0: sur le parcours, quelle que soit la difficulté.
1: Pratiquer la conduite n'est pas une activité à prendre à la légère. Notre état psychologique est un facteur déterminant au volant, au même titre que la fatigue ou la météo par exemple.

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1: Sur la 600 en direction de Lyon, un accident est toujours en cours au kilomètre 82, c'est-à-dire après la bifurcation avec la 77. Une voiture sur le toit dans l'accotement et la voie de droite est neutralisée dans ce secteur. Les équipes de sécurité et les gendarmes sont sur place. Conséquence, vous roulez uniquement sur voie de gauche dans ce secteur. Partout ailleurs, pas d'autres difficultés à vous signaler. Le trafic est fluide et les conditions de circulation sont bonnes.
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1: Paulin Caillard et Géraldine Milla répondent à vos questions concernant les travaux sur autoroute.
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2: Vrai ou faux, les zones de chantier sont systématiquement surveillées par des caméras.
3: C'est faux. Certes, certaines zones sensibles sont équipées de caméras, mais ce n'est pas systématique. Pour les grandes opérations, les bases-vies, là où sont regroupés les matériels et les centres de gestion administrative des chantiers, peuvent faire l'objet d'une attention spécifique avec de la vidéo, voire des équipes de surveillance afin d'éviter les vols ou le vandalisme.
2: Et dans le cadre des chantiers d'entretien courant, comme les travaux sur les espaces verts, est-ce que là on procède à une vidéosurveillance ?
3: Non, si une caméra permanente existe sur une zone balisée, rien n'empêche de garder un œil dessus. Mais sinon, c'est la vigilance du personnel autoroutier qui constate de visu toute anomalie dans un balisage.
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1: Sur la 5 en direction de Paris, un poids lourd arrêté sur bande d'arrêt d'urgence au kilomètre 0, donc peu après le péage des Épreux.

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1: Bonne matinée, bonne route à vous qui nous écoutez sur Autoroute Info. Je rappelle d'abord cet accident sur la 6 en direction de Lyon, une voiture qui est sur le toit. Dans l'accotement, kilomètre 82, donc après la bifurcation avec la 77, les équipes de sécurité, plusieurs véhicules de pompiers, les gendarmes sont présents sur les lieux et la voie de droite a été neutralisée dans ce secteur. Conséquence, vous roulez uniquement sur la voie de gauche. Dans le département de la Seine-et-Marne, toujours, mais cette fois-ci sur la 5 en direction de Paris, un poids lourd arrêté dans un refuge et sur la bande d'arrêt d'urgence au kilomètre 0, c'est-à-dire après le péage des Éprunes. Partout ailleurs, pas d'autres difficultés à vous signaler. Le trafic est fluide et les conditions de circulation sont bonnes. Du 12 au 14 juin se tiennent les journées européennes de l'archéologie, direction le musée d'art moderne de Troyes, où Octavine Brobel-Dorsman est allée à la rencontre du prince de Lavaux, disparu il y a plus de 2000 ans.
2: En 450 avant notre ère, même si les autoroutes n'existaient pas encore, les Celtes, eux, voyageaient déjà. Au cœur des échanges marchands, nos ancêtres possédaient des objets symboles de richesse et de pouvoir provenant de toute l'Europe. C'est d'ailleurs près de l'autoroute A5 dans l'Aube qu'a été découverte lors des fouilles archéologiques menées entre octobre 2014 et avril 2015 l'une des tombes celtiques princières les plus exceptionnelles d'Europe.
3: Il n'y en a guère qu'une 12 à 15 en Europe de ce type de tombe.
2: Éric Blanche-Gorge, directeur des musées de la ville de Troyes.
3: Où le mort est inhumé avec un char, des bijoux d'or, avec tout un ensemble d'accessoires, de vêtements, une vaisselle de banquet qui vient en général d'Italie pour certaines pièces de Grèce. La présence également d'objets en argent dans ce premier âge du fer pendant lesquels on trouve ce type de tombe en Europe.
2: Cette tombe découverte il y a plus de 10 ans est enfin rendu public. Son exposition retrace ses fouilles archéologiques mais surtout reconstitue cette période oubliée de l'histoire. Et parmi ces objets disposés un peu partout dans cette chambre funéraire de 14 mètres carrés, quelques pièces attirent particulièrement l'attention.
3: C'est le torque d'or qu'il porte au cou, qui est l'un des plus lourds d'Europe et d'une très grande qualité plastique. Ensuite, le chaudron qui, rempli de vin rouge, l'accompagnait dans la mort et témoignait de par sa taille le troisième d'Europe, du caractère exceptionnel de son pouvoir. Et enfin, c'est la cruche venue d'Athènes que les Celtes n'ont pas hésité à enrichir d'or et d'argent pour le service de leur souverain.
2: Malgré toutes ces richesses, une question demeure: qui était réellement le prince de Lavaux, un dirigeant majeur de son époque ou un souverain sans grande envergure? Justement, pour en savoir un peu plus, direction le musée d'art moderne de Troyes, l'exposition dure jusqu'au 21 juin.

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1: Sur la 6 en direction de Lyon, un accident est toujours en cours au kilomètre 82, donc après la bifurcation avec la 77. Un fourgon sur le toit dans l'accotement et conséquence, la voie de droite a été neutralisée parce qu'il y a beaucoup de monde sur place. Plusieurs véhicules de pompiers, les équipes de sécurité et les gendarmes. Conséquence, vous roulez dans ce secteur sur la voie de gauche uniquement. Si vous êtes sur la 5 en direction de Paris, un camion toujours arrêté sur bande d'arrêt d'urgence et refuge au kilomètre 0, donc après le péage des et prunes, restez prudents dans ce secteur et décalez-vous sur les voies du milieu et de gauche pour respecter le corridor de sécurité, c'est-à-dire laisser une voie d'écart entre votre véhicule et le poids lourd arrêté. Côté trafic, pas de difficultés majeures à vous annoncer à cette heure-ci sur l'ensemble du réseau. Plusieurs fermetures toujours en cours en région lyonnaise. Je rappelle qu'au bout de la 6, au-delà du réseau APRR, la métropole 6 est fermée en direction de Marseille entre le diffuseur 33 Limonest et la porte du Valvert, diffuseur numéro 36, pour des travaux d'entretien jusqu'à 5 heures ce matin. Le boulevard périphérique est fermé dans les deux sens entre le nœud de Valvert, avec la jonction avec la métropole 6, et la porte de la Doie, diffuseur 6A, pour travaux jusqu'à 6 heures ce matin. Toujours en région lyonnaise, la 46 Sud est fermée en direction de Marseille entre la bifurcation avec la 43 et la bifurcation avec la 7 pour des travaux d'entretien jusqu'à 6 heures. Et en Rhône-Alpes, toujours la 89 est fermée dans les deux sens entre les sorties 33 Balbini et 35 Tarare Est. Et je rappelle également qu'en région Rhône-Alpes, le tunnel du Mont-Blanc est fermé dans les deux sens jusqu'à 6 heures ce matin pour des travaux d'entretien. Et à Grenoble, fermeture de la 480 jusqu'à 6 heures en direction de Lyon entre les diffuseurs 7 Pont-de-Clé et la bifurcation avec la Rocade Sud, sortie 7 obligatoire.
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1: Si vous avez acheté récemment un nouveau véhicule, vous devez commander une carte grise. Mais au fait, à quoi sert-elle? Hugo Amiot nous répond.
2: Elle est obligatoire car elle permet la circulation et l'identification du véhicule pendant toute sa durée de vie. Elle fournit des informations essentielles comme le numéro d'immatriculation, les caractéristiques du véhicule, comme le nombre de chevaux, le type de carburant ou encore la capacité de chargement. Vous devez l'obtenir dans un délai d'un mois après l'achat du véhicule. Si vous ne présentez pas votre carte grise lors d'un contrôle routier, vous pouvez être sanctionné d'une amende de 135 euros. Vous pouvez également être amené à refaire cette carte grise dans des cas particuliers. Si vous changez d'état civil, si votre véhicule présente des changements majeurs comme le modèle énergétique ou en cas de perte ou de vol. Dans le cas où vous déménagez, il vous suffit de mettre à jour votre nouvelle adresse sur le site France Titre. Vous recevrez ensuite une étiquette à coller sur votre carte grise.

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1: Bonne matinée, bonne route à tous, il est 3h.
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1: Sur la 6 en direction de Lyon, un accident est toujours en cours au kilomètre 82, donc peu après la bifurcation avec la 77 qui arrive de Montargis et de Nevers. Un fourgon se trouve sur le toit, sur l'accotement, et conséquence, la voie de droite a été neutralisée car il y a beaucoup de monde sur place, plusieurs véhicules de pompiers, les gendarmes et les équipes de sécurité. Conséquence, vous roulez uniquement sur la voie de gauche dans ce secteur. Toujours dans le département de la Seine-et-Marne, mais cette fois-ci sur la 5 en direction de Paris, un poids lourd arrêté sur bande d'arrêt d'urgence et refuge au kilomètre zéro, c'est-à-dire après le péage des Éprunes. Décalez-vous sur les voies du milieu et de gauche en ce secteur pour respecter le corridor de sécurité, c'est-à-dire laisser une voie d'écart au moins entre votre véhicule et le poids lourd arrêté. Partout ailleurs, tout se passe bien, le trafic est fluide et les conditions de circulation sont bonnes. Il côtoie chaque jour depuis des années les automobilistes sur l'autoroute. On écoute tout de suite un conducteur de poids lourd. Il partage son expérience au micro de Raphaël Duditelli.
2: Philippe Verbest a plus de 30 ans de métier en tant que conducteur poids lourd et pas chauffeur.
3: Oui, conducteur poids lourd, chauffeur, quelqu'un qui chauffe. Donc dans le temps, il y avait dans les trains, il y avait le chauffeur qui mettait le charbon et le conducteur. Et il y a eu une amalgame. Non, conducteur poids lourd.
2: Alors Philippe, qu'est-ce qui vous gêne le plus dans le comportement de certains automobilistes quand ils vous dépassent ou quand ils roulent à proximité?
3: La première chose qui me gêne le plus, c'est que très peu d'automobilistes se signalent par les clignotants. Anticiper, si un véhicule lourd met son clignotant, ce n'est pas dire qu'il va doubler. Ils préviennent qu'ils sont susceptibles de devoir doubler le véhicule qui leur précède parce que la vitesse n'est pas la même. Il est plus facile à une voiture de s'écarter ou même de freiner que de faire freiner un poids lourd parce que la distance pour repartir sera beaucoup plus longue.
2: Quelles sont selon vous les principales différences? Alors vous allez me dire, il y en a beaucoup, mais quelles sont les différences entre la conduite d'un poids lourd et celle d'une voiture?
3: Bon, déjà le permis. Donc on n'a pas du tout le même permis entre une voiture et un poids lourd. Et la différence, c'est qu'on a une charge, un volume qui est totalement différent d'une voiture, et surtout aussi la vitesse qui n'est pas du tout la même. C'est-à-dire qu'aujourd'hui, pour avoir votre distance de freinage, vous devez savoir le poids que vous avez derrière, et aussi les conditions climatiques, les distances de sécurité doivent être respectées.
2: Je vois sur tous les poids lourds, c'est écrit « Attention, angle mort », et quand on s'approche de cette étiquette, on voit que finalement, il n'y a que des angles morts.
3: C'est ça. On a très peu de visibilité, et de toute façon, si vous arrivez à l'arrière d'un véhicule et vous voyez l'autocollant, vous êtes trop près.
2: On dit souvent que pour les automobilistes, la pause s'impose toutes les 2 heures. Vous, c'est tous les combien de temps?
3: Tous les 4h30. La législation européenne nous oblige tous les 4h30 à nous arrêter, et notre arrêt ne doit être au minimum 45 minutes. Et on repart pour 4h30 et on a fait notre 9 heures de conduite pour la journée.
2: En France, environ 500 000 poids lourds circulent chaque jour sur autoroute. Gardez toujours vos distances derrière eux.

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1: Bonne matinée, bonne route à vous qui nous écoutez sur Autoroute Info. Un accident toujours en cours sur la 6 en direction de Lyon. Un fourgon qui est sur le toit sur l'accotement kilomètre 82, c'est-à-dire après la bifurcation avec la 77 qui arrive de Montargis et de Nevers. La voie de droite était neutralisée dans ce secteur. Les opérations de dépannage sont toujours en cours ainsi que des travaux de réparation de glissières. Conséquence, dans ce secteur, je rappelle, vous roulez uniquement sur la voie de gauche et réduisez votre vitesse pour la sécurité des personnes qui sont toujours en intervention. Toujours dans le département de la Seine-et-Marne, sur la 5 en direction de Paris, un poids lourd est arrêté sur la bande d'arrêt d'urgence et dans un refuge au kilomètre zéro, donc après le péage des Éprunes. Là aussi, je rappelle qu'il faut réduire votre vitesse et rester sur les voies du milieu et de gauche pour respecter le corridor de sécurité, c'est-à-dire laisser au moins une voie d'écart entre votre véhicule et le poids lourd arrêté. Côté trafic, pas de bouchons ou de ralentissement. Vous signalez, c'est très calme à cette heure-ci. Vous pouvez rouler l'esprit tranquille. Tout de suite, notre rubrique En route avec Vincent Serrano, rencontrer l'acteur Fred Testo. Ensemble, ils ont parlé voyage et conduite automobile.
2: Fred Testo, bonjour, nous sommes sur Autoroute Info. Alors forcément, quelques questions liées à votre rapport au voyage, à la voiture. Vous conduisez, hein, vous m'avez dit.
3: Bien sûr, je conduis. J'allais dire, j'ai le permis depuis l'âge de 11 ans. Non, je sais conduire depuis l'âge de 11 ans parce que mon père m'a appris. L'automatique, j'adore. J'écoute Autoroute Info quand je suis sur l'autoroute. Vous êtes sur Autoroute Info 107.7. Moi, j'ai commencé à la radio. Hein. J'adore la radio, j'écoute beaucoup la radio, j'écoute beaucoup de podcasts. Et c'est important quand tu fais un trajet parce que, bah voilà, on a vraiment des infos. Parce que la route, c'est quand même un sacré bordel. Hein. Non, mais il faut faire attention. Parfois, il y a des animaux sur la chaussée, il y a des pneus, il y a des gens en panne, il y a des accidents, des ralentissements. Donc, c'est très bien. Et le truc qui est assez marrant, ça me fait penser à ça, c'est l'alarme, d'un coup. Le petit jingle, parce qu'il y a quelque chose d'important à savoir. Donc ça fait flipper à chaque fois, mais c'est bien.
2: Alors, quels sont vos souvenirs de voyages de vacances?
3: Moi, je me souviens de trajets où il n'y avait pas de clim, donc on mettait des torchons en coton contre les vitres, qu'on accrochait, qu'on resserrait en fermant les vitres non électriques, par exemple. Je me souviens qu'il n'y avait pas de ceinture au milieu, à l'arrière. C'était long, mais que c'était génial, c'était le voyage, quoi. On regardait sur les cartes, hein. Et pas de GPS. Non, c'est toujours des bons souvenirs. Moi, j'aime la route, j'aime conduire.
2: Un lieu où vous aimez vous ressourcer, peut-être?
3: C'est la Corse. La Corse, c'est l'île de beauté, hein, je te le rappelle quand même. C'est pas moi qui le dis, c'est comme ça. Donc d'ailleurs, je vous invite à découvrir toute la Corse, en saison et hors saison aussi. L'hiver, c'est magnifique.
2: Bon, on va y aller, je connais pas.
3: Bah voilà, je pose des questions sur le voyage et j'ai même pas été en Corse. Donc tu vas aller en Corse, tu vas me faire plaisir. Et heureusement, il n'y a pas d'autoroute pour aller en Corse et il n'y en aura jamais. Mais figure-toi que quand je vais en Corse, soit par bateau, soit par avion, j'écoute Autoroute Info quand même, au cas où.
2: Pour le kiff sur le bateau.
3: Par passion. Et parce que t'es en face de moi là.
2: Forcément. Et un lieu où vous rêvez d'aller?
3: Là, spontanément, je pense vraiment, Sri Lanka. Sinon, j'aimerais bien aller au Brésil, Argentine, je connais pas. J'ai fait beaucoup d'endroits, mais il y a plein d'endroits. T'imagines tous les endroits qu'il y a? J'aimerais bien aller en Chine aussi.
2: Merci Fred.
3: Merci à toi.
2: Et continuez d'écouter Autoroute Info.
3: Tout à fait, j'écoute.

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1: Bonne matinée, bonne route à tous, il est 4h.
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1: L'accident est toujours en cours sur la 6 en direction de Lyon, kilomètre 82, donc après la bifurcation avec la 77 qui arrive de Montargis et de Nevers. Un fourgon qui est toujours sur le toit, sur la côte Mac qui est en train d'être dépanné, avec la voie de droite toujours neutralisée, à la fois pour les opérations des dépannages et pour des travaux de réparation de glissière. La conséquence, c'est que vous ne roulez que sur la voie de gauche dans ce secteur. Toujours sur, dans le département de la Seine-et-Marne, mais sur la 5 direction Paris. Un coup lourd arrêté sur la bande d'arrêt d'urgence au kilomètre zéro, c'est-à-dire après le péage des Éprunes. Partout ailleurs, pas d'autres difficultés à vous signaler. Le trafic est fluide et les conditions de circulation sont bonnes. Je rappelle qu'il y a toujours plusieurs fermetures qui sont en cours. C'est le cas par exemple du tunnel du Mont-Blanc qui reste fermé dans les deux sens jusqu'à 6h ce matin pour des travaux de maintenance. Plusieurs fermetures également en région lyonnaise, notamment de la métropole 6 et du boulevard périphérique lyonnais. Si votre voiture est éraflée ou qu'un petit malin a trouvé amusant de dessiner à la clé sur votre carrosserie, tout n'est pas perdu. Paulin Caillard vous donne quelques astuces qui peuvent vous permettre d'économiser un passage coûteux au garage.
2: Ne vous en faites pas, rayer sa voiture, ça arrive à tout le monde.
3: Regardez bien cette carrosserie, ça c'est la portière, le coup de clé, ça on le connaît, c'est le traditionnel. Hop, il est là.
2: Et pour peu que votre rayure soit l'œuvre d'un artiste super subtil, s'en débarrasser est une priorité. Mais aller chez le carrossier, ça peut coûter très, très cher.
4: 5 000 euros, 10 000 euros, 100 000 euros, 600 000 euros et même 2 millions d'euros.
2: Heureusement, il y a des dégâts que vous pouvez effacer vous-même.
5: Tout va s'arranger, vous allez voir, tout va s'arranger.
2: Avant tout, il faut commencer par déterminer à quel type de rayure on a affaire.
6: Alors, qu'est-ce qu'on a ?
2: Passez votre ongle sur l'endroit endommagé et s'il accroche, c'est qu'il faudra aller chez le garagiste car c'est la peinture qui est atteinte. Les dégâts que vous pouvez réparer vous-même sont ceux qui ne touchent que le vernis, qui est la première couche qui recouvre la carrosserie. Quand il est endommagé, il peut être restauré grâce à différents produits et techniques à la maison, ce qui peut faire disparaître ses rayures. Première astuce, le polissage.
7: À l'occasion, je vous mettrai un petit coup de polish.
2: Commencez par bien nettoyer la zone endommagée, puis poncez-la doucement avant d'appliquer une fine couche de produit polish. Il n'y a plus qu'à laisser sécher, puis à lustrer, et normalement, le polish aura comblé la rayure. Si vous ne pouvez pas acheter de polish, astuce numéro 2, le dentifrice.
8: T'aurais pas du dentifrice là, je suis à sec.
9: Prends-en sur le rebord des lavabos, il en reste toujours un peu. Tiens, là.
2: Appliquez-en sur la rayure avec un chiffon humide et propre, sans dépasser. Une fois sèche, essuyez la zone et normalement, votre éraflure aura été effacée. Mais si jamais votre lavabo aussi est à court de dentifrice, astuce numéro 3, la cendre de cigarette. Même procédé, prenez un linge propre et humide, saupoudrez-le de cendre et tamponnez doucement votre rayure. Essuyez et constatez le résultat.
7: Vous voyez l'automobile derrière moi ? Ça fait un petit moment que je l'observe.
10: Eh bien ?
7: Eh bien, elle est absolument impeccable.
2: Évidemment, ce ne sont pas des solutions miracles. Mais sur les plus petites rayures, ça peut vraiment faire la différence, comme à la revente de votre voiture par exemple.

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1: Sur la 6 en direction de Lyon, un accident toujours en cours au kilomètre 82, c'est-à-dire après la bifurcation avec la 77. Les équipes de sécurité sont sur place ainsi qu'un dépanneur. La voie de droite est toujours neutralisée car il y a un fourgon en train d'être dépanné toujours sur l'accotement. Et dans ce secteur, on roule uniquement sur la voie de gauche. Je rappelle que des travaux de réparation de glissière sont toujours en cours dans ce secteur. Pour vous qui êtes sur la 5 en direction de Paris, un poids lourd toujours arrêté sur la bande d'arrêt d'urgence au kilomètre 0, c'est-à-dire après la barrière des péages des Éprunes, côté trafic. Pas d'évolution, c'est toujours calme à cette heure-ci. Le trafic est fluide et les conditions de circulation sont bonnes. Côté travaux, je rappelle qu'en région grenobloise, la 480 est fermée de 21h à 6h en direction de Lyon, entre le diffuseur 7, Fonte-Clé, et la bifurcation avec la rocade sud. La sortie numéro 7 reste obligatoire. En Haute-Savoie, le tunnel du Mont-Blanc est fermé chaque nuit jusqu'à 6h et fermé cette nuit jusqu'à 6h dans les deux sens pour des travaux de maintenance.
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1: On l'ignore souvent, mais en voiture, l'usage des pneus est responsable d'une pollution massive aux particules fines. Le détail avec Basile Voisin.
2: La pollution en voiture, cela ne concerne pas que le pot d'échappement. L'usure des pneus, au fil des kilomètres, rejette aussi des milliards de particules fines dans l'air et dans nos poumons. C'est un type de pollution méconnu, mais pourtant d'une ampleur vertigineuse. La masse de particules générée par l'usure des pneus serait près de 2000 fois supérieure à celle provenant du pot d'échappement des véhicules modernes, selon les données d'Emissions Analytics, spécialiste de l'analyse des émissions des véhicules. Pas besoin d'en faire un dessin, respirer des particules de pneus est néfaste et potentiellement cancérigène. De multiples substances chimiques se détachent du caoutchouc à cause des frottements avec la chaussée et c'est ce phénomène qui rejette ces particules dans l'air. Le problème, c'est que ce type de pollution est encore difficilement mesurable par les organismes de santé. Ce phénomène d'abrasion des pneus est amplifié par la taille des véhicules récents qui ont souvent tendance à s'épaissir ces dernières années. Et comme la taille des pneumatiques est proportionnelle à la masse du véhicule, eh bien plus une voiture est lourde, plus elle émet de particules. Et ce, quelle que soit sa motorisation, thermique ou électrique.

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1: Et pour vous accompagner sur la route du matin, avec, je rappelle, cet accident sur la 6 en direction de Bourbon, c'est produit au kilomètre 82, donc après la bifurcation avec la 77 qui arrive de Montargis et de Nevers. Il y a encore des opérations de dépannage en cours avec un fourgon en train d'être dépanné sur l'accotement et des opérations de réparation de glissières qui sont également en cours. Conséquence, la voie de droite reste neutralisée dans ce secteur et brûlée uniquement sur la voie de gauche. Partout ailleurs, pas d'autres difficultés à vous signaler. Le trafic est fluide et les conditions de circulation sont toujours bonnes. On laisse la voiture de côté pour enfourcher notre bicyclette. Pour cela, on se rend dans les Landes sur la voie verte du Marsan et de l'Armagnac en compagnie de Jérémy Esclavard.
2: Quand on partait de bon matin, quand on partait sur les chemins, à bicyclette.
3: Cette voie verte fait partie intégrante de l'Eurovélo 3, aussi connu sous le nom de Scandibérique, qui relie Trondheim en Norvège à Saint-Jacques-de-Compostelle en Espagne. La portion qui nous intéresse aujourd'hui fait une cinquantaine de kilomètres entre Gabarit et Mont-de-Marsan. Arthur Lalanne de l'Office de tourisme de Mont-de-Marsan.
4: Vous avez une partie, c'est de la voie partagée donc en centre-ville avec les voitures et vélos. Et après, vous avez vraiment une partie voie verte aménagée et séparée de la route. Donc là, même pour les personnes qui aiment marcher, elles peuvent y aller. Entre Mont-de-Marsan et Villeneuve-de-Marsan, Mont-de-Marsan et Gabarit. Et on peut aussi, au départ de la voie réservée, vous avez le parc animalier de Nahuc à faire en famille qui est gratuit.
3: Entre Gabarit et Mont-de-Marsan, plusieurs sites sont à découvrir, comme le village de La Bastide d'Armagnac ou encore le domaine d'Ognoas et son alambic, le plus vieux de Gascogne. Mais ce n'est pas tout. Arthur Lalanne.
4: Vous avez notamment le site de Castet-Sabouc avec des mottes castrales, c'est un système de défense du Moyen-Âge à observer. Et un parc naturel urbain et vous avez Villeneuve-de-Marsan, c'est un petit village pour se balader et faire une halte, c'est intéressant.
3: Et quand on est à Mont-de-Marsan, où est-ce qu'on peut prendre cette voie verte? Elle passe où?
4: Donc elle passe en centre-ville de Mont-de-Marsan et vous pouvez notamment, sur un des deux tronçons, vous pouvez la prendre devant l'office de tourisme et longer les berges et passer devant la base de loisirs du Marsan avec lac de baignade et activités qui sont proposées notamment l'été pour se rafraîchir.
3: Vous parlez des berges, elles sont juste en face de nous. Vous pouvez nous décrire un petit peu le paysage qui s'offre à nous là?
4: Donc vous avez deux rivières qui vont se rencontrer et vous avez un lavoir qui est utilisé au 19e siècle par les lavandières et donc vous avez un chemin de halage pour permettre la balade et c'était auparavant un chemin utilisé par les animaux qui amenaient les bateaux jusqu'au port commercial qui était au niveau du lavoir.
3: La voie verte du Marsan et de l'Armagnac se trouve dans les Landes, un département accessible depuis l'autoroute A65.

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1: Un accident toujours en cours sur l'A6 en direction de Lyon. Il y a un fourgon qui est en train d'être dépanné sur l'accotement kilomètre 82, c'est-à-dire après la bifurcation avec l'A77 qui arrive de Montargis et de Nevers. Des opérations de réparation de glissières sont également en cours et conséquence, la voie de droite reste neutralisée. Vous roulez uniquement sur la voie de gauche dans ce secteur. Partout ailleurs, tout se passe bien, le trafic est fluide et les conditions de circulation sont bonnes. En région lyonnaise, toujours plusieurs fermetures qui sont encore en cours à cette heure-ci. Par exemple, le boulevard périphérique lyonnais nord qui est fermé dans les deux sens entre le nœud de Valvert, jonction avec la métropole 6 et la porte de la Doua, diffuseur 6A jusqu'à 6h ce matin. Concernant la métropole 6, je rappelle qu'elle est fermée en direction de Marseille entre le diffuseur 33 Limonest et la porte du Valvert, diffuseur numéro 36, jusqu'à 5h ce matin, donc pour encore un quart d'heure environ. Du côté de la région lyonnaise également, la 46 Sud est fermée en direction de Marseille entre la bifurcation avec la 43, nœud de Manissieux, et la bifurcation avec la 7, nœud de Ternay, jusqu'à 6h ce matin. Et en Rhône-Alpes, au-delà du réseau APRR, la 89 est fermée dans les deux sens entre les sorties 33 Balbigny et 35 Tarare Est en direction de Clermont-Ferrand, déviation par les itinéraires de substitution S20 et S18.
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1: On parle sécurité routière à présent. Pour lutter contre le fléau du protoxyde d'azote au volant, la société française Olit a mis au point un détecteur. Fabrice Aubry a interrogé un fondateur de l'entreprise.
2: Bonjour Guillaume Nessa.
3: Bonjour.
2: Vous avez donc conçu ce détecteur, premier détecteur de protoxyde d'azote. En quelques mots, comment ça se présente et comment ça fonctionne?
3: C'est un détecteur qui permet d'analyser le protoxyde d'azote dans l'air expiré. C'est un dispositif qui est assez petit, compact, de la taille qu'on pourrait assimiler à une cigarette électronique. Il suffit de souffler dedans pendant quelques secondes, un peu comme un éthylotest classique, et instantanément, l'appareil va analyser la concentration du protoxyde d'azote dans l'air expiré.
2: Votre produit, il est déjà utilisé en phase de test au Danemark, hein, c'est ça?
3: Effectivement, c'est-à-dire que les forces de l'ordre l'utilisent lors des contrôles routiers comme moyen de dépistage pour savoir si le conducteur a pris du protoxyde d'azote, et une confirmation est faite avec la prise de sang derrière pour sanctionner le conducteur.
2: Et il est prévu que les forces de l'ordre en France, cette fois-ci, l'utilisent également?
3: On l'espère. Au moment où je vous parle, c'est pas encore le cas. Mais on travaille avec différents services, différents laboratoires de la police pour faire en sorte que ça avance plus rapidement.

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1: Sur la 36 en direction de Mulhouse, un convoi exceptionnel arrêté au niveau du balisage qui se trouve juste avant le péage de Saint-Maurice. La voiture se trouve arrêtée, le convoi exceptionnel se trouve arrêté sur la voie de droite.

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1: Bonne matinée à tous, bonne route, il est 5h.
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1: Bonne matinée à vous qui nous écoutez sur Autoroute Info à cette heure-ci. Tout se passe bien, le trafic est fluide et les conditions de circulation sont bonnes, mais il y a quand même plusieurs incidents à vous rappeler. D'abord sur la 6 en direction de Lyon, un accident est toujours en cours au kilomètre 82, c'est-à-dire après la bifurcation avec la 77 qui arrive de Montargis et de Nevers. Un fourgon qui est en train d'être dépanné sur l'accotement et des heureuses opérations de réparation de glissières qui sont toujours en cours. Conséquence, la voie de droite reste neutralisée dans ce secteur et le trafic se fait donc uniquement sur la voie de gauche. Autre incident qui cause une gêne à la circulation, c'est sur la 36 en direction de Mulhouse. Un convoi exceptionnel arrêté dans une zone de balisage à côté d'une zone de chantier au niveau de la barrière de péage de Saint-Maurice et donc sur le côté droit de la chaussée. Côté trafic, pas d'évolution, ça se passe toujours bien, le trafic est fluide et les conditions de circulation sont bonnes. Et on poursuit.

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1: Sur la 42 en direction de Lyon, un poids lourd est toujours arrêté sur la bande d'arrêt d'urgence au kilomètre 44, c'est-à-dire après la sortie numéro 9 pour Pondin. Les équipes de sécurité sont sur les lieux. J'y reviendrai dans les prochaines minutes, mais avant cela, on poursuit la route avec Robbie Williams sur Autoroute Info. Bonne route à vous.

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1: Un accident toujours en cours sur l'A6 en direction de Lyon. Un fourgon qui se trouve dans le fossé qui est derrière la glissière de sécurité qui est en train d'être dépanné à l'aide d'une grue. Conséquence, la voie de droite est neutralisée au kilomètre 82. Donc après la bifurcation avec l'A77 qui arrive de Montargis et de Nevers. Vous roulez dans ce secteur uniquement sur la voie de gauche. Pour vous qui êtes dans le département de l'Ain sur la 42 direction Lyon, un poids lourd arrêté sur la bande d'arrêt d'urgence au kilomètre 44, donc après la sortie 9 Pondin, les équipes de sécurité sont sur les lieux. Partout ailleurs, pas d'autres difficultés à vous signaler. Le trafic est fluide et les conditions de circulation sont bonnes.
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1: Quelle est la météo pour le reste de la journée? Les réponses avec Météo France. Les prévisions qui vous sont données par Hélène Belgaout, prévisionniste à Météo France.
2: Cet après-midi, la grisaille présente le matin sur la moitié nord du pays se morcellera sur le centre-val de Loire, mais aussi du bassin parisien à la Bourgogne-Franche-Comté. Le ciel restera couvert et possiblement pluvieux vers l'Alsace et la Lorraine. Plus au sud, sur l'Aquitaine et l'Auvergne-Rhône-Alpes, le soleil dominera largement. Les températures maximales seront en hausse, en particulier sur le sud-ouest. Elles atteindront 21 degrés à Nancy, 22 à Langres, 24 à Paris, Mulhouse et Besançon, 25 à Dijon, 27 à Bourges et Clermont-Ferrand, 28 degrés à Lyon, Grenoble et dans la région de Pau. Ce week-end, le soleil gagnera encore du terrain, rejetant les quelques nuages encore présents sur l'Île-de-France et le Grand Est, plus au nord. Les températures maximales seront en hausse, dépassant les 30 degrés sur la moitié sud du pays. Bonne route avec Météo France sur Autoroute Info.
1: Dans quelques minutes, nous parlerons de vannes aménagées sur Autoroute Info. Ce sera après la musique. La musique, c'est avec Bruno Mars.

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1: Nouvelle information concernant l'A6, cette fois-ci en direction de Paris. Un accident s'est produit au kilomètre 85, c'est-à-dire après la sortie numéro 17 pour Courtenay et dans le secteur de l'aire de Floé. Je rappelle donc qu'il y aurait au moins un véhicule impliqué dans ce secteur. Dans l'autre sens, en direction de Lyon, un accident est toujours en cours aussi au kilomètre 82, c'est-à-dire après la bifurcation avec la 77 qui arrive de Montargis et de Nevers. Un fourgon qui est en train d'être dépanné à l'aide d'une grue et conséquence, la voie de droite toujours neutralisée. La van life a le vent en poupe depuis plusieurs années, mais au-delà de la carte postale, quels sont les avantages et les inconvénients de ce mode de voyage? On fait le point avec Émilien Fèvre.
2: Pour en savoir plus, j'ai rencontré Christophe Léger, responsable de l'agence Vanway à Dijon, qui loue des vannes et des fourgons aménagés. Ce que l'on peut dire, c'est que le profil des personnes intéressées est éclectique.
3: On a toutes sortes de clientèles, des jeunes qui veulent partir en vacances, des couples et des personnes âgées jusqu'à 80 ans qui veulent vivre aussi une expérience différente de ce qu'ils ont toujours connu, des campings, de la caravane et de l'hôtel.
2: 90% de ces personnes qui tentent l'aventure le font pour la première fois. Parmi les questions que l'on peut se poser, il y a évidemment celle de la différence avec le camping-car. Cela tient principalement de la base. Christophe Léger.
3: Un van est sur la base de la carrosserie d'un utilitaire, alors que le camping-car, c'est sur un plateau sur lequel on a rajouté un élément, ni plus ni moins qu'une caravane.
2: Et cela apporte des avantages vis-à-vis de la conduite et du stationnement.
3: Le van reste dans la catégorie utilitaire. Donc la restriction de stationnement est moins limitée que le camping-car. À savoir que le camping-car est considéré comme un élément habitable, ce qui n'est pas forcément le cas d'un van. Le van, à partir du moment où il n'y a pas de signe extérieur d'habitation, peut stationner partout. Qu'un camping-car n'a pas cette facilité de stationnement.
2: Évidemment, cela n'enlève en rien l'obligation de respecter le code de la route et notamment les interdictions de stationner à certains endroits et certaines heures. À part cela, il faut simplement profiter. Christophe Léger.
3: L'idée des vacances en van ou en fourgon, c'est les vacances liberté. C'est partir avec le minimum d'affaires, revenir avec le maximum de souvenirs, de découvrir les endroits magnifiques de notre pays et des autres pays. On roule, on s'arrête, on voit quelque chose de merveilleux. Et ben, on fait une petite pause prolongée. On n'a pas de chronomètre pour savoir à quelle heure on doit arriver pour manger ou pour partir. On a tout ce qu'il faut. Et une chose primordiale, laisser les espaces nature.
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1: Sur la 19 en direction de la 5, un véhicule arrêté dans la bretelle qui permet de rejoindre la 5.

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1: Bonne matinée, bonne route à vous qui nous écoutez sur Autoroute Info. Plusieurs événements rappelés du côté de l'A6 en direction de Lyon. Il y a d'abord un accident au kilomètre 82, c'est-à-dire après la bifurcation avec l'A77 qui arrive de Montargis et de Nevers. Un fourgon qui est dans le fossé qui se trouve derrière la glissière de sécurité mais qui est en train d'être dépanné à l'aide d'une grue. Conséquence, la voie de droite reste neutralisée dans ce secteur. Vous roulez sur la voie de gauche uniquement dans cette zone. Dans l'autre sens, sur l'A6 en direction de Paris, un renard écrasé se trouverait au kilomètre 85, donc après la sortie 17 pour Courtenay. Un renard qui a été percuté par un véhicule. Le véhicule, lui, se trouve sur une aire et ne pose pas de gêne à la circulation, mais il pourrait y avoir encore cet animal écrasé sur les voies. Si vous êtes sur la 19 en direction de, pour vous qui reprenez la bretelle de bifurcation qui permet de rejoindre la 5, un véhicule est en panne dans cette bretelle. Un patrouilleur est présent sur les lieux. Et dans le département de l'Ain, sur la 42 en direction de Lyon, un poids lourd en panne sur la bande d'arrêt d'urgence au kilomètre 44, donc après la sortie 9 pour Pondin. Les équipes de sécurité et un dépanneur sont sur place. Côté trafic, ça se passe bien, le trafic est fluide et les conditions de circulation sont bonnes. Et une nouvelle information signalée du côté de la 41 en direction de Chambéry. Un obstacle est signalé, un code de chantier signalé au kilomètre 97, c'est-à-dire après la sortie numéro 14 pour Aix-les-Bains-Montrevard. L'information trafic revient au plus tard à partir de 5h45 pour le réseau des autoroutes alpines. Ce sera Franck Pellissier qui fera la route en votre compagnie. Antoine Guénin pour le réseau APRR et pour le réseau centré sud-ouest, Jérémy Esclavard sera au micro. En attendant, on poursuit la route avec Taylor Swift sur Autoroute Info.

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1: Avec un animal, un chevreuil aperçu à proximité des voies de l'autoroute A6 au kilomètre 347. On est entre Chalon-sur-Saône et Mâcon. Plus précisément, entre la sortie 26 pour Monceau-les-Mines et Le Creusot et la sortie 27 pour Tournu. Attention évidemment dans les deux sens puisque cet animal pourrait traverser les voies à tout instant. Kilomètre 347 de l'autoroute A6, un chevreuil signalé dans l'accotement et l'information trafic de retour au plus tard à 5h45 sur

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1: À 5h45, en ce début de matinée, en ce vendredi matin, à quelques heures du week-end, on va s'intéresser à l'autoroute A6 avec d'abord un obstacle en direction de Paris. On est en région parisienne, kilomètre 85, c'est un renard écrasé qui pourrait se trouver sur les voies. Peu après la sortie 17 pour Courtenay, A6 direction Paris. Et puis pratiquement au même endroit, mais cette fois dans l'autre sens, en direction de Lyon, on a une zone d'accident, kilomètre 82, c'est un fourgon qui est accidenté dans le fossé derrière l'église de sécurité. La voie de droite qui est neutralisée pour permettre l'intervention d'une grue. Il y a donc du monde qui intervient sur place. On est une dizaine de kilomètres après la sortie numéro 16 pour Nemours. Et puis enfin, concernant l'autoroute A6, attention à ce chevreuil plus au sud. On est en Saône-et-Loire, kilomètre 347, entre Chalon-sur-Saône et Mâcon. Entre la sortie 26 de Mont-Soleil-Mines, Le Creusot, et la sortie 27 pour Tournu. Un chevreuil signalé dans l'accotement. Et attention dans les deux sens, évidemment, puisque cet animal pourrait traverser les voies à tout moment. Et puis d'autres interventions sur d'autres axes. C'est le cas, par exemple, dans le Loiret. Si vous êtes sur l'autoroute A19 et que vous souhaitez poursuivre votre route sur l'autoroute A5, attention dans cette bretelle de jonction, une voiture est en panne. Et puis même chose en région Rhône-Alpes, sur la 42 en direction de Lyon, kilomètre 44, après la sortie 9 de Pont-d'Ain, juste avant la sortie 8 en Berrieux-en-Bugey. Un polo en panne sur la bande d'arrêt d'urgence. Patrouilleur, dépanneur sur place. Pas de gêne direct à la circulation, mais il faut évidemment vous décaler, comme à chaque fois, sur la voie de gauche pour respecter un corridor de sécurité. Et puis on va parler de travaux également sur Autoroute Info. Il y aura des travaux prévus la semaine prochaine et des fermetures qui seront d'actualité tout au long de la semaine prochaine en région Rhône-Alpes, notamment en Haute-Savoie, avec le tunnel du Mont-Blanc qui sera fermé les nuits de la semaine prochaine de 22h à 6h du matin. Et puis des fermetures également en région lyonnaise, notamment la M6 tout au bout de l'autoroute A6 qui sera fermée la semaine prochaine en direction de Marseille, entre la sortie 33 de Limonest et la sortie numéro 36 Porte de Valvert. Des fermetures que vous retrouvez à chaque fois sur la page Facebook Autoroute Info.
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1: Allez, restez avec moi, on va reparler évidemment de vos conditions de circulation. Ce sera dans 3 minutes, juste après on tournera une page d'histoire sur Autoroute Info. On ira dans le Jura pour découvrir la grande saline de Salins-les-Bains. Ce sera juste après l'hymne officiel de la Coupe du Monde qui a démarré hier. Voici Shakira et Burna Boy sur Autoroute Info.

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1: Et en ce début de matinée, plusieurs interventions en cours. C'est le cas notamment en Île-de-France sur l'autoroute A6 en direction de Lyon, kilomètre 82. On a la voie de droite qui est toujours neutralisée, avec toujours du monde et une grue notamment qui intervient pour évacuer un fourgon qui est tombé dans un fossé derrière la glissière de sécurité. Donc cette voie de droite reste neutralisée une dizaine de kilomètres après la sortie 16 pour Nemours sur cette autoroute A6 en direction de Lyon. Et puis pas très loin, si vous êtes sur l'A19 dans le Loiret et que vous souhaitez rejoindre l'autoroute A5, attention aussi, puisqu'une voiture est arrêtée dans cette bretelle de jonction, il pourrait y avoir de la gêne à la circulation. On fera un point complet sur vos conditions de circulation. Ce sera dans quelques minutes. Ce sera à 6h sur Autoroute Info. Et puis dans la foulée, on fera un détour par la rédaction de France Info pour les titres de l'actualité de ce vendredi matin. Et d'ici là, on va vous donner des idées pour vos prochains week-ends. On va partir dans le Jura, au cœur du Jura. Se trouve la grande saline de Salins-les-Bains qui est classée depuis 2009 au patrimoine mondial de l'UNESCO et témoigne de l'histoire de la région. Reportage dans le Jura de Sarah Gabzi.
2: Monsieur Le Gouy, saline de Salins-les-Bains.
3: Les touristes qui visitent les salines maintenant voient un musée. Ils ne se rendent pas compte que dans le temps, c'était une usine qui faisait travailler des ouvriers et des 10h, 12h par jour.
4: Véritable modèle industriel au Moyen-Âge, la Grande Saline employait à l'époque 820 hommes et femmes sur les 8000 habitants que comptait la ville. Visite du lieu avec Perrine Lefebvre-Girardeau.
5: Là, on se trouve dans un des deux puits d'exploitation de la Grande Saline. En fait, la Grande Saline de Salins-les-Bains, c'est un site de production de sel qui est entré en fonction au 8e siècle et qui va produire du sel jusqu'en 1962, donc pendant 1200 ans. Donc en fait, à Salins-les-Bains, on va produire du sel en exploitant des sources naturelles d'eau salée qu'on va récupérer et qu'ensuite on va faire évaporer dans deux grandes cuves qu'on appelle des poêles à sel et on va faire chauffer artificiellement l'eau salée. Ça, c'est ce qu'on appelle le sel ignigène. Ignis, en latin, c'est le feu, donc c'est le sel qui est généré par le feu. Et donc, au 8e siècle, on n'a pas besoin de creuser en fait sous terre parce que l'eau salée, elle affleure naturellement vers la surface. Donc, on a deux sources sur le site de la Grande Saline. On récupère l'eau salée directement dans les sources de surface. Et on obtient déjà une concentration très honorable pour l'époque qui est équivalente à nos mers et océans. Là, justement, on est dans un de ces puits qu'on appelle le puits à grès. C'est un puits qui est immense. Hein. On est très loin des puits de jardin. Il fait à peu près 40 mètres de long, 25 mètres de large et 13 mètres de profondeur.
4: Élément essentiel au Moyen-Âge pour la conservation des aliments, la production de sel s'est définitivement arrêtée dans les années 60. C'est désormais le thermalisme qui a pris le relais.
5: Alors, l'eau salée, en fait, pour les thermes, elle est captée au cœur de la ville. Donc, il y a un forage qui est à 100 mètres de la Grande Saline et il y en a un autre qui est sous l'hôtel de ville. L'établissement thermal est un établissement effectivement de cure, de soins pour des personnes qui souffrent principalement de rhumatologie, mais on peut aussi finalement en profiter pour de la détente et du bien-être.
4: L'histoire de la Grande Saline est racontée aujourd'hui dans le Musée du Sel, un lieu ouvert tous les jours et situé dans le Jura, près de l'A36 et de l'A39.

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1: C'est vendredi aujourd'hui, c'est le 12 juin, soyez les bienvenus, il est 6h.
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1: Et je suis très heureux de vous retrouver, de vous accompagner en ce début de matinée. Le point complet sur vos conditions de circulation et ça se passe bien sur les autoroutes que vous empruntez en ce début de journée. Quelques interventions, notamment en Ile-de-France sur l'autoroute A6 en direction de Lyon. Une intervention en direction du sud, kilomètre 82 et la voie de droite qui est toujours neutralisée. Un fourgon est accidenté dans le fossé derrière les glissières de sécurité. Une grue est en train d'intervenir pour évacuer ce fourgon. Donc la voie de droite qui reste neutralisée. Une dizaine de kilomètres après la sortie numéro 16 pour Nemours. Autre intervention, c'est en région Rhône-Alpes sur l'A42, c'est dans l'Ain en direction de Lyon, kilomètre 44 et cette fois ça se passe sur la bande d'arrêt d'urgence. Un poids lourd est en panne, il y a un patrouilleur en protection, un dépanneur en intervention après la sortie 9 de Pont-d'Ain, juste avant la sortie 8 en Berrieux-Ambugé. Pas de gêne directe à la circulation mais il faut vous décaler sur la voie de gauche pour bien respecter un corridor de sécurité, sinon partout ailleurs ça se passe bien. En ce début de journée, il y a parfois des zones de travaux sur votre route. Elles sont nombreuses, ces zones de travaux, puisqu'on est à quelques semaines des vacances, des grandes vacances. Il y a notamment des zones de chantier avec des basculements de circulation. C'est le cas sur l'autoroute A6, notamment en Bourgogne. Il y a un basculement de 4 km.

0: sur un accord avec les États-Unis. Réaction de Téhéran alors que Donald Trump assure lui qu'un très bon accord a été trouvé. Il évoque une signature possible dès ce week-end, peut-être, dit-il, en Europe. Les obsèques de Liana à Florence, dans le Gers, cet après-midi, la cérémonie sera ouverte à tous pour adresser un dernier adieu à l'enfant de 11 ans disparu à la sortie de l'école et retrouvé morte il y a une semaine. L'inhumation, elle ne se fera qu'avec les plus proches de sa famille. La ferveur à Mexico pour le coup d'envoi de la Coupe du Monde de foot, et c'est le Mexique qui l'a emporté 2-0 sur l'Afrique du Sud pour le match d'ouverture. Le Mexique est l'un des trois pays hôtes de la compétition. Les Français, eux, sont à Boston pour un premier entraînement en public. Ce sera cet après-midi pour les Bleus. Ils affrontent le Sénégal mardi.
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2: Absolument, on vous accompagne, on vous informe en temps réel sur vos conditions de circulation et on le fait 24 heures sur 24, 7 jours sur 7. On démarre ce vendredi ensemble, ce soir c'est le week-end et dans 3 minutes on reparle de vos conditions de circulation. Ce sera juste après le tube de ce mois de juin. Voici Tame Impala et Jenny sur Autoroute Info.

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1: Merci de nous avoir choisis en ce début de matinée. Il y a toujours une intervention en Île-de-France. Lorsque vous quittez la région parisienne par l'autoroute A6 au kilomètre 82, la voie de droite est toujours neutralisée. C'est une dizaine de kilomètres après la sortie 16 pour Nemours. Intervention d'une grue pour évacuer un fourgon accidenté dans un fossé. Le du monde qui intervient toujours sur place. C'est la principale intervention de ce début de matinée. On fera un point complet sur vos conditions de circulation à 6h15. Le point complet sur vos conditions de circulation. Et puis on s'intéressera aussi à la météo. Les prévisions de Météo France pour ce

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1: À 6h15, en ce vendredi matin, il y a deux interventions toujours en cours. La première, c'est en Ile-de-France, lorsque vous quittez la région parisienne par l'autoroute A6, donc en direction de Lyon. Kilomètre 82, la voie de droite est neutralisée. Une grue est en train d'intervenir pour évacuer un fourgon qui est tombé dans le fossé derrière les glissières de sécurité. Il y aura d'ailleurs ensuite des travaux de réparation, évidemment, pour bien réparer ces glissières qui ont été endommagées. Voie de droite neutralisée sur la 6 en direction du sud, une dizaine de kilomètres après la sortie numéro 16 pour Nemours, après également la jonction avec l'autoroute A77. Et puis l'autre intervention, c'est en région Rhône-Alpes, sur l'autoroute A42 en direction de Lyon, kilomètre 44, on est dans l'Ain, c'est un poids lourd qui est également en cours de dépannage. Cette fois, ça se passe sur la bande d'arrêt d'urgence, proche des voies, mais pas de gêne à la circulation. Peu après la sortie 9 de Pont-d'Ain et avant la sortie 8 en Berrieux-Ambuget, pas de gêne direct à la circulation, mais il faut évidemment, comme à chaque fois, lorsque du monde intervient sur la bande d'arrêt d'urgence, il faut bien vous décaler sur les voies les plus à gauche pour respecter un corridor de sécurité. Sinon, partout ailleurs, ça se passe bien en ce vendredi matin.
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1: Côté météo, là aussi ça se passe bien en ce début de journée. Quelques averses très localisées, mais vraiment les conditions sont bonnes en ce début de matinée. On va justement s'intéresser aux prévisions pour cette journée. Prévision notamment pour cet après-midi, le début du week-end aussi. Prévision météo signée Hélène Belgaout de Météo France.
2: Cet après-midi, la grisaille présente le matin sur la moitié nord du pays se morcellera sur le centre-val de Loire, mais aussi du bassin parisien à la Bourgogne-Franche-Comté. Le ciel restera couvert et possiblement pluvieux vers l'Alsace et la Lorraine. Plus au sud, sur l'Aquitaine et l'Auvergne-Rhône-Alpes, le soleil dominera largement. Les températures maximales seront en hausse, en particulier sur le sud-ouest. Elles atteindront 21 degrés à Nancy, 22 à Langres, 24 à Paris, Mulhouse et Besançon, 25 à Dijon, 27 à Bourges et Clermont-Ferrand, 28 degrés à Lyon, Grenoble et dans la région de Pau. Ce week-end, le soleil gagnera encore du terrain, rejetant les quelques nuages encore présents sur l'Île-de-France et le Grand Est, plus au nord. Les températures maximales seront en hausse, dépassant les 30 degrés sur la moitié sud du pays. Bonne route avec Météo France sur Autoroute Info.
1: Week-end ensoleillé en perspective. Allez, restez avec moi dans 3 minutes. On va reparler de vos conditions de circulation. Puis juste après, on vous donnera les bons réflexes à adopter avant de prêter son véhicule. Ce sera peut-être votre cas cet été. Ben, restez avec nous. Avant ça, on reparle de vos conditions de circulation. Et puis celle qui est comme vous en ce moment, elle est sur les routes de France, en tournée dans toute la France. Voici Vanessa Paradis sur Autoroute Info.

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1: Et pas vraiment d'évolution à 6h19 depuis notre dernier point complet. Pas de nouvelles difficultés. En tout cas, toujours cette intervention en Ile-de-France lorsque vous quittez l'autoroute A6, lorsque vous quittez la région parisienne par l'autoroute A6 en direction de Lyon, kilomètre 82. La voie de droite est toujours neutralisée. Il y a toujours du monde qui intervient pour évacuer un fourgon accidenté. Tout ça se passe une dizaine de kilomètres après la sortie numéro 16 de Nemours. Et le point complet sur vos conditions de circulation, ce sera à 6h30. Avant de laisser quelqu'un prendre le volant à votre place, certaines règles d'assurance sont à connaître. Raphaël Judicellier a contacté un expert pour nous dire justement comment éviter les mauvaises surprises.
2: Fabrice Trace, agent général d'assurance, bonjour.
3: Bonjour Raphaël.
2: Alors déjà, une question que beaucoup de monde peut se poser, est-ce que j'ai le droit de prêter ma voiture à ma famille ou à un ami par exemple ?
3: Oui, j'ai le droit à partir du moment où ma voiture est assurée, bien sûr. Il faut juste que je vérifie auparavant que la personne est bien titulaire d'un permis de conduire en cours de validité.
2: Si jamais la personne à qui j'ai prêté mon véhicule a un accident, comment ça se passe ? Que couvre mon assurance ?
3: Alors, tout va dépendre de la formule d'assurance. Vous avez donc des assurances responsabilité civile, des assurances responsabilité civile incendie et vol, et ce qu'on appelle la tout risque, et professionnellement, nous on appelle ça l'assurance dommage tous accidents. Donc, à partir du moment où vous prêtez votre véhicule, le véhicule, s'il est assuré au minimum en responsabilité civile, c'est-à-dire pour les dommages que le conducteur du véhicule cause à des tiers. Donc ça, c'est l'assurance obligatoire minimale auto.
2: Et comment je peux connaître rapidement les conditions de mon assurance ? C'est plus facile peut-être de leur passer un coup de téléphone.
3: Alors, soit vous passez un coup de téléphone, ça effectivement, c'est une bonne chose. Soit, ce qui est important aussi, c'est de regarder donc son contrat d'assurance. Un contrat d'assurance s'analyse de manière assez simple. Vous avez un document d'information préalable à l'assurance, résumé du contrat. Et puis, vous avez aussi donc les conditions générales qui sont l'ossature du contrat, donc l'ossature juridique du contrat.
2: Dernière question. En cas de contrôle routier, si j'ai emprunté le véhicule à un proche, je dois montrer quel document ?
3: Alors, il y a eu une réforme et donc le certificat d'assurance, la carte, la fameuse carte verte, n'est plus obligatoire. On n'est plus obligé de la poser sur le pare-brise. Pourquoi ? Parce que les forces de l'ordre ont un fichier, le fichier des véhicules assurés. Ils peuvent consulter le fichier pour voir si le véhicule est véritablement assuré ou non.
2: L'Observatoire national interministériel de la sécurité routière estime qu'aujourd'hui, en France, environ 700 000 personnes conduiraient sans assurance.

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1: Merci d'être avec nous sur Autoroute Info en ce début de matinée, en ce vendredi matin, quelques heures du week-end. C'est le 12 juin aujourd'hui, le point complet sur vos conditions de circulation. Et ça se passe bien sur les autoroutes que vous empruntez. Il y a deux interventions, une intervention qui se termine, en tout cas pour le véhicule accidenté. C'est en Ile-de-France, lorsque vous quittez la région parisienne par l'autoroute A6, donc en direction de Lyon, kilomètre 82. Le fourgon a été évacué, il y a toujours des travaux de réparation. C'est pourquoi la voie de droite est neutralisée, travaux pour réparer les glissières de sécurité qui ont été endommagées. Et donc, voie de droite neutralisée, elle reste neutralisée une dizaine de kilomètres après la sortie numéro 12, sortie numéro 16 plutôt pour Nemours, une dizaine de kilomètres après cette sortie 16, il y a toujours du monde qui intervient sur place. Voie de droite neutralisée sur l'autoroute A6. Et puis en région Rhône-Alpes, sur l'A42, il y a un poids lourd en cours de dépannage sur la bande d'arrêt d'urgence. C'est en direction de Lyon, kilomètre 44. On est après la sortie numéro 9 de Pondin et avant la sortie 8 en Berlieu-en-Bugey. Pas de gêne à la circulation, mais il faut évidemment vous décaler comme à chaque fois lorsqu'il y a du monde proche des voies. Et même s'il n'y a pas de gêne, il faut vous décaler, c'est obligatoire, sur la voie la plus à gauche pour respecter un corridor de sécurité. Partout ailleurs, ça se passe bien, pas d'autres incidents ou d'interventions à vous signaler. Un trafic qui se densifie en région parisienne pour ceux qui souhaitent rejoindre Paris par l'autoroute A6. Le trafic se densifie, il faut une quarantaine de minutes actuellement pour effectuer les 30 derniers kilomètres de cette autoroute A6 entre le secteur d'Evry et le périphérique parisien. Et côté météo, ça se passe bien, vous le constatez et vous le vivez. L'actualité de ce vendredi matin, voici les titres de France Info.
2: Le revirement spectaculaire du président américain.
3: Quelques heures après avoir menacé l'Iran, de nouvelles frappes, Donald Trump assure qu'un très bon accord a été conclu avec l'Iran, accord qui pourrait être entériné selon lui dès ce week-end en Europe. Téhéran de son côté affirme ne pas avoir encore pris de décision définitive. Sébastien Lecornu réaffirme sa confiance en son ministre de la Justice. Le Premier ministre balaie ainsi les appels à la démission de Gérald Darmanin après les défaillances judiciaires dans l'affaire Liana, la petite fille dont le corps a été retrouvé la semaine dernière. Va être inhumée cet après-midi à Florence, dans le Gers, dans la plus stricte intimité, selon ses proches. Avant cela, une cérémonie Israël ouverte à tous. Jusqu'à 8 ans de prison, 6 hommes faisant partie d'un réseau de passeurs de migrants condamnés par le tribunal correctionnel de Dunkerque. Entre 2022 et 2024, ils ont organisé plus d'une soixantaine de traversées de la Manche, dont deux qui se sont révélées mortelles. Entrée en lice réussie pour le Mexique, l'un des pays hôtes dans cette Coupe du Monde de foot. Victoire 2-0 des Mexicains sur l'Afrique du Sud à Mexico. Et après cette première rencontre, c'était au tour cette nuit de la Corée du Sud d'affronter la République tchèque. Les Sud-Coréens l'emportent 2-1.
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1: Et on se retrouve également sur les réseaux sociaux. Il y a notamment la page Facebook Autoroute Info. Vous retrouvez les prévisions de trafic pour préparer votre voyage avant de partir en vacances, en week-end prolongé. Et puis vous retrouvez notamment les fermetures pour travaux qui ont lieu en ce moment, les fermetures nocturnes. Pensez à liker la page Facebook Autoroute Info et puis restez avec moi. Dans 3 minutes, on reparle de vos conditions de circulation. Le temps d'écouter Marine.

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3: Et ça se passe bien sur votre route en ce vendredi matin. Pas d'incident, pas de difficulté particulière à vous signaler. On fera un point complet sur vos conditions de circulation. Ce sera dans quelques minutes à 6h45. On parlera travaux également. Beaucoup de zones de travaux en ce moment, à quelques semaines des grandes vacances. On reparle de tout ça juste après Dido et Jim Classy Rose sur Autoroute Info.

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1: À 6h45, en ce début de matinée, ça se passe bien sur les autoroutes que vous empruntez. Pas d'incident à vous signaler. Il peut y avoir parfois des zones de travaux sur votre route. Ils sont nombreux avant les grandes vacances d'été. Il y a des basculements de circulation, notamment sur l'autoroute A6 entre Paris et Lyon. C'est le cas en Bourgogne. Basculement de circulation de 4 km au niveau de la sortie 28 de Mâcon-Nord. Il y a un basculement de circulation également de 5 km entre Beaune et Chalon-sur-Saône, et puis plus au nord sur cette autoroute A6 entre la sortie 22 pour Avallon et la sortie 23 Biarritz-Semur. Vous anticipez, vous ralentissez bien lorsque vous abordez ces zones de travaux et notamment ces basculements de circulation, et puis anticipez aussi lorsqu'il y a des véhicules en panne arrêtés à proximité des voies, voire du monde qui se trouve sur la bande d'arrêt d'urgence. Et même s'il n'y a pas de gêne direct à la circulation, il faut anticiper et vous décaler. C'est obligatoire sur là où les voies les plus à gauche pour respecter un corridor de sécurité. Hormis ça, ça se passe bien en ce vendredi matin. Un trafic qui se densifie en région parisienne, mais pour le moment ça reste raisonnable puisqu'on parle de 40 minutes pour effectuer les 30 derniers kilomètres de l'autoroute A6 entre le secteur d'Evry et les portes d'Italie et d'Orléans et partout ailleurs. Ça se passe bien en ce début de matinée. Et présentation ce matin d'une application qui pourrait vous être bien utile en cas de panne ou en cas d'accident, l'application SOS Autoroute, la ligne VG des autoroutes IPRR, interrogée par Élise Valade.
2: C'est une application gratuite qui permet aux conducteurs d'être immédiatement géolocalisés et d'être mis en relation avec les services de secours. Alors, quand on l'a sur son smartphone, on sort de la voiture évidemment, on met son gilet haute visibilité et on fait sortir toutes les personnes qui sont dans l'habitacle. On ne reste pas, même si la météo n'est pas favorable, dans le véhicule pour se mettre en sécurité de l'autre côté de la barrière.
3: SOS Autoroute, est-ce une application qui fonctionne partout sur le territoire français ?
2: On peut utiliser l'application SOS Autoroute sur toutes les autoroutes françaises, et s'il y a une zone de non-couverture, ce qu'on appelle une zone blanche, vous êtes mis en relation directement avec le 112. Donc en cas de besoin, vous aurez toujours les équipes de secours en ligne.
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1: Et rendez-vous dans 3 minutes pour reparler de vos conditions de circulation. Juste après, ce sera la chronique En route avec, et on fera un bout de voyage aux côtés de l'humoriste, acteur et réalisateur Ahmed Silla. Ce sera après l'information trafic et après l'un des futurs tubes de cet été. Voici Naïka sur Autoroute Info.

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1: On fait la route ensemble en ce vendredi matin à quelques heures du week-end et ça se passe bien sur votre trajet puisqu'il n'y a pas d'intervention, de difficulté particulière à signaler. Le trafic s'écoule bien, on fera un point complet sur vos conditions de circulation à 7h. Ce sera d'ailleurs le coup d'envoi du 7-9 et juste après on fera un détour par la rédaction de France Info pour les titres de l'actualité de ce vendredi matin. Et avant ça, et comme promis, on retrouve notre chronique En route avec. Et ce matin, on part à la rencontre d'Ahmed Silla. Le garçon est humoriste, acteur et désormais réalisateur avec son premier film qui est sorti en début d'année. Film qui s'appelle L'Infiltré. Vincent Serrano a pu s'entretenir avec lui.
2: Ahmed Silla, vous savez, ici, on parle voyage, voiture. Est-ce que vous conduisez, vous?
3: À mes 18 ans, j'ai eu mon permis. J'aime beaucoup conduire.
2: Mon attaché presque est pas loin de nous. Quand j'ai des rendez-vous pour me rendre à une émission, j'aime bien conduire. Je prends ma petite voiture. Elle me dit, tu veux un taxi? Non, je prends ma voiture. Oh, j'aime bien ma petite titine. Je suis plutôt d'un tempérament calme, même s'il y a des situations qui peuvent m'exacerber sur la route. Mais en plus, aujourd'hui, il faut être calme sur la route. On sait jamais sur qui on peut tomber. On a vu des drames. Ouais, non, j'ai envie de rentrer chez moi tranquille. Vraiment, j'adore conduire. Je trouve que c'est un moment où on se retrouve avec soi-même. Quand on est tout seul en voiture, on se retrouve avec soi, on sent, tu peux pleurer en voiture, tu peux crier, tu peux faire ce que tu veux. C'est cool la voiture. Il y a une espèce de thérapie un peu en voiture. Les souvenirs de voyage que j'ai, alors c'est pas très loin, c'est 45 minutes, 1 heure. C'est quand je partais de Nantes pour aller à la Baule. Ce trajet-là, quand je le faisais plus jeune avec mon papa, parce qu'il faisait les braderies, des fois je l'accompagnais sur Pornic, tout ça, il faisait les marchés là-bas. Et j'aimais beaucoup ce trajet, parce que c'était le trajet pour aller à la mer, à la plage. Et après, je l'ai fait plus tard un peu en ado, jeune adulte, avec les copains, où on allait sur la plage, on se baladait, on allait manger notre crêpe, on essayait de draguer, on n'y arrivait pas. L'endroit où j'aime retourner, Nantes, ouais, parce que j'ai encore de la famille là-bas. C'est toujours un petit plaisir de retourner à Nantes. Un endroit où je rêve d'aller en voiture,
4: n'importe où, en avion.
2: J'ai vu des images incroyables d'un pays, Oman. J'aimerais bien le visiter. Bah, il y a des grands treks, il y a de la mer, il y a de la montagne. C'est une espèce de combo parfait, j'ai l'impression.
4: Un petit mot pour les auditeurs d'Autoroute Info 107.7.
2: Pas de téléphone au volant, s'il vous plaît. Il y a rien qui justifie que vous répondiez à un texto sur la route. Et ça, c'est un truc que je fais. Je te jure, j'arrête les gens sur la route. Une fois, j'ai engueulé un jeune automobiliste sur la route parce qu'il était en train de textoter et sa voiture faisait des espèces de zigzags. Je me suis dit, bah, il est en train de s'endormir ou... Et j'arrive à côté, il est comme ça sur son téléphone. Donc j'ai baissé ma vitre, il n'y avait pas de monde derrière, donc ça va, c'était... Et je lui dis, écoute, t'es complètement fou, tu vas pas rentrer chez toi vivant. Il m'a dit, pardon. Il m'a dit, mais... Je dis, oui, mais là, on s'en fout. Il m'avait reconnu et j'ai dit, mais oui, mais là, on s'en fout. Pense à toi et à ta sécurité. Tu te mets en danger, toi, et tu mets en danger les autres.

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1: Vendredi aujourd'hui, c'est le 12 juin. Soyez les bienvenus, il est 7h.
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1: Quelques heures du week-end, le point complet sur vos conditions de circulation et ça se passe bien en ce début de matinée puisqu'il n'y a pas d'incident ou de difficultés particulières à signaler sur votre route. Un trafic qui s'écoule bien partout. C'est le cas notamment sur l'autoroute A6 entre Paris et Lyon. Il y a parfois des zones de chantier, de nombreuses zones de travaux à quelques semaines des grandes vacances, notamment des basculements de circulation. C'est le cas sur l'autoroute A6. Il y en a plusieurs, notamment entre Beaune et Chalon-sur-Saône, du côté de Mâcon aussi. Vous anticipez bien et vous ralentissez avant d'aborder ces zones de chantier. Puis anticipez aussi lorsqu'il y a des véhicules en panne sur la bande d'arrêt d'urgence ou du monde qui intervient à proximité des voies. Il faut vous décaler sur là où les voies les plus à gauche pour respecter un corridor de sécurité. Le trafic se densifie comme chaque matin aux portes des grandes villes, notamment en région parisienne, mais ça reste très raisonnable en ce début de matinée puisqu'on parle d'une quarantaine de minutes pour effectuer les 30 derniers kilomètres de l'autoroute A6 entre le secteur d'Evry et les portes d'Italie et d'Orléans, région lyonnaise. Pour le moment, ça se passe bien. Et puis côté météo, une belle journée qui s'annonce, un beau week-end également. Pas de difficultés particulières côté météo, vous le constatez et vous le vivez. On reparlera d'ailleurs de la météo dans une quinzaine de minutes dans la suite du 7-9 avec les prévisions de Météo France pour ce vendredi et le début du week-end. Allez, l'actualité de ce vendredi matin, vendredi 12 juin. Voici les titres de France Info.
2: Et voici Diane Kerschit. Et dans l'actualité de ce vendredi, les obsèques de Liana auront lieu à Florence, dans le Gers, cet après-midi.
3: La cérémonie sera ouverte à tous pour adresser un dernier adieu à l'enfant de 11 ans, disparu à la sortie de l'école et retrouvé morte une semaine plus tard. L'inhumation, elle ne se fera qu'avec les plus proches de sa famille. Et la présidente de l'Assemblée nationale, Yael Braun-Pivet, se dit tout à fait favorable à la création d'une enquête parlementaire sur les dysfonctionnements dans cette affaire, à condition, ajoute-t-elle, que cela n'empêche pas d'agir sans attendre. L'Iran affirme ne pas avoir encore pris de décision définitive sur un accord avec les États-Unis, réaction de Téhéran, alors que Donald Trump assure, lui, qu'un très bon accord a été trouvé. Il évoque une signature possible dès ce week-end, peut-être, dit-il, en Europe. Des températures records début juin en Antarctique jusqu'à

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3: Et ça continue de bien se passer en ce vendredi matin sur votre route. Pas de nouvelles difficultés ou de nouvel incident à vous signaler. On fera un point complet sur vos conditions de circulation dans quelques minutes. Ce sera à 7h15 et puis on parlera météo également, les prévisions de Météo France pour ce vendredi et pour ce week-end. Et avant ça, on vous donne des idées pour ce week-end, des idées de sortie. C'est présenté ce matin par Xavier Ferrand.
4: C'est la seule où tout le monde savait déjà que ma femme couchait la gare en Servier.
5: Tes amis me disent que t'es parti avec une arme.
4: C'est-à-dire que j'aurais préféré le tuer à coup de pied. Mais avec mon arthrite...
6: Vous aviez peut-être vu Roland Giraud au cinéma dans Les Vieux Fourneaux en 2018. Mais avant de faire un carton au cinéma, c'est une BD de Wilfried Lupano qui sera l'invité d'honneur du festival BD Pyrénées dans l'agglomération de Pau, à proximité de l'A65, samedi et dimanche. Et nous partons maintenant... à l'abbaye de Cluny. Ah oui, vous ne l'aviez pas vu venir celle-là. Et pourtant c'est bien là, du côté de Mâcon et de l'autoroute A6, que le reggae de Zentone résonnera lors du Grand Bastringue ce vendredi et samedi. On termine en Isère, juste à côté de l'autoroute A49, pour manger un morceau de fromage de vache.
7: Au départ, le Saint-Marcelin s'est fait avec du lait de chèvre. C'était pas du lait de vache.
6: C'est pas faux ça, monsieur Laurent Deutsch. Un fromage à déguster au festival du Saint-Marcelin et de la Noix de Grenoble. Un dimanche qui se terminera par le championnat du monde de cassage de noix. Et j'ai bien dit cassage, hein, pas écrabouillage, ce serait trop facile.
3: Merci beaucoup Xavier. Allez, vous restez avec nous, 7h15, le point complet sur vos conditions de circulation, la météo, on en parle aussi, les prévisions de Météo France pour ce vendredi et pour le début du week-end. Et avant ça, j'ai le

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1: Avec une voiture en difficulté, arrêtée sur l'autoroute A6, on est en direction de Paris, kilomètre 313. Une fois passé Chalon-sur-Saône, il y a une zone de chantier, une zone de travaux, un basculement de circulation. Et à la sortie de ce basculement de circulation, la voiture est arrêtée sur la droite. Il faut bien anticiper à la fin de ce basculement, la fin de cette zone de travaux. Il y a cette voiture donc arrêtée côté droit. C'est une dizaine de kilomètres après la sortie 25.2 de Chalon-Centre, même une quinzaine de kilomètres après cette sortie 25.2, autoroute A6, direction Paris, kilomètre 313, et l'information trafic de retour dans moins de 3 minutes sur

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1: Avec un obstacle sur l'autoroute A31, obstacle au kilomètre 197 au niveau d'une zone de travaux, un basculement de circulation, un cône qui est tombé sur les voies, cône de chantier. Donc attention, dans les deux sens de circulation, entre la sortie 11 Neuchâteau et la sortie 10 pour Épinal, kilomètre 197 de l'A31, zone de travaux avec basculement de circulation et cône de chantier tombé sur les voies. La formation trafic de retour dans moins de 2 minutes. Sur

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1: Il y a un obstacle dans l'Est, dans le département du Doubs, sur l'A36 en direction de Paris. Un obstacle signalé kilomètre 107 entre Montbéliard et Besançon. Un bidon visiblement sur la voie de droite. C'est une quinzaine de kilomètres après la sortie 5 de Baume-les-Dames. A36, direction Paris, kilomètre 107. Et l'information trafic de retour dans 30 secondes sur

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1: À 7h15, en ce vendredi matin, à quelques heures du week-end, des obstacles sur certains axes. Obstacles notamment sur l'autoroute A31 dans une zone de travaux. Zone de chantier, basculement de circulation, un cône, au moins un cône est tombé sur les voies. Kilomètre 197, attention évidemment dans les deux sens, hein, puisqu'il s'agit d'un basculement de circulation. On est entre la sortie numéro 10 et la sortie numéro 11. Et puis autre obstacle, c'est dans le département du Doubs, dans l'Est, sur l'A36, en direction de Paris, au kilomètre 107 entre Montbéliard et Besançon, un bidon visiblement sur la voie de droite. Kilomètre 107, c'est un peu plus de 15 km après la sortie numéro 5 pour Baume-les-Dames. Et puis attention, si vous êtes sur l'autoroute A6 en direction de Paris, une voiture est tombée en panne. Là aussi, au niveau d'une zone de travaux, c'est une fois passé Chalon-sur-Saône, kilomètre 313, une zone de travaux, basculement de circulation là aussi. Et la voiture est tombée en panne juste à la sortie de ce basculement de circulation. Anticipez bien. Attention donc à la sortie de ce basculement, ça peut surprendre la véhicule, la voiture. Se trouve sur le côté droit. C'est une quinzaine de kilomètres, un petit peu moins, après la sortie 25.2 de Chalon-Centre sur la 6 en direction de Paris. Partout ailleurs, ça se passe bien. En ce début de matinée, le trafic se densifie aux portes des grandes villes, sans surprise, comme chaque matin. Ça reste raisonnable en région parisienne. On parle de 40 minutes pour les 30 derniers kilomètres de l'autoroute A6 entre le secteur d'Evry et le périphérique parisien. Et puis ça se densifie un petit peu en région lyonnaise, mais ça reste là aussi raisonnable. Ça se densifie au bout de l'autoroute à 42. Les premiers coups de frein tout au bout de la 42 en arrivant à Lyon après la sortie numéro 4, parc de Miribel-Jonage. On aura évidemment l'occasion d'en reparler dans les prochaines minutes. 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
1: Côté météo, les conditions sont bonnes en ce vendredi matin. Vous le constatez, vous le vivez. La météo, on va justement continuer d'en parler. Avec les prévisions pour cette journée de vendredi, le début du week-end aussi, les prévisions signées Hélène Belgaout de Météo France.
2: Cet après-midi, la grisaille présente le matin sur la moitié nord du pays se morcellera sur le centre-val de Loire, mais aussi du bassin parisien à la Bourgogne-Franche-Comté. Le ciel restera couvert et possiblement pluvieux vers l'Alsace et la Lorraine. Plus au sud, sur l'Aquitaine et l'Auvergne-Rhône-Alpes, le soleil dominera largement. Les températures maximales seront en hausse, en particulier sur le sud-ouest. Elles atteindront 21 degrés à Nancy, 22 à Langres, 24 à Paris, Mulhouse et Besançon, 25 à Dijon, 27 à Bourges et Clermont-Ferrand, 28 degrés à Lyon, Grenoble et dans la région de Pau. Ce week-end, le soleil gagnera encore du terrain, rejetant les quelques nuages encore présents sur l'Île-de-France et le Grand Est, plus au nord. Les températures maximales seront en hausse, dépassant les 30 degrés sur la moitié sud du pays. 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
1: Et la route que l'on poursuit ensemble en ce vendredi matin. Vous restez bien avec moi. Dans 3 minutes, on reparle de vos conditions de circulation. Et puis juste après, dans le 7-9, on parlera d'un événement qui relie archéologie et découverte de notre territoire. Ce sera après l'information trafic. Et après celle qui fait son retour cette année, nouvel album en préparation. Elle vient de dévoiler le premier extrait il y a quelques semaines avec deux DJ français. Le duo Justice, le nouveau Angèle pour attaquer ce vendredi. Vous êtes sur Autoroute Info, 7h19.

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2: Et des obstacles en ce début de matinée, obstacles notamment dans l'Est sur l'autoroute A36 en direction de Paris, une fois passé Montbéliard, entre Montbéliard et Besançon, kilomètre 107, un bidon sur la voie de droite, une quinzaine de kilomètres après la sortie 5 de Baume-les-Dames, et puis sur l'A31 plus au nord, on est dans les Vosges, au kilomètre 197 au niveau d'une zone de travaux, un basculement de circulation, un cône de chantier tombé sur les voies, attention dans les deux sens, entre les sorties 11 et les sorties 10, le point complet sur vos conditions de circulation, ce sera à 7h30. Atelier, visite et découverte pendant 3 jours du 12, donc à partir d'aujourd'hui, tout au long du week-end jusqu'au 14. L'archéologie sera mise en valeur partout dans le pays. Focus sur cet événement ce matin avec Ilyes Jemlaoui.
3: En lien avec l'INRAP, l'Institut National de Recherche Archéologique Préventive, durant tout un week-end, c'est l'archéologie et le patrimoine.
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2: Avec un accident signalé en région Rhône-Alpes sur l'autoroute A40 en direction de Paris au kilomètre 156 au niveau de la sortie 7 de Bourg-Sud. Pas plus d'informations pour le moment. Il pourrait y avoir de la gêne à la circulation. Kilomètre 156 de l'autoroute A40 direction Paris au niveau de la sortie 7 de Bourg-Sud. On en reparle dans les prochaines minutes. Le point complet sur vos conditions de circulation plus tard à 7h30 sur Autoroute Info.
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2: Allez, vous restez avec nous sur Autoroute Info, le 7-9 qui continue. Dans quelques minutes, 7h30, le point complet sur vos conditions de circulation. On fera également un détour par la rédaction de France Info juste après pour les titres de l'actualité de ce vendredi matin. Et pour attaquer cette journée, Enrique Iglesias et Nadia, c'est dans la playlist Autoroute Info.
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2: Et attention, je vous parlais de ce véhicule en panne sur l'autoroute A6, secteur de Chalon-sur-Saône, en direction de Paris. Une fois passé Chalon-sur-Saône, kilomètre 312, zone de travaux, basculement de circulation. La voiture en panne à la sortie de ce basculement. Un piéton se trouve à proximité des voies. L'information trafic qui revient au plus tard à 7h30.

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1: Sur l'autoroute A5 en Haute-Marne, il va y avoir dans quelques minutes un ralentissement en direction de Nancy et de Dijon à partir du kilomètre 214. Le trafic va être volontairement ralenti par les services de sécurité pour retirer une zone de travaux. Ce sera effectif d'ici 5 minutes environ. Après la sortie 24 pour Chaumont, le trafic sera volontairement ralenti à partir du kilomètre 214. Sur l'A5, direction Nancy, direction Dijon, et l'information trafic qui revient dans 3 minutes.

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1: Le 7-9 de ce vendredi matin, c'est le 12 juin aujourd'hui. Merci d'être avec nous sur Autoroute Info à 7h30. Le point complet sur vos conditions de circulation et des obstacles. Toujours signalés d'abord dans l'Est sur l'autoroute A36 en direction de Paris. À kilomètre 107, on est entre Montbéliard et Besançon. Un bidon sur les voies, visiblement sur la voie de gauche, la voie de droite. Un peu plus de 15 km après la sortie numéro 5 pour Baume-les-Dames. Et puis autre obstacle, c'est sur l'autoroute A31. On est dans le département des Vosges, dans une zone de travaux, kilomètre 197. Une zone de chantier, basculement de circulation, un cône, au moins un tombé sur les voies de circulation. Attention évidemment dans les deux sens, hein, il s'agit d'un basculement de circulation. C'est entre la sortie 11 et la sortie numéro 10. D'autres interventions, notamment sur l'autoroute A6, dans une zone de chantier, c'est en direction de Paris, entre Chalon-sur-Saône et Beaune, kilomètre 313. Basculement de circulation, une voiture est tombée en panne juste à la sortie de ce basculement. Un patrouilleur est arrivé sur place, il neutralise la voie de droite. Il a neutralisé la voie de droite. Il y a du monde qui se trouve sur place. C'est après la sortie 25.2 de Chalon-Centre. Et puis, cet accident qui s'est produit dans le secteur de Bourg-en-Bresse sur l'autoroute A40 en direction de Paris. C'est en kilomètre 156 au niveau de la sortie 7 de Bourg-Sud. Deux véhicules accidentés sur la bande d'arrêt d'urgence. C'est au bout de la bretelle d'accélération pour rejoindre l'autoroute A40 depuis le diffuseur 7 de Bourg-Sud. Donc, ça gêne évidemment si vous souhaitez rejoindre cette autoroute par ce diffuseur numéro 7. Et puis, si vous passez par là, eh bien attention, parce que non seulement il y a des véhicules arrêtés à proximité des voies, mais surtout des véhicules qui pourraient s'insérer sur votre droite avec un petit peu moins de vitesse. Et puis en Haute-Marne, un ralentissement sur l'autoroute A5 en direction de Nancy et de Dijon. Ralentissement volontaire par les services de sécurité pour retirer une zone de travaux. Trafic volontairement ralenti à partir du kilomètre 214 et sur plusieurs kilomètres. C'est après la sortie 24 pour Chaumont. Coup d'œil aux portes des grandes villes. Le trafic se densifie, mais ça reste très raisonnable à cette heure-ci, notamment en région parisienne. 40 minutes pour effectuer les 30 derniers kilomètres de l'autoroute A6 entre le secteur d'Evry et le périphérique parisien. Ça se charge aussi plus à l'est, au bout de la 5A, au moment de rejoindre la Francilienne, la Nationale 104 en direction d'Evry-Corbeil-Essonne. Et puis du côté de Lyon, les premiers coups de frein au bout de l'autoroute A42 après la sortie 4, parc de Miribel-Jonage. 2 km de difficulté, moins de 10 minutes pour traverser cette difficulté d'après les remontées GPS. Et côté météo, bah vous le constatez, vous le vivez en ce vendredi matin, ça se passe bien sur votre route. On reparlera d'ailleurs de la météo dans la suite du 7-9, dans une quinzaine de minutes avec les prévisions de Météo France. Avant ça, l'actualité de ce vendredi matin. Voici les titres de France Info.
2: Actualité ce matin, Diane Ferchit, plus d'un Français sur quatre ne partira pas en vacances cet été.
3: C'est ce qui ressort du baromètre du Secours Populaire publié à l'occasion des 90 ans des congés payés en cause les contraintes financières. Un dernier hommage pour Liana. Les obsèques de la petite fille se tiendront cet après-midi à Florence, dans le Gers, 8 jours après la découverte de son corps. D'abord une cérémonie ouverte au public, puis une inhumation dans la plus stricte intimité. Donald Trump affirme qu'un très bon accord a été trouvé avec l'Iran. Pour l'heure, Téhéran dit ne pas avoir encore pris de décision définitive. Le président américain assure que le texte pourrait être signé dès ce week-end en Europe. Christophe Glaise va bien, c'est ce qu'affirme le ministre des Affaires étrangères Jean-Noël Barrot. Le Quai d'Orsay salue la mobilisation du monde du sport pour le journaliste sportif détenu en Algérie après la prise de parole du président de la FIFA cette semaine, Gianni Infantino, qui a dit espérer que Christophe Glaise obtiendrait une grâce présidentielle pour assister à la Coupe du Monde.
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1: Et on vous accompagne en ce vendredi matin, on roule ensemble jusqu'au week-end. On va reparler de vos conditions de circulation dans 3 minutes et juste après dans le 7-9. On fera le point sur les restrictions de circulation qui auront lieu la semaine prochaine liées à la tenue du G7 dès lundi à Évian-les-Bains en Haute-Savoie. On en parle dans la suite du 7-9, juste après l'information trafic et juste après ce qui sera sans doute l'un des tubes de cet été 2026. Manon Lisa et son petit pêcheur, tout de suite sur Autoroute Info.
4: C'est l'histoire d'un petit pêcheur qui pêchait que le matin, parce que pour lui, le bonheur...
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1: Avec un obstacle dans le secteur de Troyes, un ou plusieurs obstacles sur l'autoroute A5, direction Nancy, direction Dijon, obstacle au kilomètre 114. Au niveau de la sortie 20 pour Troyes et Sainte-Savine, A5, direction Nancy et Dijon, obstacle kilomètre 114. Un patrouilleur se rend sur place et l'information trafic de retour dans 2 minutes sur Autoroute Info.

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1: Et l'accident signalé dans le secteur de Bourg-en-Bresse sur l'autoroute à 40 km 156, accident direction Genève, au niveau de la sortie numéro 7 de Tossia, de véhicule accidenté au bout de la bretelle d'accélération. Donc ça gêne si vous souhaitez rejoindre la 40 en direction de Genève. Et puis si vous passez par là, bah attention aussi, puisqu'il y a ces véhicules à proximité des voies et sans doute des véhicules qui vont s'insérer sur votre droite avec un peu moins de vitesse. Kilomètre 156 de la 40, direction Genève, au niveau de la sortie 7 pour Tossia. Et l'information trafic de retour dans moins d'une minute.

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1: Et des obstacles en ce vendredi matin, obstacles notamment dans le secteur de Troyes, sur l'autoroute A5 en direction de Nancy et de Dijon, des débris de pneus sur les voies kilomètre 114 au niveau de la sortie numéro 20 pour Troyes et Sainte-Savine, et puis obstacles aussi dans l'Est sur l'A36 en direction de Paris, kilomètre 107, un bidon sur les voies entre Montbéliard et Besançon, une quinzaine de kilomètres après la sortie numéro 5 pour Baume-les-Dames, et puis un ralentissement qui est toujours en cours, je vous parlais de l'A5, c'est en Haute-Marne, trafic qui est volontairement ralenti par les services de sécurité pour modifier une zone de travaux à partir du kilomètre 214 au niveau de la sortie 24 pour Chaumont. Le trafic volontairement ralenti pour retirer cette zone de travaux, ce basculement de circulation. Le point complet sur vos conditions de circulation, ce sera dans quelques minutes à 7h45. Et il faudra s'attendre à des difficultés de circulation importantes la semaine prochaine pour les autoroutes dans la région de Genève en raison du G7 qui se tient en début de semaine prochaine en Haute-Savoie. Les détails ce matin avec Franck Pélissier.
2: Avec le sommet du G7 organisé à Évian-les-Bains du 15 au 17 juin, les conditions de circulation vont être très dégradées, notamment aux abords de la frontière franco-suisse. D'abord, un point clé à retenir, jusqu'au 18 juin, seuls 7 passages de douane sur 38 resteront ouverts. Résultat, un trafic fortement concentré sur ces 7 points et des filtrages très importants aux postes aux frontières. Les points noirs attendus, ce sont surtout les douanes de Bardonnay sur l'A40 et de Vallard sur l'A411. Les bouchons y seront plus importants que d'habitude, notamment aux heures de pointe. D'une manière plus générale, toute la zone entre Genève et Annecy sera sous tension avec des déplacements officiels et une forte concentration des flux. Et ce n'est pas tout, l'impact pourrait aussi se faire sentir vers l'agglomération lyonnaise avec des perturbations possibles sur les autoroutes A42, A43 et A432 qui desservent l'aéroport de Saint-Exupéry. Compte tenu des perturbations attendues en Haute-Savoie du 15 au 18 juin, le mieux serait d'éviter le secteur pendant cette période, de différer tout déplacement non indispensable et de privilégier le télétravail quand cela est possible.
1: Et pour suivre l'information trafic, l'évolution de l'information trafic en temps réel, eh bien, vous restez avec nous sur Autoroute Info. Et vous faites ça dès ce matin d'ailleurs, puisque dans quelques minutes, on va faire un point complet sur vos conditions de circulation. 7h45, on parlera travaux. Il y a pas mal de zones de chantier en ce moment, à quelques semaines des grandes vacances. Et puis la météo, les prévisions de Météo France pour ce vendredi et le début du week-end. Ce sera juste après REM, tout de suite sur Autoroute Info.

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1: 7h45 en ce vendredi matin, on va d'abord s'intéresser à l'autoroute A5. Il y a dans le secteur de Troyes des débris de pneus, donc des obstacles sur les voies, direction Nancy, direction à Dijon, débris de pneus au kilomètre 114 au niveau de la sortie 20 pour Troyes et Sainte-Savine. Et puis pour ceux qui vont poursuivre ensuite sur la 5, direction Nancy, il y a un ralentissement volontaire par les services de sécurité à partir du kilomètre 214. Le trafic a été volontairement ralenti pour retirer une zone de travaux, un basculement de circulation. C'est après la sortie 24 pour Chaumont. D'autres interventions sont en cours. C'est le cas notamment en région Rhône-Alpes sur l'autoroute A40 direction Genève dans le secteur de Bourg-en-Bresse, kilomètre 156 au niveau de la sortie 7 de Tossia. Une intervention dans la bretelle d'accélération du diffuseur numéro 7. Une bonne partie de cette bretelle a été neutralisée par le patrouilleur. Il y a du monde qui intervient. J'aperçois les pompiers notamment en retour caméra. Donc ça gêne pour rejoindre l'A40 direction Genève depuis ce diffuseur 7 de Tossia. Et puis attention, lorsque vous passez par là, au niveau de ce kilomètre 156, il y a du monde à proximité des voies et il y a des véhicules qui risquent de s'insérer sur votre droite avec moins de vitesse. Sur l'autoroute A6, une intervention également en cours. Ça se passe sur la bande d'arrêt d'urgence en direction de Paris, kilomètre 203. Il y a un dépanneur qui intervient proche des voies, peu après la sortie 22 pour Avallon. Pas de gêne direct à la circulation, mais il faut évidemment anticiper et vous décaler comme à chaque fois lorsqu'il y a du monde proche des voies. Vous décalez sur les voies les plus à gauche pour bien respecter un corridor de sécurité. Tiens, puisqu'on parlait de l'autoroute A6 en direction de Paris, eh bien sachez qu'à cette heure-ci, les temps de parcours sont très raisonnables pour rejoindre la capitale depuis l'A6, puisqu'il faut une quarantaine de minutes pour effectuer les 30 derniers kilomètres de cette A6 entre le secteur d'Evry et les portes d'Italie et d'Orléans. Bouchon plus à l'est, c'est beaucoup plus habituel là aussi. Hein, c'est habituel ce bouchon au bout de la 5A avant de rejoindre la Francilienne, la Nationale 104 en direction d'Evry-Corbeil-Essonne. Et puis du côté de Lyon, ça se passe bien en ce vendredi matin. Le trafic est simplement chargé tout au bout de la 6 avant le tunnel de Fourvière direction Marseille sur 1 km. Et puis pour ceux qui arrivent à Lyon par l'autoroute A42, on a 2 km de difficulté après la sortie 4 parc de Miribel-Jonage. Il faut moins de 10 minutes d'après les remontées GPS. Des zones de travaux sur votre route, il y en a beaucoup en cette période puisque les grandes vacances arrivent dans quelques semaines. Des basculements de circulation notamment sur l'autoroute A6, c'est le cas en Bourgogne. Il y a notamment un basculement de circulation de 4 km au niveau de la sortie 28 de Mâcon Nord. C'est le cas aussi un peu plus au nord sur l'A6, toujours en Bourgogne, entre Chalon-sur-Saône et Beaune, basculement de circulation de 5 km. Et puis encore plus au nord sur cette autoroute A6, basculement aussi entre la sortie 22 à Vallon et la sortie 23 pour Biars-lès-Semur. À chaque fois, anticipez bien, ralentissez avant d'aborder toutes ces zones de travaux et surtout ces basculements de circulation.
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1: Côté météo, les conditions sont bonnes. Le soleil en ce vendredi, vous le constatez mieux que moi en ce début de matinée. La seule question que l'on se pose tous, c'est est-ce que ça va durer ? Et pour y répondre, eh bien les prévisions météo pour ce vendredi et pour le début du week-end, c'est avec Hélène Belgaout de Météo France.
2: Cet après-midi, la grisaille présente le matin sur la moitié nord du pays se morcellera sur le centre-val de Loire, mais aussi du bassin parisien à la Bourgogne-Franche-Comté. Le ciel restera couvert et possiblement pluvieux vers l'Alsace et la Lorraine. Plus au sud, sur l'Aquitaine et l'Auvergne-Rhône-Alpes, le soleil dominera largement. Les températures maximales seront en hausse, en particulier sur le sud-ouest. Elles atteindront 21 degrés à Nancy, 22 à Langres, 24 à Paris, Mulhouse et Besançon, 25 à Dijon, 27 à Bourges et Clermont-Ferrand, 28 degrés à Lyon, Grenoble et dans la région de Pau. Ce week-end, le soleil gagnera encore du terrain, rejetant les quelques nuages encore présents sur l'Île-de-France et le Grand Est, plus au nord. Les températures maximales seront en hausse, dépassant les 30 degrés sur la moitié sud du pays. Bonne route avec Météo France sur Autoroute Info.
1: Allez, on poursuit la route tous ensemble en ce vendredi matin. Ce soir, c'est le week-end et dans moins de 5 minutes, on va reparler de vos conditions de circulation, le retour de l'information trafic. Juste après l'un des duos de cette année 2026, voici This Is avec Théodora sur Autoroute Info.

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8: Merci de voyager avec nous sur Autoroute Info ce vendredi matin. Deux choses à vous dire. D'abord, des obstacles dans le secteur de Troyes sur l'autoroute A5 en direction de Nancy et de Dijon. Débris de pneus sur les voies, kilomètre 114. On est au niveau de la sortie numéro 20 pour Troyes et Sainte-Savine. Et puis en région Rhône-Alpes, il y a une intervention dans le secteur de Bourg-en-Bresse sur l'autoroute A40 en direction de Genève. Kilomètre 156 au niveau de la sortie 7 de Tossia. Une partie de la bretelle d'accélération pour ceux qui vont rejoindre la 40 direction Genève. Une partie de cette bretelle est neutralisée. Donc ça va vous gêner évidemment pour rejoindre le 40 direction Genève. Et puis si vous passez par là, bah attention également, déjà parce qu'il y a du monde à proximité des voies et surtout des véhicules qui pourraient s'insérer sur votre droite avec un peu moins de vitesse. Le point complet sur vos conditions de circulation dans quelques minutes à 8h sur Autoroute Info. On fera dans la foulée un détour par la rédaction de France Info pour les titres de l'actualité de ce vendredi matin. Et nous, on roule ensemble jusqu'au week-end avec M en préparation et puis ce classique de Madonna pour attaquer cette journée. 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
1: Vendredi matin, ce soir c'est le week-end. Bienvenue, il est 8h.
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1: Je vous prie de nous accompagner en ce vendredi. Le point complet sur vos conditions de circulation avec tout d'abord ces obstacles dans le secteur de Troyes sur l'autoroute A5 en direction de Nancy et de Dijon. Obstacle au kilomètre 114, des débris de pneus sur les voies au niveau de la sortie numéro 20 pour Troyes et Sainte-Savine. Un patrouilleur se rend sur place pour les ramasser. Puis l'autre intervention, ce début de matinée, c'est en région Rhône-Alpes, secteur de Bourg-en-Bresse sur l'autoroute A40 en direction de Genève au kilomètre 156. C'est au niveau du diffuseur 7 de Tosia, au bout de la bretelle d'accélération pour rejoindre la 40 direction Chamonix et Genève. Depuis ce diffuseur 7, il y a plusieurs véhicules accidentés, il y a plusieurs camions de pompiers également. Une partie de cette bretelle a été neutralisée, donc ça va gêner pour évidemment rejoindre la 40 direction Genève depuis ce diffuseur numéro 7. Et attention également si vous passez par là, puisque non seulement il y a ces véhicules à proximité des voies, mais en plus sur votre droite des véhicules pourraient s'insérer avec un peu moins de vitesse. Partout ailleurs ça se passe bien, pas d'autres incidents à vous signaler, pas d'autres difficultés. Parfois sur votre route, des zones de travaux avec des voies neutralisées, parfois même des basculements de circulation. C'est le cas sur l'autoroute A6 notamment, entre Paris et Lyon. Vous anticipez bien à chaque fois, vous ralentissez avant d'aborder ces zones de travaux. Parfois il y a des véhicules en panne arrêtés à proximité des voies ou du monde qui intervient sur la bande d'arrêt d'urgence. Là aussi, il faut anticiper, il faut aussi vous décaler sur les voies les plus à gauche pour respecter un corridor de sécurité. Et puis aux portes des grandes villes, ça se passe bien ce vendredi matin, des temps de parcours qui sont très raisonnable, notamment pour rejoindre la capitale Paris depuis l'autoroute A6. Une quarantaine de minutes pour effectuer les 30 derniers kilomètres entre le secteur d'Evry et le périphérique parisien. Bouchon au bout de la 5A, plus à l'est, ça c'est habituel, au bout de la 5A avant de rejoindre la francilienne direction Évry-Corbeil-Essonne. Et puis en région lyonnaise, là aussi, ça se passe plutôt bien en ce vendredi. Quelques ralentissements habituels au bout de l'autoroute A42 après la sortie 4, parc de Miribel-Jonage. Bouchon de 2 kilomètres, moins de 10 minutes d'après les remontées GPS. Et puis même chose, tout au bout de l'autoroute A6 avant le tunnel de Fourvière en direction de Marseille. Côté météo, les conditions sont bonnes, vous le constatez et vous le vivez en ce vendredi matin. Et la météo, on en reparle dans une quinzaine de minutes avec les prévisions de Météo France pour ce vendredi et pour le début du week-end. Et avant ça, l'actualité de ce vendredi.

0: 5.1 de Châlons-Nord, A6 direction Lyon, débris de pneus, kilomètre 325, secteur de Châlons-sur-Saône, et l'information trafic qui revient dans moins de 5 minutes sur Autoroute Info.
1: L'Afrique du Sud dans la ferveur à Mexico, mondial lancé dans le Stade Azteca. Une vingtaine de minutes de spectacle avec la superstar Shakira.
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0: Et on se retrouve également sur les réseaux sociaux, le compte Instagram pour les coulisses de la radio et puis la page Facebook Autoroute Info pour préparer votre voyage, les prévisions de trafic notamment avant de partir en vacances et puis pour retrouver aussi toute l'année les fermetures nocturnes pour travaux. Pensez à checker, à liker la page Facebook Autoroute Info et puis restez avec moi puisque dans moins de 5 minutes, on va reparler de vos conditions de circulation. À suivre aussi dans la suite du 7-9, le vrai faux d'Autoroute Info et cette question, les zones de travaux sont-elles systématiquement surveillés par des caméras? Et bien la réponse juste après celui qui va démarrer l'été en France avec 3 concerts au Stade de France. Voici Bruno Mars sur Autoroute Info.

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1: Et priorité à la sécurité d'un patrouilleur qui intervient dans l'Aube sur les voies de l'autoroute A5 en direction de Nancy et de Dijon, kilomètre 111. Il ramasse des débris de pneus sur les voies, donc pour sa sécurité et pour la vôtre aussi évidemment, anticipez et ralentissez avant ce kilomètre 111 de l'autoroute A5, direction Nancy, direction Dijon. C'est dans le secteur de Troyes, c'est une vingtaine de kilomètres après la sortie 19 pour Saint-Florentin et Romilly. Patrouilleur en intervention et l'information trafic qui revient dans moins de 3 minutes.

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1: Une confirmation, des gros morceaux de pneus sur l'autoroute A6 en direction de Lyon, secteur de Chalon-sur-Saône, kilomètre 325. Et le poids lourd concerné se trouve dans la sortie 25.1 de Chalon-sur-Saône Nord. Donc attention, il y a ces gros morceaux de pneus sur les voies de l'autoroute, kilomètre 325 de l'A6 en direction de Lyon. Et attention aussi, si vous quittez l'A6 par la sortie 25.1, le poids lourd se trouve arrêté dans cette sortie. L'information trafic revient dans une minute sur

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1: Un patrouilleur intervient dans l'Aube, dans le secteur de Troyes, sur les voies de l'autoroute A5 en direction de Nancy et de Dijon. Il ramasse des obstacles sur les voies kilomètre 111. Il faut, pour sa sécurité et pour la vôtre aussi, bien ralentir, bien anticiper. C'est une vingtaine de kilomètres après la sortie 19 pour Saint-Florentin et Romilly. Puis des obstacles toujours signalés, beaucoup plus au sud, on change de région. On part sur l'autoroute A6 en Bourgogne, secteur de Chalon-sur-Saône. Des gros morceaux de pneus en direction de Lyon, kilomètre 325, juste avant la sortie 25.1 de Chalon-sur-Saône Nord. Et le poids lourd impliqué se trouve justement dans cette sortie 25.1. Et le point complet sur vos conditions de circulation, c'est dans quelques minutes à 8h15. Mais avant ça, dans le 7-9 ce matin, on va retrouver Paulin Caillard et Géraldine Mia. Ils répondent aux questions que vous pouvez vous poser concernant les travaux sur autoroute.
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2: Vrai ou faux, les zones de chantier sont systématiquement surveillées par des caméras.
3: C'est faux. Certes, certaines zones sensibles sont équipées de caméras, mais ce n'est pas systématique. Pour les grandes opérations, les bases-villes, là où sont regroupés les matériels et les centres de gestion administrative des chantiers, peuvent faire l'objet d'une attention spécifique avec de la vidéo, voire des équipes de surveillance afin d'éviter les vols ou le vandalisme.
2: Et dans le cadre des chantiers d'entretien courant, comme les travaux sur les espaces verts, est-ce que là on procède à une vidéosurveillance ?
3: Non, si une caméra permanente existe sur une zone balisée, rien n'empêche de garder un œil dessus. Mais sinon, c'est la vigilance du personnel autoroutier qui constate de visu toute anomalie dans un balisage.
2: Le vrai faux d'Autoroute Info, ce sont vos questions, nos réponses, à retrouver sur autoroute-info.fr.
1: Merci à tous les deux. Et le retour de l'information trafic, retrouver dans moins de 5 minutes. Ce sera à 8h15. On fera un point complet sur vos conditions de circulation. Et juste après, on parlera météo. Il va faire beau en ce vendredi et on aura les prévisions de Météo France pour cette journée et pour le début du week-end qui arrive. Avant ça et avant de reparler de vos conditions de circulation, on va se faire plaisir à quelques heures du week-end. Et ça, c'est parfait un vendredi avec le soleil. Avec le soleil, Michael Sandello, tout de suite dans la playlist Autoroute Info.
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1: On nous signale les obstacles dans le secteur de Courtenay sur l'autoroute A19 en direction d'Orléans et de l'autoroute A6 au kilomètre 28. Obstacles signalés A19 direction Orléans, direction de l'autoroute A6. Des obstacles au kilomètre 28 de la 19. C'est une dizaine de kilomètres après la sortie numéro 2 pour Paron. Un patrouilleur se rend sur place pour ramasser ces obstacles. A19 direction Orléans, kilomètre 28. Et l'information trafic de retour dans 3 minutes.

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1: À 8h15, plusieurs obstacles et des interventions pour les ramasser sont en cours. C'est le cas dans le secteur de Troyes, dans l'Aube, sur l'autoroute A5, en direction de Nancy et de Dijon. Un patrouilleur qui intervient pour ramasser des débris de pneus, kilomètre 111, une vingtaine de kilomètres après la sortie 19 pour Saint-Florentin et Romilly. Pour sa sécurité, la sécurité de ce patrouilleur est la vôtre. Vous anticipez et vous ralentissez. Puis autre obstacle, c'est du côté de Chalon-sur-Saône, sur l'autoroute A6, en direction de Lyon, kilomètre 325. Il y a des gros morceaux de pneus de poids lourds sur les voies et le poids lourd impliqué se trouve dans la sortie 25.1 qui se trouve juste après la sortie 25.1 pour Chalon-sur-Saône Nord. Et puis il y a également des débris de pneus de poids lourds sur l'A19. On change de zone, on part du côté de Courtenay, l'A19 en direction d'Orléans et de l'autoroute A6, kilomètre 28. Des morceaux de pneus de poids lourds et le poids lourd impliqué, lui, se trouve sur la bande d'arrêt d'urgence, une dizaine de kilomètres après la sortie numéro 2 pour Paron. Et puis une intervention en région Rhône-Alpes, c'est toujours d'actualité. Ça se poursuit d'ailleurs du côté de Bourg-en-Bresse sur l'autoroute A40 en direction de Genève, kilomètre 156. On est au niveau de la sortie 7 pour Tossia. Une partie et même la voie de droite a été neutralisée. Une partie de la bretelle d'accélération pour rejoindre la 40 direction Genève depuis le diffuseur 7 de Tossia est également neutralisée. Il y a du monde qui intervient. Attention lorsque vous passez par là. Attention puisque des véhicules pourraient s'insérer avec moins de vitesse et de la gêne aussi évidemment pour rejoindre la 40 depuis ce diffuseur numéro 7. Aux portes des grandes villes, eh bien ça se passe plutôt bien ce vendredi. L'effet week-end qui se fait ressentir notamment en région parisienne. Temps de parcours raisonnable pour rejoindre Paris ce matin depuis l'autoroute A6. 40 minutes entre le secteur d'Evry et le périphérique parisien. Et puis du côté de Lyon également, ça se passe plutôt bien. Seule difficulté, eh bien c'est pour vous qui arrivez à Lyon depuis l'autoroute A42. On a 2 km de bouchon après la sortie numéro 4, parc de Miribel-Jonage. Il faut compter une dizaine de minutes. Et puis tout au bout de l'autoroute A6, 2 km de bouchon avant le tunnel de Fourvière direction Marseille. Là aussi, comptez une dizaine de minutes de patience.
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1: Côté météo, il fait beau en ce vendredi, week-end qui devrait être ensoleillé. Confirmation tout de suite. Avec les prévisions pour cette journée de vendredi et donc le début du week-end, prévision signée Hélène Belgaout de Météo France.
2: Cet après-midi, la grisaille présente le matin sur la moitié nord du pays se morcellera sur le centre-val de Loire, mais aussi du bassin parisien à la Bourgogne-Franche-Comté. Le ciel restera couvert et possiblement pluvieux vers l'Alsace et la Lorraine. Plus au sud, sur l'Aquitaine et l'Auvergne-Rhône-Alpes, le soleil dominera largement. Les températures maximales seront en hausse, en particulier sur le sud-ouest. Elles atteindront 20.
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1: Et priorité à la sécurité d'un patrouilleur qui intervient sur la 6, secteur de Chalon-sur-Saône en direction de Lyon, kilomètre 325, juste avant la sortie 25.1 de Chalon-Nord. Il ramasse des obstacles pour sa sécurité, pour la vôtre. Anticipez et ralentissez. La formation trafic de retour dans moins de 5 minutes sur Autoroute Info.
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1: Et la route que l'on poursuit ensemble en ce vendredi matin, on va reparler de vos conditions de circulation dans moins de 5 minutes et juste après dans la suite du 7-9. On va parler de travaux, on va parler de basculement de circulation. Il y en a beaucoup en ce moment, à quelques semaines des grandes vacances, notamment sur l'autoroute A6 entre Chalon-sur-Saône et Beaune, entre du côté de Mâcon également, basculement de circulation. Mais de quoi s'agit-il vraiment? Et bon, on va en parler justement dans la suite du 7-9, juste après le retour de l'information trafic et juste après une superstar. Voici Taylor Swift sur Autoroute Info.

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3: Et un zoom dans le secteur de Courtenay sur l'autoroute A19. Alors d'abord, direction Orléans, direction de l'autoroute A6. Il y a toujours des débris de pneus de poids lourds, des gros morceaux de caoutchouc sur les voies, kilomètre 28. Le poids lourd concerné se trouve sur la bande d'arrêt d'urgence. On est une dizaine de kilomètres après la sortie 2 pour Paron. Et on nous signale également un véhicule arrêté au même endroit, à kilomètre 28, mais cette fois dans l'autre sens, en direction de l'autoroute A5, direction Paris, direction Nancy. C'est peu après la sortie numéro 3 pour Villeneuve-sur-Yonne. Le point complet sur vos conditions de circulation, ce sera dans quelques minutes, à 8h30. Et on parle souvent de ces fameux basculements de circulation, et parfois vous ne savez pas forcément de quoi il s'agit. Jérémy Esclavard a joint Jean-Emmanuel Garel des autoroutes APRR pour qu'il nous explique justement qu'est-ce qu'un basculement de circulation.
4: Un basculement, c'est qu'on vient dévier la circulation d'un sens de circulation. Par exemple, les clients qui circulent dans le sens Paris-Lyon vont traverser, on va dire, ce qu'on appelle le terre-plein central. Donc on ouvre les glissières de sécurité, on crée un passage, on pose un balisage dans l'autre sens de circulation, soit avec des cônes, soit avec des murs lourds. Dans le sens opposé au sens en travaux, on a une circulation, on va dire, en bidirectionnel. Et puis, quelques kilomètres plus loin, les clients se rabattent à nouveau sur leur sens de circulation normal, et ce qui nous permet de libérer toute une zone sans aucune circulation de clients et de mettre en sécurité les équipes qui travaillent sur ces chantiers, et puis qui permet aussi de travailler beaucoup plus rapidement puisque l'entreprise dispose à ce moment-là de l'entièreté des voies de circulation. Donc on peut se permettre de déposer l'ensemble des équipements et de travailler en sécurité et avec beaucoup plus de qualité sur nos travaux.
3: Allez, vous restez avec nous sur Autoroute Info. On poursuit la route ensemble en ce vendredi matin, à quelques heures du week-end. On fera un point complet sur vos conditions de circulation. Ce sera à 8h30. On parlera de travaux. On parlera justement de ces fameux basculements de circulation. Ils sont nombreux avant les grandes vacances, notamment sur l'autoroute A6. Il y en a dans le secteur de Mâcon. Il y en a entre Beaune et Chalon-sur-Saône, et même plus au nord, entre la sortie 22 et la sortie 23 pour Biars-les-Semurs. Vous anticipez bien évidemment à chaque fois. Vous ralentissez lorsque vous abordez ces zones de travaux. Le point complet, je vous le disais, à 8h30, un détour par la rédaction de France Info juste après pour les titres de l'actualité de ce 12 juin. Et avant tout ça, voici Queen sur Autoroute Info.

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1: Des obstacles, des morceaux de pneus de poids lourds dans le secteur de Courtenay sur l'autoroute A19, c'est finalement direction Paris-Nancy, en direction de l'autoroute A5 que se trouvent ces morceaux de caoutchouc sur les voies kilomètre 28. Le poids lourd impliqué se trouve lui sur la bande d'arrêt d'urgence. C'est peu après la sortie numéro 3 pour Villeneuve-sur-Yonne. Autoroute A19, direction Paris, direction Nancy, direction de l'autoroute A5. Débris de pneus sur les voies, un poids lourd sur la bande d'arrêt d'urgence, kilomètre 28. Et l'information trafic de retour dans moins de 5 minutes sur

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1: Merci d'être avec nous en ce vendredi matin à quelques heures du week-end. Il est 8h30, le point complet sur vos conditions de circulation. Et ça se passe bien ce matin sur votre route. Quelques interventions à proximité des voies, des véhicules en panne sur la bande d'arrêt d'urgence. C'est le cas par exemple dans le secteur de Courtenay sur l'autoroute A19, direction Paris, direction l'autoroute A5. Il y a kilomètre 28, un poids lourd sur la bande d'arrêt d'urgence. Pas de gêne directe à la circulation, mais à chaque fois, lorsqu'il y a du monde proche des voies, des véhicules arrêtés sur cette bande d'arrêt d'urgence. Et même s'il n'y a pas de gêne, c'est obligatoire, il faut vous décaler sur les voies les plus à gauche pour respecter un corridor de sécurité. Là, on se trouve après la sortie numéro 3 pour Villeneuve-sur-Yonne. Parfois, des zones de travaux sur votre route, des zones de chantier. Elles sont nombreuses à cette période de l'année puisque nous sommes bientôt en période de grandes vacances et il y aura du monde sur la route. Des zones de travaux, des basculements de circulation, notamment sur l'autoroute A6 entre Paris et Lyon. C'est le cas, par exemple, dans le secteur de Mâcon. Il y a un basculement de 4 km au niveau de la sortie 28 de Mâcon-Nord. C'est le cas aussi entre Beaune et Chalon-sur-Saône avec un basculement de 5 km ou plus au nord entre la sortie 22 pour Avallon et la sortie 23 Biard-lès-Semur. À chaque fois, anticipez bien et ralentissez avant d'aborder ces zones de travaux. Du côté des grandes villes, ça se passe bien, notamment en région parisienne, des temps de parcours très raisonnables pour rejoindre Paris ce matin depuis l'autoroute A6. 40 minutes entre le secteur d'Evry et les portes d'Italie et d'Orléans. Plus à l'est, bouchon habituel au bout de la 5A, bouchon dans la bretelle de jonction pour rejoindre la francilienne, la nationale 104 en direction d'Evry-Corbeil-Essonne. Et puis du côté de Lyon, là aussi, ça se passe bien. On a simplement 2 km de difficulté sur l'A42 en arrivant à Lyon après la sortie numéro 4 parc de Miribel. Et puis, au bout de l'autoroute A6, avant le tunnel de Fourvière, direction Marseille. Là aussi, 2 km de difficulté. Dans les deux cas, il faut compter une dizaine de minutes. Et puis, côté météo, vous le constatez par vous-même, ça se passe bien. Il fait beau, ce sera le cas. Tout au long de ce vendredi, on reparle de la météo avec les prévisions de Météo France pour ce week-end dans la suite du 7-9, dans une quinzaine de minutes. Et avant ça, l'actualité de ce vendredi matin. Voici les titres de France Info.
2: Voici Diane Ferchit et dans l'actualité ce matin, Sébastien Lecornu réaffirme sa confiance en son ministre de la Justice.
3: Le Premier ministre valait ainsi les appels à la démission de Gérald Darmanin après les défaillances judiciaires dans l'affaire Liana. La petite fille dont le corps a été retrouvé la semaine dernière sera inhumée cet après-midi à Fleurance, dans le Gers, dans la plus stricte intimité selon ses proches. Avant cela, une cérémonie sera ouverte à tous. Le président américain annonce un très bon accord avec l'Iran seulement quelques heures après avoir menacé Téhéran de nouvelles frappes. Donald Trump assure que cet accord pourrait être entériné dès ce week-end en Europe. L'Iran, de son côté, affirme ne pas avoir encore pris de décision définitive. Attention aux feux de forêt dans le sud-est. 4 départements sont classés en orange pour un risque élevé. Les Pyrénées-Orientales, l'Aude, les Bouches-du-Rhône et le Var. Une alerte orange qui sera maintenue dans le département de l'Aude pour la journée de demain. Entrée en lice réussie pour le Mexique, l'un des pays hôtes dans la Coupe du Monde de foot. Victoire 2-0 des Mexicains sur l'Afrique du Sud à Mexico. Et cette mise en garde de la répression des fraudes et de l'autorité nationale des jeux en France. Elles appellent les parieurs à la vigilance face à la multiplication des offres de conseils en pronostic pour ce mondial.
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1: 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Allez, vous restez avec nous. On reparle de vos conditions de circulation de ce vendredi matin. Ce sera dans 3 minutes et juste après, on vous donnera des idées de sortie pour ce week-end, des idées de sortie près des autoroutes que vous empruntez. L'essentiel du week-end à retrouver dans 3 minutes, juste après l'information trafic et juste après un duo. Voici Jack et Carla sur Autoroute Info.

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1: Et merci de voyager avec nous sur Autoroute Info ce vendredi matin à quelques heures du week-end et ça se passe bien sur les autoroutes que vous empruntez. Pas d'intervention gênante, parfois des véhicules arrêtés à proximité des voies. C'est le cas par exemple dans le secteur de Courtenay sur l'A19 direction Paris et direction Nancy, direction l'autoroute A5 au kilomètre 28. Un poids lourd sur la bande d'arrêt d'urgence après la sortie 3 Villeneuve-sur-Yonne. Pas de gêne direct, mais il faut évidemment bien en vous décaler sur la voie de gauche pour respecter un corridor de sécurité. Le point complet sur vos conditions de circulation, c'est dans quelques minutes à 8h45. Et avant ça, c'est vendredi, on vous donne des idées de sortie pour cette fin de semaine. L'essentiel du week-end d'autoroute info présenté ce matin par Xavier Ferrand.
2: T'es la seule ou tout le monde savait déjà que ma femme couchait avec Garance Hervier?
3: Tes amis me disent que t'es parti avec une arme.
2: C'est-à-dire que j'aurais préféré le tuer à coups de pied. Mais avec mon arthrite...
4: Vous aviez peut-être vu Roland Giraud au cinéma dans Les Vieux Fourneaux en 2018. Mais avant de faire un carton au cinéma, c'est une BD de Wilfried Lupano qui sera l'invité d'honneur du Festival BD Pyrénées dans l'agglomération de Pau, à proximité de la 65, samedi et dimanche. Et nous partons maintenant... à l'abbaye de Cluny. Ah oui, vous ne l'aviez pas vu venir celle-là. Et pourtant c'est bien là, du côté de Mâcon et de l'autoroute A6, que le reggae de Zentone résonnera lors du Grand Bastringue ce vendredi et samedi. On termine en Isère, juste à côté de l'autoroute A49, pour manger un morceau de fromage de vache.
5: Au départ, le Saint-Marcellin s'est fait avec du lait de chèvre. C'était pas du lait de vache.
4: C'est pas faux ça, monsieur Laurent Deutsch. Un fromage à déguster au festival du Saint-Marcellin et de la Noix de Grenoble. Un dimanche qui se terminera par le championnat du monde de cassage de noix. Et j'ai bien dit cassage, hein, pas écrabouillage, ce serait trop facile.
1: Merci beaucoup Xavier, voilà, vous avez tout ce qu'il faut pour ce week-end. Avant ça, bah, restez avec moi, puisqu'on va reparler de vos conditions de circulation dans moins de 5 minutes. 8h45, on fera un point complet sur vos conditions de circulation en ce vendredi matin. Et on va parler météo. Il fait beau, vous le constatez, en ce vendredi. Mais la question que l'on se pose, c'est est-ce que ça va durer pour ce week-end? Et bah, restez là, les prévisions de Météo France à suivre. Prévisions météo juste après l'information trafic et juste après In Excess dans la playlist Autoroute Info.
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1: À 8h45, et ça se passe bien ce matin sur votre route. Pas de difficultés particulières à vous signaler. Ça se passe bien. Il n'y a pas d'incident, d'intervention ou de bouchon à vous communiquer. Il y a parfois des véhicules en panne arrêtés à proximité des voies. Parfois du monde qui intervient sur la bande d'arrêt d'urgence, sans qu'il y ait forcément de gêne à la circulation. Il faut à chaque fois bien vous décaler sur les voies les plus à gauche pour respecter un corridor de sécurité. Et aux portes des grandes villes, là aussi, ça se passe plutôt bien, notamment en région lyonnaise. On a simplement 2 km de perturbation au bout de la 42 en arrivant à Lyon par la sortie 4, après la sortie 4, parc de Miribel-Jonage, moins de 10 minutes d'après les remontées GPS. Et puis tout au bout de l'autoroute A6, c'est la même chose, un peu moins de 2 km de bouchons avant le tunnel de Fourvière direction Marseille, là aussi une dizaine de minutes pour franchir cette difficulté. Puis en région parisienne, temps de parcours très très très raisonnable pour rejoindre Paris depuis l'autoroute A6, une quarantaine de minutes pour faire les 30 derniers kilomètres entre le secteur d'Evry et les portes d'Italie et d'Orléans. Et puis plus à l'est, assez habituel à cette heure-ci, un bouchon au bout de l'autoroute A5A dans la bretelle de jonction qui permet de rejoindre la francilienne, la nationale 104 en direction d'Evry-Corbeil-Essonne. Et une information carburant à vous donner sur l'autoroute A31 en Meurthe-et-Moselle. Sachez qu'il n'y a plus de carburant pour poids lourds sur l'aire de service de Toul, qui se trouve kilomètre 232 de l'autoroute A31 en direction de Nancy. Il faut donc anticiper. Il y a notamment l'aire de service de Sandecourt qui se trouve après la sortie 9 pour Vittel au kilomètre 182 de cette autoroute A31 direction Nancy.
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1: Côté météo, le soleil bien présent en ce vendredi, on va s'intéresser aux prévisions pour la suite de la journée. Les prévisions météo pour cet après-midi et pour le week-end qui arrive, les prévisions signées Hélène Belgaout de Météo France.
2: Cet après-midi, la grisaille présente le matin sur la moitié nord du pays se morcellera sur le centre-val de Loire, mais aussi du bassin parisien à la Bourgogne-Franche-Comté. Le ciel restera couvert et possiblement pluvieux vers l'Alsace et la Lorraine. Plus au sud, sur l'Aquitaine et l'Auvergne-Rhône-Alpes, le soleil dominera largement. Les températures maximales seront en hausse, en particulier sur le sud-ouest. Elles atteindront 21 degrés à Nancy, 22 à Langres, 24 à Paris, Mulhouse et Besançon, 25 à Dijon, 27 à Bourges et Clermont-Ferrand, 28 degrés à Lyon, Grenoble et dans la région de Pau. Ce week-end, le soleil gagnera encore du terrain, rejetant les quelques nuages encore présents sur l'Île-de-France et le Grand Est, plus au nord. Les températures maximales seront en hausse, dépassant les 30 degrés sur la moitié sud du pays. Bonne route avec Météo France sur Autoroute Info.
1: Et la route, on la poursuit ensemble à quelques heures du week-end. Dans moins de 5 minutes, on reparle de vos conditions de circulation. Ce sera juste après l'acteur de la série Stranger Things. Voici Joe sur Autoroute Info.

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1: Et des obstacles signalés dans le secteur de Troyes, dans l'Aube, sur l'autoroute A5, direction Paris. Obstacles signalés, kilomètre 117, après la sortie 21 pour Troyes et pour Tonnerre. Et c'est juste avant, enfin 2 km avant la sortie 20 pour Romilly. Obstacles signalés sur l'autoroute A5. Un patrouilleur se rend sur place évidemment pour les ramasser. En direction de Paris, autoroute A5, kilomètre 117, après la sortie 21 pour Troyes. Et l'information trafic qui revient dans 2 minutes.

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1: Et priorité à la sécurité d'un patrouilleur qui intervient dans le secteur de Langres sur l'A31 en direction de Lyon, kilomètre 117. S'il traverse les voies, il ramasse des obstacles sur les voies de circulation. Donc pour sa sécurité et pour la vôtre aussi évidemment, vous anticipez et vous ralentissez avant ce kilomètre 117 de l'A31 en direction de Lyon, secteur de Langres, 2 kilomètres environ après la sortie 7 de Langres Nord. Et l'information trafic de retour dans moins de 2 minutes.

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6: Vous êtes sur Autoroute Info, priorité à la sécurité de patrouilleurs qui interviennent dans le secteur de Langres sur les voies de l'autoroute A31. D'abord, direction Nancy, kilomètre 136, patrouilleurs qui traversent les voies pour ramasser des obstacles. C'est une quinzaine de kilomètres après la sortie 7 de Langres Nord. Et puis toujours sur l'A31, toujours dans le secteur de Langres, cette fois dans l'autre sens, en direction du sud, en direction de Lyon. Il y a un patrouilleur qui intervient, kilomètre 117, là aussi pour ramasser des obstacles sur les voies. C'est 3 kilomètres après la sortie 7 de Langres Nord, dans les deux cas. Vous anticipez et vous ralentissez pour la sécurité de ces patrouilleurs et pour la vôtre, évidemment. Et puis, vous restez avec moi dans quelques minutes, 9h sur Autoroute Info. Ce sera le point complet sur vos conditions de circulation. On fera également un détour par la rédaction de France Info pour les titres de l'actualité de ce vendredi matin. On roule ensemble jusqu'au week-end et avec Jean-Jacques Goldman sur Autoroute Info. 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
1: Avec des obstacles dans l'est de la France, sur l'autoroute A36 en direction de Paris, dans le secteur de Besançon, des morceaux sur les voies, des morceaux de camping-car visiblement, sur les voies, c'est au kilomètre 115 de cette autoroute A36, direction Paris. Peu après la sortie 4.1 de Besançon-Palante, A36, direction Paris, obstacle kilomètre 115. Un patrouilleur se rend sur place et l'information trafic qui revient au plus tard à 9h, dans moins de 5 minutes sur Autoroute Info.
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1: C'est vendredi, ce soir c'est le week-end. Soyez les bienvenus, les 9h.
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1: Le point complet sur vos conditions de circulation avec une nouvelle information. Information prioritaire sur Autoroute Info. On nous signale un piéton dans le secteur de Besançon, à proximité des voies de l'autoroute A36 en direction de Paris. Kilomètre 102, un piéton sur la bande d'arrêt d'urgence qui visiblement essaierait de traverser les voies. Donc anticipez bien, ralentissez avant ce kilomètre 102 de l'A36 direction Paris. C'est un peu plus de 10 km après la sortie numéro 5 de Baume-les-Dames. Et puis sur l'A36, un peu plus loin, il y a des obstacles dans le secteur de Besançon. Sont des morceaux de camping-car visiblement sur les voies à 36 direction Paris, toujours kilomètre 115 à cette fois-ci, 5 km après la sortie 4.1 de Besançon-Palante. Ailleurs, ça se passe bien sur votre route, pas d'autres incidents gênants, si ce n'est parfois des véhicules en panne arrêtés à proximité des voies en région parisienne, notamment sur l'A5A direction Paris. On a une voiture arrêtée sur la bande d'arrêt d'urgence, kilomètre 2, c'est après la sortie numéro 10 pour Savigny-le-Temple. Pas de gêne direct à la circulation, mais il faut évidemment bien vous décaler sur les voies les plus à gauche pour bien respecter un corridor de sécurité. Tout au bout de la 5A, bouchon habituel, comme chaque matin, bouchon dans la bretelle de jonction pour poursuivre ensuite votre route sur la francilienne, la nationale 104 en direction d'Evry-Corbeil-Essonne. Notez que si vous souhaitez rejoindre Paris ce matin par l'autoroute A6, les conditions sont bonnes, en tout cas les temps de parcours sont très raisonnables, une quarantaine de minutes pour effectuer les 30 derniers kilomètres entre le secteur d'Evry et les portes d'Italie et d'Orléans. Et même chose du côté de Lyon, il y a quelques difficultés, mais c'est très très raisonnable ce matin. 2 km de bouchons pour ceux qui arrivent à Lyon par l'autoroute A42 après la sortie 4, parc de Miribel-Jonage. Moins de 10 minutes de patience. Et puis même chose, si vous arrivez par l'autoroute A6 au moment de passer le tunnel de Fourvière, 2 km de difficulté. Moins de 10 minutes d'après les remontées GPS. Et puis nouvelle information, information prioritaire sur Autoroute Info, véhicule en difficulté sur l'autoroute A31. On est en Bourgogne, en direction de Lyon, kilomètre 75, une vingtaine de kilomètres après la sortie 6 pour Grès. Pas plus d'informations pour le moment, il pourrait y avoir de la gêne à la circulation. On reparle de vos conditions de circulation dans les toutes prochaines minutes sur Autoroute Info. On parlera de la météo également avec les prévisions de Météo France pour ce vendredi et pour ce week-end. Avant ça, l'actualité de ce vendredi matin, voici les titres de France Info.
2: L'Iran affirme ne pas avoir encore pris de décision définitive sur un accord avec les États-Unis. Réaction de Téhéran alors que Donald Trump assure lui qu'un très bon accord a été trouvé. Il évoque une signature possible dès ce week-end, peut-être en Europe. Les obsèques de Liana auront lieu à Florence dans le Gers cet après-midi. La cérémonie sera ouverte à tous pour adresser un dernier adieu à l'enfant de 11 ans retrouvé mort la semaine dernière. Et la présidente de l'Assemblée nationale, Yael Braun-Pivet, se dit tout à fait favorable à la création d'une enquête parlementaire sur les dysfonctionnements dans cette affaire, à condition, ajoute-t-elle, que cela n'empêche pas d'agir sans attendre. Cela fait 90 ans que les congés payés ont été

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1: C'est confirmé, poids lourd en difficulté en Bourgogne, en Côte d'Or, sur la 31 en direction de Lyon, kilomètre 75 après la sortie 6 pour Grès. Au niveau de l'aire de repos de Sainte-Gertrude, le poids lourd se trouve sur les Zébras. Au niveau de la bretelle qui permet de quitter cette aire, il y a un piéton qui se trouve vraiment à proximité du poids lourd. Donc attention, si vous faites la pause, kilomètre 75, au moment de reprendre l'autoroute, il y a ce poids lourd qui est arrêté, ce piéton qui est vraiment sur la bretelle de l'accélération, donc ça peut gêner. Et attention aussi, en passant par là, puisque ce poids lourd se trouve sur les Zébras, donc à proximité des voies. Anticipez, décalez-vous bien sur la voie de gauche pour respecter un corridor de sécurité. Kilomètre 75 de la 31 direction Lyon, et l'information trafic qui revient dans deux minutes.

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1: Les nouveaux poids lourds en difficulté au niveau d'une aire de repos, cette fois sur l'autoroute A6 en direction de Lyon, kilomètre 222. Si vous faites la pause sur l'aire de service des Poisses, attention, le poids lourd est arrêté sur les Zébras, à proximité des voies. Ça peut gêner si vous faites la pause au moment de reprendre la route. Et attention aussi, évidemment, si vous passez par là, ce poids lourd se trouve à proximité des voies. Décalez-vous bien sur la voie de gauche pour respecter un corridor de sécurité. Kilomètre 222 de l'autoroute A6 en direction de Lyon, un peu plus de 10 km après la sortie 22 pour Avallon. Et l'information trafic qui revient dans une minute.

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2: Et on va faire un zoom dans l'Est, dans le département du Doubs, sur l'autoroute A36. Deux choses à vous dire en direction de Paris sur cette autoroute A36. Il y a d'abord ce piéton signalé à proximité des voies et il essaierait même de traverser les voies de l'autoroute. Kilomètre 102, une dizaine de kilomètres après la sortie 5 de Baume-les-Dames. Et puis un peu plus loin, kilomètre 115 sur la 36 direction Paris, secteur de Besançon. Il y a des morceaux sur les voies. On est 5 kilomètres après la sortie 4.1 de Besançon-Palante. Vous restez avec moi évidemment, le point complet sur vos conditions de circulation, ce sera à 9h15 et on parlera météo, les prévisions de Météo France pour ce vendredi et surtout pour le week-end qui arrive. Avant ça, je vous ai prévu de Servante et Lewis Capaldi sur Autoroute Info.
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2: Des obstacles en région lyonnaise sur l'autoroute A46 en direction de Marseille. Obstacle signalé kilomètre 14. C'est 5 km environ après la sortie numéro 2 pour Neuville-sur-Saône. A46, direction Marseille. Obstacle kilomètre 14. Un patrouilleur se rend sur place et l'information trafic de retour.

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2: Et des obstacles, des débris sur les voies de la 31 en Bourgogne, en Côte d'Or, la 31 direction Lyon, kilomètre 75 après la sortie 26 pour Gré, un peu plus de 20 km après cette sortie numéro 6, au niveau de l'aire de repos de Sainte-Gertrude qui se trouve kilomètre 75, débris de pneus sur les voies A31 direction Lyon et l'information trafic de retour dans 3 minutes.

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1: Priorité à la sécurité de patrouilleurs qui interviennent sur la 31. On est en Côte d'Or, en Bourgogne, en direction de Lyon. Kilomètre 75, ils ramassent des débris sur les voies. Donc pour la sécurité de ces patrouilleurs et pour la vôtre aussi évidemment, anticipez bien, ralentissez avant ce kilomètre 75 de la 31 direction Lyon. Un peu plus de 20 km après la sortie 6 pour Grès. C'est au niveau de l'aire de repos de Sainte-Gertrude. Et l'information trafic qui revient dans moins de 2 minutes sur

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1: À 9h15, en ce milieu de matinée, il y a des patrouilleurs qui interviennent en Bourgogne, en Côte d'Or, sur l'autoroute A31 en direction de Lyon, kilomètre 75. On est un peu plus de 20 km après la sortie 6 pour Grès. Patrouilleurs qui ramassent des obstacles sur les voies, donc pour leur sécurité et pour la vôtre aussi. Vous ralentissez avant ce kilomètre 75 de l'A31 en direction de Lyon. C'est au niveau de l'aire de service, l'aire de repos de Sainte-Gertrude. Et puis attention aussi, si vous roulez plus à l'est de la France, sur l'A36 en direction de Paris, dans le département du Doubs. D'abord, il y a ce piéton, toujours signalé, kilomètre 102, piéton sur la bande d'arrêt d'urgence qui essaie de traverser les voies. Attention donc, une dizaine de kilomètres après la sortie 5 de Baume-les-Dames. Et puis un peu plus loin, une dizaine de kilomètres plus loin, dans le secteur de Besançon, on a des morceaux sur les voies, des obstacles sur la 36, direction Paris, à kilomètre 115, 5 kilomètres environ après la sortie 4.1 de Besançon-Palante. Il y a aussi des obstacles en région lyonnaise. On change de zone, on va sur l'autoroute A46, direction Marseille, une chaise sur la bande d'arrêt d'urgence et la voie de droite, kilomètre 14. C'est 5 km après la sortie numéro 2 pour Neuville-sur-Saône. Et puis des interventions actuellement autour de véhicules en panne, arrêtés à proximité des voies. C'est le cas sur l'autoroute A6. On est en Côte d'Or, entre Auxerre et Beaune, kilomètre 222. 10 km environ après la sortie 22 pour Avallon, au niveau de l'aire de repos des Poisses. Un poids est arrêté sur les Zébras à proximité des voies. Puis même chose en région parisienne, sur l'A5A, direction Paris, kilomètre 2 après la sortie 10 pour Savigny-le-Temple, une voiture sur la bande d'arrêt d'urgence. À chaque fois, il faut anticiper, bien vous décaler sur les voies les plus à gauche pour respecter un corridor de sécurité.
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1: Partout ailleurs, ça se passe bien en ce vendredi matin, ça se passe bien aussi côté météo, vous le constatez, vous le vivez en ce moment, et la météo, on va justement continuer d'en parler. Avec les prévisions pour la suite de la journée, pour le début du week-end, et également les prévisions signées Hélène Belgaout de Météo France.
2: Cet après-midi, la grisaille présente le matin sur la moitié nord du pays se morcellera sur le centre-val de Loire, mais aussi du bassin parisien à la Bourgogne-Franche-Comté. Le ciel restera couvert et possiblement pluvieux vers l'Alsace et la Lorraine. Plus au sud, sur l'Aquitaine et l'Auvergne-Rhône-Alpes, le soleil dominera largement. Les températures maximales seront en hausse, en particulier sur le sud-ouest. Elles atteindront 21 degrés à Nancy, 22 à Langres, 24 à Paris, Mulhouse et Besançon, 25 à Dijon, 27 à Bourges et Clermont-Ferrand, 28 degrés à Lyon, Grenoble et dans la région de Pau. Ce week-end, le soleil gagnera encore du terrain, rejetant les quelques nuages encore présents sur l'Île-de-France et le Grand Est, plus au nord. Les températures maximales seront en hausse, dépassant les 30 degrés sur la moitié sud du pays. Bonne route avec Météo France sur Autoroute Info.
1: On poursuit la route ensemble en ce vendredi matin, on roule ensemble jusqu'au week-end et on va reparler de vos conditions de circulation. Ce sera dans moins de 5 minutes le retour de l'information trafic et ce sera juste après l'un de mes gros coups de cœur de ce mois de juin. Le garçon est belge, il a 24 ans, je vous conseille le clip, il y a François Damiens qui fait une apparition dans le clip et pour certains on l'a peut-être déjà vu sur scène parce qu'il avait fait les premières parties de Clara Luciani, de Feu Chatterton, de Julien Doré également. Il s'appelle Teddy Bear et on le découvre ensemble sur Autoroute Info.
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4: Des patrouilles interviennent toujours en Bourgogne, en Côte d'Or, sur les voies de la 31, direction Lyon, kilomètre 75. On est juste au niveau de l'aire de repos de Sainte-Gertrude, une vingtaine de kilomètres après la sortie 6 pour Grès. Pour leur sécurité, pour la vôtre, ralentissez, ils ramassent des obstacles sur les voies. Kilomètre 75 de la 31 en direction de Lyon. Et puis, nouvelle information, information prioritaire sur Autoroute Info. Des obstacles également, cette fois, du côté de Bourg-en-Bresse. Sur la 40, direction Paris, kilomètre 167. C'est au niveau juste après la sortie 6 pour Bourg-en-Bresse. En bref, patrouilleur se rend sur place. Incendie du tunnel du Mont-Blanc en 99, explosion à l'usine AZF de Toulouse en 2011, on se souvient forcément de ces événements et si tout est fait pour les éviter, le risque zéro n'existe pas. C'est aussi vrai dans le monde de l'autoroute et c'est pourquoi des exercices de sécurité sont régulièrement organisés. Rodolphe Cyr des autoroutes APRR au micro d'Aurélien Valto.
5: On va vraiment jouer sur le terrain des événements, alors ils peuvent être de plus ou moins grande ampleur, on peut avoir des exercices avec une trentaine de personnes et on peut monter jusqu'à 300 personnes hein, avec tous les figurants, les intervenants quand on joue un plan hors sec nos vies, par exemple, c'est de nombreuses victimes avec par exemple un accident de bus ou un accident qui va impliquer plusieurs véhicules.
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4: Et priorité à la sécurité d'un patrouilleur qui intervient, secteur de Bourg-en-Bresse, sur l'autoroute A40 en direction de Paris, au kilomètre 167, au niveau juste après la sortie 6 pour Bourg-en-Bresse. Il ramasse des obstacles sur les voies pour sa sécurité, pour la vôtre aussi. Vous anticipez et vous ralentissez. Kilomètre 167 de l'A40, direction Paris. Et l'information trafic de retour au plus tard à 9h30 sur Autoroute Info.
6: Sur l'aire de service de Sandaucourt en bordure de l'autoroute A31. Il était question sur cette aire eh bien, de jouer un scénario avec des victimes. Hein, sur
5: exactement. Ouais, un accident de bus avec on avait énormément de figurants, on avait près d'une cinquantaine de figurants, on avait intervenir bien sûr les pompiers, les forces de l'ordre, donc les gendarmes, bien sûr tous les membres APRR hein, qui étaient aussi présents, et puis on avait aussi les membres du corps préfectoral qui s'étaient déplacés avec la direction départementale des territoires sur site pour vraiment justement accompagner la gestion de cet événement d'ampleur. L'objectif ici c'est vraiment quelque part d'être encore plus performant pour la sécurité de nos clients.
6: De tirer des enseignements d'organisation.
5: Exactement, les enseignements, on regarde ce qui va bien marcher, donc on va capitaliser sur ces bonnes pratiques, et puis après, sur les points qui ont posé problème, on va justement travailler dans des phases un peu plus sereines que la gestion d'une crise normale, on va justement travailler pour s'améliorer, et on va l'espérer que ces événements ne se produiront jamais, mais pour autant, comme vous l'avez dit tout à l'heure, il faut se préparer, il faut être prêt, et si ça se produit, comme ça, on a toutes nos équipes qui sont prêtes à le faire.
4: Et vous restez avec nous dans moins de 5 minutes, le point complet sur vos conditions de circulation, ce sera à 9h30, et ce sera juste après Elena et Marvin Gaye, tout de suite sur Autoroute Info.

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1: Et je suis très heureux de vous accompagner en ce milieu de matinée à quelques heures du week-end. 9h30 sur Autoroute Info, le point complet sur vos conditions de circulation et les patrouilleurs en intervention. C'est le cas en Bourgogne, en Côte d'Or, sur la 31, en direction de Lyon, kilomètre 75. Patrouilleurs qui ramassent des débris sur les voies, donc pour leur sécurité et la vôtre. Vous anticipez, vous ralentissez. C'est une vingtaine de kilomètres, un petit peu plus après la sortie 6 pour Grès. C'est au niveau de l'aire de repos de Sainte-Gertrude. Et puis même chose en région Rhône-Alpes, dans l'Ain, sur l'A40, secteur de Bourg-en-Bresse en direction de Paris, kilomètre 167 au niveau ou juste après la sortie numéro 6 pour Bourg-en-Bresse, là aussi patrouilleur en intervention, là aussi vous anticipez et vous ralentissez. Tiens, puisqu'on parle de l'autoroute A40, il y a une voiture en difficulté, c'est toujours en direction de Paris, mais c'est au kilomètre 134, une fois passé le secteur d'Oyonnax, entre Genève et Bourg-en-Bresse, après la sortie numéro 8, une dizaine de kilomètres après la sortie 8, Hauteville-Lône, voiture arrêtée sur la bande d'arrêt d'urgence, autre véhicule en panne, c'est un poids lourd en l'occurrence, et on change de région. On part sur l'autoroute A6, kilomètre 222. On est entre Auxerre et Beaune. Une dizaine de kilomètres après la sortie 22 pour Avallon. Paul aura arrêté sur les Zébras au niveau de l'aire de repos des Poisses. Et puis en région parisienne, sur l'A5A, là aussi, une voiture arrêtée sur bande d'arrêt d'urgence. A5A, direction Paris, kilomètre 2 après la sortie numéro 10 pour Savigny-le-Temple. À chaque fois, pas de gêne directe à la circulation, mais à chaque fois, il faut bien vous décaler sur les voies les plus à gauche pour respecter un corridor de sécurité. Et puis une information carburant. Tiens, sachez que sur l'autoroute A31 en Meurthe-et-Moselle dans le secteur de Toul, il n'y a plus de carburant, il n'y a pas de carburant pour poids lourd sur l'aire de service de Toul qui se trouve kilomètre 232 à 31 direction Nancy. Il faut donc anticiper, il y a l'aire notamment de Sondecourt qui se trouve un peu avant, kilomètre 182 sur cette 31 direction Nancy. C'est peu après la sortie 9 pour Vittel. L'actualité de ce vendredi matin à présent, voici les titres de France Info.
2: 19, voici Liane Ferchit.
3: L'inflation en hausse, elle atteint 2,4% au mois de mai par rapport à la même période l'an dernier. Elle était déjà à 2,2% en avril, une inflation entraînée par l'accélération des prix de l'énergie et des services. Un dernier hommage pour Liana, les obsèques de la petite fille vont se tenir cet après-midi à Florence dans le Gers, 8 jours après la découverte de son corps. D'abord une cérémonie ouverte au public, puis son inhumation dans la plus stricte intimité. Donald Trump affirme qu'un très bon accord a été trouvé avec l'Iran, mais pour l'heure Téhéran dit ne pas avoir encore pris de décision définitive. Le président américain assure que le texte prévoit la réouverture du détroit d'Ormuz et qu'il pourrait être signé dès ce week-end en Europe. Christophe Glaize va bien, c'est ce qu'affirme le ministre des Affaires étrangères, Jean-Noël Barrot, le Quai d'Orsay, qui salue la mobilisation du monde du sport pour le journaliste sportif détenu en Algérie. Après la prise de parole du président de la FIFA, Gianni Infantino, qui a dit espérer que Christophe Glaize puisse obtenir une grâce présidentielle. 2 heures d'épreuve inédite, sans calculatrice, épreuve de mathématiques au baccalauréat ce matin pour plus de 500 000 élèves de première générale et technologique. Objectif relevé, le niveau des élèves français. Les résultats vont compter pour Parcoursup.
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1: Et on se retrouve également sur les réseaux sociaux et notamment la page Facebook Autoroute Info pour préparer votre voyage. Vous retrouvez notamment les prévisions de trafic lorsque vous partez en vacances et vous retrouvez tout au long de l'année les fermetures pour travaux, les fermetures nocturnes. On reparlera d'ailleurs travaux dans le prochain quart d'heure. Ce sera juste après l'information trafic qui revient dans 3 minutes. On reparle de vos conditions de circulation juste après l'un des tubes de cet été 2026. Voici Nike sur Autoroute Info.

De matinée, il y a toujours une intervention de patrouilleurs en Bourgogne, en Côte d'Or, sur la 31, direction de Lyon, kilomètre 75. Patrouilleurs qui ramassent des débris sur les voies. Il faut donc bien anticiper, bien ralentir avant ce kilomètre 75 à 31, direction Lyon, une vingtaine de kilomètres après la sortie 6 pour Grès. Et c'est au niveau de l'aire de repos de Sainte-Gertrude. Vous restez avec moi dans plus de 5 minutes, 9h45, le point complet sur vos conditions de circulation. On parlera de travaux, beaucoup de travaux sur votre route à quelques semaines des grandes vacances. C'est le cas notamment sur l'autoroute A6. On en parle juste après l'information trafic. Et Céline Dion, l'un de ses plus gros tubes. Là, c'est Amy McDonald sur Autoroute Info.

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1: 2h45 sur Autoroute Info, information prioritaire, des obstacles signalés dans l'Est, dans le territoire de Belfort, sur l'autoroute A36 en direction de Paris, obstacles signalés kilomètre 42, on est entre Belfort et Montbéliard, et après la sortie 11 pour Delhéricourt, un obstacle sur l'A36 direction Paris, kilomètre 42, un patrouilleur se rend sur place, patrouilleur en intervention, c'est toujours d'actualité, c'est en Bourgogne, en Côte d'Or, sur l'A31 direction de Lyon, kilomètre 75, patrouilleur qui ramasse des obstacles sur les voies, on est 25 km environ après la sortie 6 de Grès, au niveau de l'aire de repos de Sainte-Gertrude, pour leur sécurité de ces patrouilleurs et la vôtre, vous anticipez bien à chaque fois et vous ralentissez. Il y a également des véhicules en panne arrêtés à proximité des voies de certains axes. C'est le cas en région Rhône-Alpes, par exemple, sur l'autoroute A40. On est entre Genève et Bourg-en-Bresse, kilomètre 134, direction Paris. Direction Bourg-en-Bresse et Paris, c'est une fois passé Hauteville. La voie spéciale réservée aux véhicules lents, la voie la plus à droite, a été neutralisée. On est une dizaine de kilomètres après la sortie numéro 8 pour Hauteville, une fois passé le secteur d'Oyonnax. Puis parfois, les véhicules se trouvent sur la bande d'arrêt d'urgence. C'est le cas sur l'autoroute A432, l'autoroute qui longe l'aéroport de Lyon-Saint-Exupéry. On est du côté de Lyon, A432, direction Paris, au kilomètre 3. Voiture sur la bande d'arrêt d'urgence, patrouilleur en protection, une quinzaine de kilomètres après la sortie 3 pour Mézieux. Pas de gêne direct, mais il faut bien vous décaler sur les voies les plus à gauche pour respecter un corridor de sécurité. Et puis attention aussi, sur l'autoroute A6, il y a toujours ce poids lourd qui est en panne. On est kilomètre 222, on est en Côte d'Or, entre Auxerre et Beaune, en direction du sud. Après la sortie 22 pour Avallon, une dizaine de kilomètres au niveau de l'aire de repos des Poisses, poids lourd arrêté sur les Zébras à proximité des voies. Là aussi, il faut bien vous décaler pour respecter le corridor de sécurité. Et je parlais de l'autoroute A6, il y a pas mal de zones de chantier en ce moment. On est à quelques semaines des grandes vacances. Il y a des basculements de circulation sur l'autoroute A6. C'est le cas par exemple du côté de Mâcon. Basculement de 4 km au niveau de la sortie 28 de Mâcon Nord. C'est le cas aussi entre Beaune et Chalon-sur-Saône, avec un basculement de 5 km ou même un peu plus au nord, entre les sorties 22 pour Avallon et 23 Biarritz-Semur. À chaque fois, vous anticipez bien et vous ralentissez avant d'aborder toutes ces zones de chantier.
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1: Et vous restez avec moi puisqu'on va reparler de vos conditions de circulation. Ce sera dans moins de 5 minutes et juste après, on s'intéressera aux journées européennes de l'archéologie qui se déroulent ce week-end. On ira visiter un chantier de fouilles sur un hôpital médiéval, c'est en Bourgogne. Ce sera juste après l'information trafic et juste après le nouveau Samber, tout de suite sur Autoroute Info.

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1: Pour signaler un véhicule en difficulté dans l'Est sur l'autoroute A36 en direction de Mulhouse, véhicule arrêté, signalé au kilomètre 65. On est entre Besançon et Montbéliard, je n'ai pas plus d'informations pour le moment, si ce n'est que ce véhicule se trouve au niveau de la barrière de péage de Saint-Maurice. Il pourrait y avoir de la gêne, peut-être même une voie de péage en moins. Kilomètre 65 de l'A36 en direction de Mulhouse. C'est après la sortie 6 pour Clerval et l'information trafic de retour dans 2 minutes.

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7: Et ça se passe bien sur votre route en ce vendredi matin, quelques heures du week-end, pas d'incident gênant, pas d'événement qui pourrait gêner votre circulation. Vous roulez dans de bonnes conditions et en plus le soleil est bien présent. On fera un point complet sur vos conditions de circulation, ce sera à 10h sur Autoroute Info et dans la foulée, on fera un détour par la rédaction de France Info pour les titres de l'actualité de ce vendredi matin. Et avant ça, on s'intéresse aux journées européennes de l'archéologie qui se déroulent ce week-end un peu partout en France, en Bourgogne, à Fleury-sur-Rouge. Vous pouvez découvrir un chantier de fouilles consacré à l'hôpital du Moyen-Âge. On en parle ce matin, Victor Simonet.
8: Un petit morceau, genre un morceau de fer à cheval.
9: Ah oui, ça doit être ça.
8: Savoir. On fait une iso, je le mets dans le...
9: Tu le mets dans le sac avec...
8: Avec la céramique et tout.
9: Ouais, ça craint pas grand-chose, mais c'est intéressant.
10: Gaëlle Pertuiseau est archéologue au sein de l'INRAP, l'Institut National de Recherche. Elle dirige ses fouilles sur les lieux d'un ancien hôpital médiéval.
9: Ici, on se trouve dans un secteur isolé, donc aux marges du village de Fleury-sur-Rouge, au niveau d'une ancienne léproserie médiévale, qui est citée dans les textes d'archives.
10: Le tout avec une équipe bien construite.
9: Ce sont des étudiants bénévoles donc qui sont là pour se former au métier d'archéologue. Et on a également des membres de l'association IPAF, donc c'est Histoire et Patrimoine de Fleury-sur-Rouge. Ici, c'est de l'archéologie programmée, donc ce sont des vestiges qui ne sont pas menacés de destruction.
8: Alors, je vois qu'il y en a qui creusent, mais j'en vois aussi qui dessinent.
11: C'est pour faire un petit journal des fouilles.
8: Ah.
11: Voilà, un petit journal dessiné qui est peut-être un peu plus vivant que des photos.
8: Comment ça se passe? Vous arrivez chacun à une mission différente ou... C'est un peu selon le bon vouloir de chacun, en fait. Gaël nous dit ce qu'il y a à faire et on voit ce que chacun veut faire.
10: Un travail collectif très enrichissant, comme nous l'explique Jean-Charles Alain, membre de l'association de l'IPAF.
12: Ça donne une suite au boulot qu'on fait sur les archives. Hein. Et tout d'un coup, on rêve quand on travaille. Est-ce qu'un jour, on pourrait avoir une fouille? Eh bien, on a eu de la chance d'avoir Gaël Pertuiseau par là, qui s'est intéressé à ça. Et maintenant, fouiller tous ensemble, c'est bien.
10: Mais les recherches peuvent aussi nous réserver quelques surprises.
13: Ah tiens, voilà une dent.
8: Ah bah là, on vient à l'instant de trouver, donc c'est vrai, c'est une dent, une molaire.
13: Une prémolaire, ça, parce qu'elle a que deux racines. Oui, elle est taillée un peu comme une incisive, mais bon.
10: Et si vous souhaitez découvrir les secrets de ce site hors du commun, rendez-vous le samedi 13 juin à Fleury-sur-Rouge, à l'occasion des...
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7: On nous signale les obstacles en région Rhône-Alpes dans l'Ain sur l'autoroute A40 en direction de Genève au kilomètre 151. C'est une fois passé Bourg-en-Bresse. Obstacle signalé A40, direction Genève, kilomètre 151. C'est après la sortie numéro 7 pour Tosia. Patrouilleur se rend sur place et l'information trafic de retour dans moins de 5 minutes sur

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1: Bonne matinée, c'est vendredi, bientôt le week-end. Bienvenue, il est 10h.
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1: Le point complet sur vos conditions de circulation avec une nouvelle information qui me parvient à l'instant. Information prioritaire sur autoroute Info, un animal signalé en Île-de-France, en région parisienne, aperçu à proximité des voies de l'autoroute A5. C'est une chèvre qui a été vue kilomètre 32 au niveau de la sortie 17 pour Forges. Attention évidemment dans les deux sens puisque cet animal pourrait traverser les voies à tout moment. On part en région Rhône-Alpes sur l'autoroute A40. Il y a un obstacle en direction de Genève. Kilomètre 151, c'est une fois passé Bourg-en-Bresse, il y a un pneu sur les voies, 5 km environ après la sortie numéro 7 pour Tossia. Et puis des interventions en ce milieu de matinée autour de véhicules en panne arrêtés à proximité des voies. C'est le cas par exemple si vous roulez du côté de Lyon sur l'A432, l'autoroute qui longe l'aéroport de Lyon-Saint-Exupéry, direction Paris, kilomètre 3. Voiture arrêtée sur la bande d'arrêt d'urgence, un patrouilleur en protection, une quinzaine de kilomètres après la sortie numéro 3 pour Mézieux. Et puis intervention aussi en Côte d'Or sur l'A31 en direction de Lyon, kilomètre 75. Cette fois, la voie de droite a été neutralisée. C'est un poids lourd qui est en panne un peu plus de 20 km après la sortie 6 pour Grès, au niveau de l'aire de repos de Sainte-Gertrude. À chaque fois qu'il y a des véhicules arrêtés ou du monde à proximité des voies, il faut bien vous décaler sur les voies les plus à gauche pour respecter un corridor de sécurité. On a un autre véhicule en panne, c'est dans l'est, du côté de l'autoroute A36 en direction de Mulhouse. On est kilomètre 65 entre Besançon et Montbéliard au niveau d'une barrière de péage, de Saint-Maurice qui se trouve après la sortie 6 pour Clerval. Il y a une voiture qui est arrêtée au niveau de cette barrière de péage. Ça peut être gênant, peut-être même une barrière de péage en moins. Anticipez là aussi, puis anticipez lorsqu'il y a des zones de travaux sur votre route, zone de chantier avec parfois des voies neutralisées, voire même des basculements de circulation. Vous anticipez bien à chaque fois, vous ralentissez. Aux portes des grandes villes, ça se passe bien du côté de Lyon. Notamment, on a 2 km de ralentissement au bout de la 6 avant le tunnel de Fourvière direction Marseille. Et puis, habituel aussi en région parisienne, au bout de la 5A, un bouchon dans la bretelle de jonction pour rejoindre la francilienne, la nationale 104, en direction d'Évry-Corbeil-Essonne. Côté météo, pas de pluie, soleil gris par endroits, du soleil pour d'autres. Il devrait faire beau ce week-end. Confirmation dans un quart d'heure avec les prévisions de Météo France pour ce vendredi et pour ce week-end. Avant ça, on va reparler évidemment de vos conditions de circulation. Ce sera dans 3 minutes, le retour de l'information trafic. Et ce sera juste après celle qui fait son retour avec un nouvel album. Il devrait sortir dans quelques semaines. C'est le premier extrait avec le duo de DJ français Justice. Le nouveau Angèle pour attaquer ce vendredi. Vous êtes sur Autoroute Info, bientôt le week-end. Bienvenue.

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2: Vous êtes sur Autoroute Info, information prioritaire. Dans le Jura, dans le secteur de Dole, un piéton signalé à proximité des voies de l'autoroute A36 en direction de Mulhouse au kilomètre 166 au niveau de la sortie 2 pour Grès. Un piéton qui se trouverait sur la bande d'arrêt d'urgence. Anticipez, ralentissez, décalez-vous bien sur les voies les plus à gauche pour respecter un corridor de sécurité. Kilomètre 166 de l'A36 en direction de Mulhouse au niveau de la sortie numéro 2 pour Grès. C'est dans le secteur de Dole. Le point complet sur vos conditions de circulation dans quelques minutes à 10h15. On parlera météo également, avec les prévisions de Météo France pour ce vendredi et pour le week-end. Et avant ça, voici Green Day sur Autoroute Info.

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1: À pratiquement 10h15 en ce milieu de matinée, dans le Jura, un piéton toujours signalé à proximité des voies de l'autoroute A36. C'est le secteur de Dole, direction Mulhouse, kilomètre 166 au niveau de la sortie numéro 2 pour Grès. Attention donc à ce piéton sur la bande d'arrêt d'urgence. Décalez-vous bien sur les voies les plus à gauche pour respecter un corridor de sécurité. Attention aussi en Haute-Marne sur la 5. Cette fois, c'est un animal, une chèvre, aperçue dans l'accotement, kilomètre 32 au niveau de la sortie 17 pour Forges. Là, attention dans les deux sens puisque l'animal pourrait traverser les voies à tout moment. Et puis en ce milieu de matinée, il y a toujours des interventions autour de véhicules en panne. C'est le cas en Côte d'Or sur la 31 en direction de Lyon. La voie de droite qui est neutralisée, kilomètre 75, 25 km environ après la sortie 6 pour Grès. Au niveau de l'aire de repos de Sainte-Gertrude, voie de droite neutralisée, c'est un poids lourd qui est en panne. Et puis dans Lyon, sur l'autoroute A6, il y a en direction de Lyon, kilomètre 204, une voiture qui est tombée en panne, voiture sur la bande d'arrêt d'urgence. Une fois passé le secteur d'Auxerre, entre Auxerre et Beaune, on est après la sortie 21, une quinzaine de kilomètres après la sortie 21 pour Nitry et pour Montbard. Il n'y a pas de gêne directe à la circulation, mais à chaque fois lorsqu'il y a des véhicules en panne ou du monde sur cette bande d'arrêt d'urgence, il faut bien vous décaler sur les voies les plus à gauche pour respecter un corridor de sécurité et puis anticiper aussi lorsqu'il y a des zones de travaux sur votre route, zones de chantier, il y en a beaucoup en ce moment. On est à quelques semaines des grandes vacances, notamment des basculements de circulation, c'est le cas sur l'autoroute A6, c'est le cas par exemple entre la sortie 23 Biarlès-Semur et la sortie 22 pour Avallon, c'est le cas plus au sud entre Beaune et Chalon-sur-Saône et dans le secteur de Mâcon. Anticipez, ralentissez avant d'aborder ces zones de chantier.
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1: Et avant de reparler de vos conditions de circulation, on va s'intéresser à la météo. La météo et les prévisions pour cette journée de vendredi et pour le début du week-end. Prévisions signées Hélène Belgaout de Météo France.
2: Cet après-midi, la grisaille présente le matin sur la moitié nord du pays se morcellera sur le centre-val de Loire, mais aussi du bassin parisien à la Bourgogne-Franche-Comté. Le ciel restera couvert et possiblement pluvieux vers l'Alsace et la Lorraine. Plus au sud, sur l'Aquitaine et l'Auvergne-Rhône-Alpes, le soleil dominera largement. Les températures maximales seront en hausse, en particulier sur le sud-ouest. Elles atteindront 21 degrés à Nancy, 22 à Langres, 24 à Paris, Mulhouse et Besançon, 25 à Dijon, 27 à Bourges et Clermont-Ferrand, 28 degrés à Lyon, Grenoble et dans la région de Pau. Ce week-end, le soleil gagnera encore du terrain, rejetant les quelques nuages encore présents sur l'Île-de-France et le Grand Est, plus au nord. Les températures maximales seront en hausse, dépassant les 30 degrés sur la moitié sud du pays. Bonne route avec Météo France sur Autoroute Info.
1: Et la route, on la poursuit ensemble en ce milieu de matinée. Vous restez avec moi. Dans moins de 3 minutes, on reparle de vos conditions de circulation. Et puis juste après, on vous donnera quelques conseils pour bien contrôler votre véhicule avant de prendre la route des vacances. Ce sera juste après l'information trafic et le nouveau Jérémy Frérot sur Autoroute Info.
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0: Et un zoom dans le Jura, du côté de Dole, un piéton toujours signalé à proximité des voies de l'autoroute A36 en direction de Mulhouse. Un piéton signalé sur la bande d'arrêt d'urgence, kilomètre 166 au niveau de la sortie 2 pour Grès. Vous anticipez, vous décalez évidemment sur les voies les plus à gauche. Le point complet sur vos conditions de circulation, ce sera à 10h30. Vous aurez la chance de faire la route avec Hugo Amiot ce matin. À quelques heures du week-end, il va vous accompagner, surtout vous informer en temps réel sur vos conditions de circulation. Bien préparer son véhicule avant de partir en vacances, c'est important pour votre sécurité, pour éviter d'éventuels problèmes. Et bien justement, nous, on a Elias Jamlaoui, il a gagné quelques conseils auprès d'un garagiste.
1: Vous qui prenez la route des vacances, vous êtes sûrement sur tous les fronts. Les valises sont bouclées, les serviettes sont pliées. Mais avant de prendre la route, est-ce que vous avez pris le temps de bien contrôler l'état de votre véhicule, entre les niveaux d'huile ou encore les pneumatiques? Comment faire pour bien vérifier sa voiture avant de partir? Réponse avec Jawad Berkli, garagiste à Dijon depuis une trentaine d'années.
2: Déjà avant tout ça, déjà faut s'y prendre aussi à l'avance, pas la dernière minute, une semaine avant. Tiens vite, on va en vacances, faut penser à la voiture, si elle est révisée, si la courroie est en bonne état, où les pneumatiques peuvent faire la route ou pas. Dans un premier temps, c'est de contrôler le B.A.B.A., les niveaux, c'est de se prendre au moins, allez, on va dire un mois avant de partir, de faire un tour chez son garagiste, et puis de faire un check-up vite fait, voir s'il y a des choses à faire avant de prendre la route ou pas.
1: Parmi les points à bien surveiller avant de rouler, les pneus sont véritablement essentiels. Entre usure et pression, là aussi, comment éviter les mauvaises surprises sur votre trajet?
2: Visuellement, c'est de faire le tour, voir s'il n'y a pas un coup de trottoir, s'il n'y a pas un pneu où il y a une hernie dessus. Mais la meilleure des choses, c'est à la station essence et de faire la pression des pneus adéquate. Autrement, nous, garagistes, on a tendance à le faire aussi.
3: Si on parle maintenant au niveau moteur, comment on fait pour bien vérifier son véhicule à ce niveau-là, au niveau moteur?
2: De regarder les niveaux, de façon, le constructeur, il a une préconisation. Vous avez sur le bocal de liquide de refroidissement, il y a un mini et un maxi à ne pas dépasser. Et puis, à ne pas ouvrir quand le véhicule est chaud. Le niveau d'huile, il y a jauge ou il n'y a pas jauge. Normalement, il y a une jauge électronique. On peut regarder sur son porte-instrument ou le compteur. Surtout, ne pas se tromper dans la précipitation. Mettre de l'huile dans l'eau, l'eau dans l'huile, et puis ainsi de suite. Si on ne sait pas, on ne touche pas. Le mieux, c'est de se rapprocher de son garagiste.
1: Et puis bien préparer son voyage, c'est également penser à jeter un coup d'œil sur le site internet autoroute-info.fr ou bien sur la page Facebook. Entre infotrafic et conseils pratiques, Autoroute Info vous accompagne tout l'été sur la route des vacances.
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2: Dans le département de l'Indre, on signale un véhicule en panne sur l'A40, kilomètre 107 en direction de Paris, qui plus est dans un tunnel. Donc soyez prudents, tunnel de Saint-Germain cet après. La sortie 10 pour Belle.

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1: 10h30, ravi de vous accompagner en ce vendredi 12 juin. Vous êtes peut-être déjà sur la route du week-end. On en reparlera, le trafic qui est plus ou moins chargé, notamment aux portes de Lyon. Avant ça, on parle d'incident et on se rend dans le département de l'Ain avec ce véhicule arrêté sur l'A40, kilomètre 107 en direction de Paris et de Mâcon. Il s'agit d'une moto arrêtée sur voie de droite dans un tunnel après la sortie 10 pour Bellegarde. Bon, donc vous n'avez plus que la voie de gauche pour circuler dans ce tunnel. Levez le pied et serrez bien sur cette voie. Un patrouilleur est bien évidemment en route. Dans le département du Jura, à présent sur la 36, un piéton signalé aux abords des voies, kilomètre 166 en direction de Mulhouse. Dans le secteur de Dole, au niveau de la sortie, deux patrouilleurs et gendarmes se rendent sur place pour sécuriser la zone. Et puis en Côte d'Or, vous parlez d'un poids lourd arrêté sur la 31, kilomètre 75 en direction de Beaune et de Lyon. Un véhicule arrêté sur un zébra. Au niveau d'un zébra, la voie de droite est donc neutralisée. Il vous reste deux voies pour circuler après la sortie 6 pour Grès. Enfin, dans le département de l'Yonne, sur la 6, une voiture, cette fois arrêtée sur bande d'arrêt d'urgence, kilomètre 158 en direction de Lyon. Patrouilleur en protection, c'est juste après la sortie 19 pour Auxerre. Lyon, justement, on y va, tout au bout de l'autoroute A6, un bouchon qui persiste en ce milieu de matinée. C'est au passage du tunnel de Fourvière, hein, rien d'inhabituel quand le trafic est plus ou moins chargé. En général, le vendredi, il y a souvent du monde au passage de ce tunnel. Et donc, 2 km de bouchon, 10 minutes de perdu, d'après les estimations GPS. Et on s'intéresse à présent à ce qui se passe en France et dans le monde depuis la rédaction de France Info.
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3: Paul Barcelone du service politique de France Info. Bonjour Frédéric Charillon.
4: Bonjour.
3: Merci de nous rejoindre. Vous êtes auteur de Géopolitique de l'intimidation aux éditions Odile Jacob, directeur de l'Observatoire des stratégies d'influence à l'ESSEC Business School. En janvier déjà, il y avait une audition d'experts au Sénat et la directrice adjointe de Viginum disait ceci, ça rejoint d'ailleurs le discours du Premier ministre, depuis les années 2010, aucun rendez-vous électoral n'a été épargné par les ingérences. Ce n'est pas nouveau donc, mais est-ce que ça s'amplifie et est-ce que ça change de forme désormais avec l'IA ?
4: Oui, bien sûr. Il y a des nouvelles technologies qui permettent de faciliter ça. Et effectivement, ça simplifie.
1: Allez, retour à l'information trafic dans les prochaines minutes. Je vous retrouve après. Pierre Demers sur Autoroute Info.

direction le département du Jura, vous rappelez cet incident sur l'autoroute A36 dans le secteur de Dole, kilomètre 166 en direction de Mulhouse. Un piéton aperçu aux abords des voies, c'est au niveau de la sortie 2. Pour Grès du Monde se rend sur place, patrouilleurs et gendarmes. On en reparle dans les prochaines minutes. On évoquera également les zones de travaux qui pourraient vous concerner. YouTube, c'est à suivre, c'est calé dans la playlist d'autoroute. Info avant ça, Beyoncé, bonne matinée.

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1: Direction le département du Jura, après le secteur de Dole, un véhicule arrêté sur l'A36, kilomètre 150 en direction de Mulhouse. On n'en sait pas plus pour l'instant concernant donc la gêne occasionnée sur cette autoroute A36. Un patrouilleur se rend sur place.

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1: 10h44, le point complet sur vos conditions de circulation. On se rend tout de suite dans le Jura avec un véhicule arrêté sur la 36, km 150 en direction de Mulhouse. C'est un poids lourd signalé sur bande d'arrêt d'urgence, poids lourd en panne, donc à proximité des voies. C'est au niveau de la sortie 2.1. Arquet-Senans. Et toujours sur la 36, mais plus en amont, dans le Jura, un piéton signalé kilomètre 166, c'est après. C'est au niveau de la sortie 2 pour Grès. Vous parlez également de cet incident qui vient de s'afficher sur mon écran dans le Rhône. Obstacle signalé sur la 46, kilomètre 10 en direction de Paris. C'est à hauteur de la sortie 2 pour Trévoux. Pour l'instant, on n'en sait pas plus concernant la nature de ces obstacles. Et ça se passe bien donc sur votre trajet en ce moment, mais vous pouvez rencontrer des zones de chantier. C'est le cas notamment sur une bonne partie de l'autoroute A6 avec des zones de basculement de circulation qui pourraient vous concerner. Donc vous circulez d'une seule voie d'un seul côté du terre-plein central. C'est le cas notamment en Bourgogne à Beaune. Vous rencontrez un basculement de circulation sur 5 km. Donc adaptez bien à votre vitesse.
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1: Et dans quelques instants, notre chronique En route avec et la French Touch sera à l'honneur puisque nous serons en compagnie de l'un des membres du groupe R. Restez avec nous, ce sera après Charlotte Cardin sur Autoroute Info.

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4: Direction le département du Rhône avec cet obstacle sur les voies de la 46, km 10 en direction de Paris. Une bâche sur les voies de circulation. Soyez prudents, un patrouilleur est en route. C'est au niveau de la sortie 2. Portez-vous. Et on retrouve tout de suite notre chronique En route avec. Véronique Voiron s'est entretenue avec Nicolas Godin qui forme avec Jean-Benoît Dunkel le duo pionnier est devenu incontournable de la musique électro-française. R.
5: Bonjour Nicolas.
6: Bonjour, ça va?
5: On est ravis de faire les prochains kilomètres en votre compagnie. Donc R, vous êtes deux. Notre rencontre avec Jean-Benoît.
6: 85 au lycée Jules Ferrier à Versailles. On a fait un groupe de rock qui s'appelait Orange. On était dans un bon environnement. Il suffisait juste de pas beaucoup travailler à l'école, c'est tout.
5: Vous faites des tournées partout dans le monde. Comment vous vivez justement ces déplacements?
6: Moi, je lis beaucoup, je lis énormément. Aussi, j'aime beaucoup ne rien faire dans la vie. Et grâce aux tournées, ça me décapabilise parce que j'ai pas le choix.
5: Votre rapport à la voiture, qu'est-ce que ça représente pour vous?
6: En fait, je suis tellement traumatisé par les tournées avec les horaires. Il faut être à tel endroit à telle heure. Qu'est-ce que j'aime dans la voiture, c'est la liberté. On part quand on le sent. On prend un sac, son chien et on s'en va. Il n'y a pas de stress, il n'y a pas d'horaire. On s'en fiche complètement.
5: Quel type de conducteur êtes-vous?
6: Ultra pépère. Parce qu'on a tellement passé de temps aux États-Unis qu'on conduit vraiment à l'américaine. Tranquille, le cruise control.
5: Qu'est-ce qui vous agace sur la route ou l'autoroute?
6: Le plus gros changement ces dernières années, c'est les textos au volant. Quoi. On est sur la route, on voit une voiture tout d'un coup zigzaguer, c'est quelqu'un qui fait un texto. Et quand ça m'arrive d'être à la place du passager, je regarde un peu les voitures à droite à gauche, et tout le monde a son téléphone, c'est dingue. Quoi.
5: Une anecdote, peut-être lors d'un déplacement, un souvenir sur une autoroute par exemple?
6: Oui, alors j'en ai plein, et notamment en août 77, on rentrait de la Côte d'Azur avec mes parents dans la voiture, on était sur la route pour rentrer à Versailles, et au milieu du chemin, on entend à la radio, on apprend la mort d'Elvis Presley. C'est un souvenir qui reste encore en moi. Ouais. Et après, ce que j'aimais bien en tournée aux États-Unis, c'était de me mettre à côté du chauffeur et écouter la CB avec le chauffeur et les mecs qui se parlent entre eux. Ça, c'est assez génial.
5: Un message pour les auditeurs d'Autoroute Info là, qui vous écoutent dans leur voiture?
6: Écoutez de la musique, parce que moi qui conduis beaucoup, j'écoute des podcasts et j'écoute de la musique, et les podcasts, ça a tendance à endormir. Donc je conseille plutôt la musique.
5: Merci beaucoup, Nicolas, du groupe R.
6: Je vous en prie.

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1: Ravi de vous accompagner en ce vendredi, il est 11h.
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1: Vendredi 12 juin, vous êtes peut-être déjà sur la route du week-end. On va parler d'incidents qui pourraient vous concerner sur l'autoroute A6. Tout d'abord dans Lyon, obstacle signalé kilomètre 187 en direction de Paris. C'est après la sortie 21 pour Nitry. Un patrouilleur est en route dans le Rhône. Un patrouilleur bientôt sur place sur l'autoroute A46, kilomètre 10 en direction de Paris. À hauteur de la sortie 2 pour Trévoux, il y a une bâche sur les voies de circulation. Donc, obstacle qui pourrait vous gêner sur cet axe autoroutier. D'ailleurs, aux portes de Lyon, toujours un bouchon qui persiste au passage du tunnel de Fourvière. C'est tout au bout de l'autoroute A6 et de la métropole 6. Comptez 3 km de perturbation et au moins 10 minutes de perdu. D'après les estimations GPS, il y a souvent un bouchon qui persiste quand on est le vendredi. Du monde qui se rend déjà en week-end. Et puis partout ailleurs, ça se passe bien. Pas d'autres incidents à signaler, pas d'autres perturbations. Côté météo, pas d'averse de pluie, parfois du soleil, parfois de la grisaille, mais donc pas de perturbation. Et on s'intéresse à présent à ce qui se passe en France et dans le monde depuis la rédaction de France Info.
2: Dernier hommage à Liana cet après-midi à Fleurance dans le Gers.
3: Les obsèques de la collégienne retrouvée morte jeudi dernier se dérouleront à 14h30 avec d'abord une cérémonie ouverte à tous, puis une inhumation dans la plus stricte intimité. Un moment de recueillement est prévu dans le même temps devant les mairies des communes voisines. Les obsèques également de Bernadette Chirac cet après-midi à Paris. Ce sera à partir de 14h30 en la basilique Sainte-Clotilde dans le 7e arrondissement en présence de nombreuses personnalités politiques. Bernadette Chirac est décédé vendredi dernier à l'âge de 93 ans. L'inflation en nette hausse en France, plus 2,4% sur un an en mai, après 2,2% en avril. En cause notamment le rebond des tarifs du gaz, plus 11% sur un an à cause du blocage du détroit d'Ormuz. Donald Trump assure qu'un accord a été trouvé avec l'Iran pour mettre fin à la guerre, accord qui pourrait être signé ce week-end. Rien n'est encore décidé, répond ce matin la diplomatie iranienne. Et puis le baccalauréat, près de 500 000 élèves de première ont passé ce matin la toute nouvelle épreuve anticipée de mathématiques, épreuve sans calculatrice. Elle a été créée après les résultats décevants d'une étude internationale sur le niveau des élèves français en maths.
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1: Le retour dans l'information trafic dans les prochaines minutes. Je vous retrouve après Bruno Mars sur Autoroute Info.

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2: Direction le département du Rhône, vous rappelez ces obstacles sur la 46, km 10 en direction de Paris. Cet obstacle, d'ailleurs, il s'agit d'une bâche sur les voies à hauteur de la sortie 2 pour Trévoux. On en reparle de tout ça dans les prochaines minutes. Je vous retrouve après Nirvana. C'est calé dans la piste d'Autoroute Info. Avant ça, Donomar et Jesse Senzo pour vous accompagner. Bonne matinée.

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1: 11h13, ça se passe très bien sur votre trajet, pas d'incident ni d'accident à prévoir, notamment sur l'autoroute A6, l'axe Paris-Lyon. D'ailleurs, au bout de cet axe, vous signalez tout de même un temps de parcours au passage du tunnel de Fourvière du Monde, 3 km de bouchons, même 4 km à présent. Ça ne cesse d'augmenter, 4 km tout au bout de l'autoroute A6 et de la métropole 6, s'il vous faut à peu près un quart d'heure de temps de parcours, d'après les estimations GPS, rien d'inhabituel en général le vendredi, souvent du monde qui se rend déjà en week-end, et ça se vérifie donc aux portes de Lyon.
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1: Et vous parlez météo également, ça se passe bien, pas de perturbations particulières, parfois des éclaircies, parfois de la grisaille, mais en tout cas pas d'averse de pluie. Et qu'en est-il d'ailleurs pour le reste de la journée? On pose la question à Hélène Belgaout de Météo France.
2: Cet après-midi, la grisaille présente le matin sur la moitié nord du pays se morcellera sur le centre Val-de-Loire, mais aussi du bassin parisien à la Bourgogne-Franche-Comté. Le ciel restera couvert et possiblement pluvieux vers l'Alsace et la Lorraine. Plus au sud, sur l'Aquitaine et l'Auvergne-Rhône-Alpes, le soleil dominera largement. Les températures maximales seront en hausse, en particulier sur le sud-ouest. Elles atteindront 21 degrés à Nancy, 22 à Langres, 24 à Paris, Mulhouse et Besançon, 25 à Dijon, 27 à Bourges et Clermont-Ferrand, 28 degrés à Lyon, Grenoble et dans la région de Pau. Ce week-end, le soleil gagnera encore du terrain, rejetant les quelques nuages encore présents sur l'Île-de-France et le Grand Est, plus au nord. Les températures maximales seront en hausse, dépassant les 30 degrés sur la moitié sud du pays. Bonne route avec Météo France sur Autoroute Info.
1: 750 km, c'est la distance moyenne parcourue pour se rendre en vacances l'été. Dans les prochaines minutes, on verra que la chaleur malmène vos pneumatiques sur ces grands trajets. Quelques gestes à effectuer avant le départ permettent parfois d'éviter le pire. On s'y intéresse après MC Solar et Zao sur Autoroute Info.

0: et aucune évolution, hein, quel que soit l'axe autoroutier que vous empruntez, ça se passe toujours aussi bien, pas d'incident ni d'accident. On se retrouve à 11h30 pour reparler de vos conditions de circulation. Ed Sheeran ou encore The Cardigans à suivre pour la playlist d'Autoroute Info. Mais pour l'heure, on s'intéresse aux pneumatiques, des éléments de sécurité importants à surveiller sur la route des vacances, surtout quand il fait chaud. Adeline Després.
1: L'été, les fortes températures malmènent vos pneus. Le rappel des bons gestes avec Coralie Maslow d'Allopneus.com.
2: C'est vrai qu'avec la chaleur, la pression des pneus peut diminuer. Surtout bien la vérifier avant de prendre la route, surtout s'il y a un chargement sur le véhicule. Et pour bien vérifier ces pneus, il faut bien les gonfler à froid ou alors si on a fait moins de 3 km. Les pneus sous-gonflés, déjà, c'est un risque de sécurité. Et puis surtout, ça a une utilisation aussi plus importante de votre consommation d'essence, si vous avez un véhicule électrique, de votre charge électrique, pour votre sécurité aussi, parce que des pneus sous-gonflés, ça augmente la distance de freinage.
1: Les pneus sous-gonflés ou surgonflés augmentent le risque d'éclatement. Toutes les indications au constructeur se trouvent dans la portière, le carnet d'entretien ou parfois la trappe à essence. Autre contrôle facile à faire avant de partir.
2: Il suffit de faire un contrôle visuel assez simple, si vos pneus ne sont pas trop usés. Il faut vérifier aussi qu'il n'y ait pas de hernie, de boursouflure ou de craquelure. Et si c'est le cas, il faut immédiatement les changer, bien évidemment. C'est vrai qu'il est mieux d'avoir des pneus été plus adaptés aux fortes chaleurs. Voilà.
1: Alors si on se rend compte justement que nos pneus ils sont pas du tout adaptés quand on fait notre petit check-up et qu'on est à quelques jours du départ en vacances ou bien qu'on est sur son lieu de vacances, on vient d'arriver, on se dit mince, on a le trajet retour à faire, c'est possible encore de changer ses pneus assez rapidement et assez facilement aujourd'hui.
2: C'est assez simple de faire changer ses pneus puisque vous allez en ligne et les pneus sont disponibles en moins de 48 heures. Et puis après, vous les faites remplacer rapidement chez un professionnel avec deux options, soit par un garage ou sinon, on peut venir sur votre lieu de villégiature, sur votre lieu de travail ou même chez vous et on les fait monter directement avec une camionnette pour le faire plus aisément.
1: Plusieurs sites de vente en ligne proposent d'ailleurs cette option. Alors allez vite faire le tour de votre véhicule, il est encore temps.

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1: Dans le département de la Côte d'Or, on signale un chevreuil signalé aux abords des voies de la 6 km 311. Vous êtes concerné dans les deux sens entre le secteur de Beaune et de Chalon-sur-Saône, c'est-à-dire entre la sortie 24.1 et la sortie 25.

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1: 11h30, on fait le point complet sur vos conditions de circulation ce vendredi 12 juin. Du monde déjà sur la route du week-end, vous allez l'entendre aux portes de Lyon. Notamment, avant ça, on parle de cet incident, un chevreuil signalé aux abords des voies de l'A6. C'est dans le département de la Côte d'Or, kilomètre 311 entre la sortie 24.1 pour Beaune et la sortie 25.1 pour Chalon-sur-Saône. Vous êtes concerné dans les deux sens, il pourra à tout moment traverser les voies. À part ça, pas d'autres incidents, mais donc du monde, je le disais, aux portes de Lyon, tout au bout de l'autoroute A6 et de la métropole 6, un bouchon au passage du tunnel de Fourvière comptait 4 km de perturbation et au moins un quart d'heure de temps de parcours d'après les estimations GPS, un bouchon habituel le vendredi notamment donc avant de prendre la route du week-end. Et puis on signale également du monde aux portes de Paris, à l'est de Paris, dans la bretelle de jonction entre la 5A et la Nationale 104, quelques centaines de mètres de bouchons à prévoir sur cette bretelle de jonction. Allez, on s'intéresse à présent à ce qui se passe en France et dans le monde depuis la rédaction de France Info.
2: Les cours du pétrole chutent en réaction aux déclarations de Donald Trump.
3: Et les bourses sont orientées à la hausse ce matin après l'optimisme affiché une fois de plus par le président des États-Unis sur un accord avec l'Iran. Nouveau revirement de Donald Trump après avoir menacé de frappes plus puissantes contre l'Iran. L'Iran qui indique ne pas avoir tranché encore sur un éventuel accord. La réforme de la politique migratoire entre en vigueur aujourd'hui dans l'Union européenne. Elle prévoit notamment des contrôles renforcés pour les migrants qui arrivent aux frontières des pays européens. Certaines demandes d'asile pourront y être directement traitées. Le policier, auteur du tir mortel contre Naël il y a 3 ans à Nanterre, sera-t-il jugé pour meurtre ? La Cour de cassation annule la requalification des faits en violence. Ça veut dire que la Cour d'appel devra se prononcer à nouveau sur le motif de renvoi devant la justice. 4 départements sont en orange sur la carte de la météo des forêts aujourd'hui. Risque de départ de feu élevé dans l'Aude, les Pyrénées-Orientales, les Bouches-du-Rhône et le Var en raison des conditions météo.
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1: Et je vous retrouve dans les prochaines minutes pour vous parler de vos bonnes conditions de circulation. On se retrouve après Alex Foirenne sur Autoroute Info.

Direction la Côte d'Or avec ce chevreuil aperçu aux abords des voies de la 6 km 311. Vous êtes concerné dans les deux sens de circulation entre la sortie 24.1 pour Beaune et la sortie 25.1 Chalon-sur-Saône. Soyez prudents. On en reparle et on se retrouve dans les prochaines minutes après Katy Perry sur Autoroute Info.

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1: 11h43, on fait le point sur vos conditions de circulation et on se rend dans le département de la Côte d'Or avec en ce moment sur l'autoroute A6 un bouchon qui vient de se former, kilomètre 312 environ en direction du sud, en direction de Lyon. Il y a en effet un basculement de circulation dans ce secteur. De 3, vous passez à 2 voies pour circuler et parfois cela cause des ralentissements. C'est le cas en ce moment donc sur cette autoroute A6. C'est dans le secteur de Beaune, c'est-à-dire après la sortie 24.1. Partout ailleurs, tout se passe bien, pas d'autres incidents à signaler. D'autres bouchons, c'est le cas en région lyonnaise, tout au bout de l'autoroute A6 et de la métropole 6, ça ne bouge pas, 4 km de perturbation, 15 minutes de temps de parcours. Et puis à Paris, également un bouchon à l'est de Paris, dans la bretelle de jonction entre l'autoroute A5A et la nationale 104, à compter environ 1 km de perturbation. Et vous pouvez rencontrer également d'autres zones de chantier, des basculements de circulation notamment. Il y en a pas mal en ce moment, en cette période, sur l'autoroute A6, notamment c'est le cas en Bourgogne, secteur de Mâcon, avec un basculement de circulation sur 4 km, celui à Beaune également, ou encore sur l'autoroute A5 sur près de 10 km, un basculement de circulation entre la sortie 24 de Chaumont et la bifurcation avec l'autoroute A31.
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1: Dans les prochaines minutes, on ira en Dordogne pour parler des sites préhistoriques de la vallée de la Vézère, gérés par le Centre des Monuments Nationaux. Ce sera à suivre après Louisa sur Autoroute Info.

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2: Direction le département de l'Ain avec un piéton signalé aux abords des voies de la 42 km 10 en direction de Lyon. C'est à hauteur de la sortie A5 pour Miribel et à Bénaud. Et puis dans le département du Rhône sur l'A432, cette fois-ci un poids lourd en panne sur bande d'arrêt d'urgence km 18 en direction de Grenoble, c'est-à-dire avant la sortie 3 pour l'aéroport de Lyon-Saint-Exupéry. Allez, on part en Dordogne et on fait un bond dans le passé de plusieurs centaines de milliers d'années pour retourner à la préhistoire avec Jérémy Sclaveur.
3: Pour parler de cette période, rien de plus normal que d'aller aux Aizy, la capitale mondiale de la préhistoire. C'est dans un rayon de 10 km autour de cette commune, au cœur du Périgord noir, que le Centre des Monuments Nationaux gère plusieurs entités. Marc Martinez, administrateur des sites préhistoriques de la vallée de la Vézère.
4: Alors il y a 8 abris, grottes et gisements préhistoriques dans cette circonscription. La grotte de Combarelle, où nous sommes actuellement, la grotte de Fond de Gomme, l'abri du Cap Blanc, l'abri du Poisson, le gisement du Moustier, le gisement de la Ferracie, le gisement de la Micoque et le dernier, le gisement de Logeriote.
3: Et qu'est-ce qu'on peut voir lorsqu'on se rend dans ces grottes ou dans ces abris?
4: Les grottes et les abris sont gravés, ornés, sculptés. On trouve ici sur ces 3 sites, sur la grotte des Combarelles, la grotte de Fond de Gomme et l'abri du Cap Blanc, 3 techniques majoritairement employées par les artistes du paléolithique, c'est-à-dire donc la peinture et la gravure et la sculpture. Et les datations se situent pour les plus anciennes, donc l'abri du Poisson, où il y a un superbe saumon qui est gravé et sculpté même au plafond, aux alentours de 28 000 ans, aux environs de 14 000 ans pour l'abri du Cap Blanc.
3: Souvent, quand on pense grotte préhistorique, on pense mammouth, chevaux, poisson, c'est plutôt rare.
4: Il y a très très peu de poissons représentés en art préhistorique, c'est plutôt un animal qui apparaît souvent dans ce qu'on appelle l'art mobilier, mais dans cet abri du Poisson, il y a un saumon qui fait pratiquement 1,05 m, grandeur nature, et ça reste quelque chose de très très rare.
3: Pour cette interview, nous étions à la grotte des Combarelles. Et après une visite d'environ une heure, les touristes présents ce jour-là étaient tous enthousiastes.
5: C'est passionnant parce que vous rentrez dans un boyau et on découvre au fur et à mesure toutes les gravures. Le guide a été extraordinaire. On pouvait imaginer comment ils sont venus rentrer dans ce boyau et faire toutes les gravures.
6: J'ai été très agréablement surprise. J'ai beaucoup aimé être dans la grotte, sentir voilà, le milieu et la découverte effectivement des dessins très intéressants.
7: Moi je suis étonné de voir comment nos ancêtres, avec les moyens qu'ils avaient, ont pu faire ces choses-là. Je ne sais pas si on y arriverait comme ça maintenant.
3: Plus d'informations sur les horaires de visite et les modalités de réservation sur site-les-easy.fr.

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1: Dans Lyon, on observe un obstacle sur la 6 km 119 en direction de Paris, c'est-à-dire après la sortie 18.

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1: Et tout juste midi, ravi de vous accompagner.
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1: Et en ce vendredi 12 juin, ça se passe bien sur votre trajet. Vous êtes peut-être d'ailleurs déjà sur la route du week-end. Ça se vérifie aux portes des grandes villes. On va y revenir. Avant ça, quelques incidents à vous signaler. On se rend dans l'Yonne sur la 6, km 119 en direction de Paris. Obstacle à signaler après la sortie de 18 pour Charny et Château-Renard. Dans le Rhône, à présent, un poids lourd en panne sur bande d'arrêt d'urgence de l'A432, km 18 en direction de Grenoble. Patrouilleur en protection. D'ailleurs, c'est juste avant la sortie 3 pour l'aéroport de Lyon Saint-Exupéry. À Lyon, justement, il y a du monde, je vous le disais, tout au bout de l'autoroute A6 et de la métropole 6, un bouchon habituel le vendredi, quand vous êtes nombreux à vous rendre en week-end. Comptez 3 km de perturbation et au moins un quart d'heure de temps de parcours d'après les estimations GPS. Et puis un autre bouchon également à prévoir sur votre trajet en raison d'une zone de chantier, c'est en Côte d'Or. Kilomètre 312 de l'autoroute A6 sur plusieurs centaines de mètres. Le trafic est fortement ralenti. Il y a un basculement de circulation dans ce secteur après la sortie à 24.1 pour Beaune. Et l'on s'intéresse à présent à ce qui se passe en France et dans le monde depuis la rédaction de France Info.
2: David Hockney est mort.
3: Il avait 88 ans et était l'un des peintres vivants les plus cotés dans le monde, connu pour ses peintures pop et colorées, produites au Royaume-Uni ou en Californie. Il s'était installé en Normandie, dont il était tombé amoureux et avait peint de nombreux paysages. Patrick Bruel entend démontrer son innocence, répète ce matin l'une de ses avocates sur France Info, après la mise en examen du chanteur dans 4 dossiers pour viol, tentative de viol et agression sexuelle. Elle assure qu'il coopère et continuera à le faire. Il a été placé sous contrôle judiciaire. Avant un hommage en Corrèze, les obsèques de Bernadette Chirac seront célébrées cet après-midi à Paris, en la basilique Sainte-Clotilde, tout proche de la chapelle où elle s'était mariée avec Jacques Chirac. Bernadette Chirac est morte le week-end dernier à 93 ans. Enfin, après le Mexique hier, premier match du mondial de foot au Canada ce soir à Toronto. Les Canadiens affrontent la Bosnie-Herzégovine à 21h, heure française. Les États-Unis, eux, joueront ensuite dans la nuit à Los Angeles contre le Paraguay.
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1: Allez, le retour de l'information trafic dans les prochaines minutes. Je vous retrouve après Julien Lib sur Autoroute Info.

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2: En Côte d'Or, vous signalez ce véhicule en panne sur bande d'arrêt d'urgence de l'A6 après le kilomètre 308 en direction de Lyon. Véhicule arrêté à proximité des voies, c'est juste après la sortie 24.1 pour Beaune. L'information trafic revient dans quelques instants, on aura l'occasion d'en reparler. On se retrouve après Milao sur Autoroute Info. 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
2: À 12h13, on fait le point sur vos conditions de circulation et on se rend en Côte d'Or avec ce véhicule en panne sur bande d'arrêt d'urgence de l'autoroute à 6 km 308. En direction de Lyon, une voiture sur bande d'arrêt d'urgence, c'est-à-dire après le secteur de Beaune et la sortie 24.1. D'ailleurs, quelques kilomètres plus loin, un bouchon qui s'est formé sur plusieurs centaines de mètres en raison d'une zone de chantier, un basculement de circulation et donc un bouchon qui débute au kilomètre 312. Pas de temps de parcours important, mais donc tout de même, pensez à bien allumer vos feux de détresse en entrant dans cette zone de bouchon. Et puis dans le Rhône, un poids lourd en panne sur bande d'arrêt d'urgence de l'A432, kilomètre 18 en direction de Lyon. Patrouilleur en protection, c'est avant le secteur de l'aéroport de Lyon-Saint-Exupéry et la sortie 3. Vous parlez également de l'autoroute A6, on continue à Lyon avec toujours un bouchon au passage du tunnel de Fourvière, 3 km de perturbation et comptez un quart d'heure de temps de parcours.
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2: Et côté météo, heureusement ça se passe bien, pas de perturbations particulières malgré la grisaille dans certains secteurs. Et on s'intéresse à présent aux prévisions météo, c'est avec Hélène Belgaout de Météo France.
3: Cet après-midi, la grisaille présente le matin sur la moitié nord du pays se morcellera sur le centre-val de Loire, mais aussi du bassin parisien à la Bourgogne-Franche-Comté. Le ciel restera couvert et possiblement pluvieux vers l'Alsace et la Lorraine. Plus au sud, sur l'Aquitaine et l'Auvergne-Rhône-Alpes, le soleil dominera largement. Les températures maximales seront en hausse, en particulier sur le sud-ouest. Elles atteindront 21 degrés à Nancy, 22 à Langres, 24 à Paris, Mulhouse et Besançon, 25 à Dijon, 27 à Bourges et Clermont-Ferrand, 28 degrés à Lyon, Grenoble et dans la région de Pau. Ce week-end, le soleil gagnera encore du terrain, rejetant les quelques nuages encore présents sur l'Île-de-France et le Grand Est, plus au nord. Les températures maximales seront en hausse, dépassant les 30 degrés sur la moitié sud du pays. Bonne route avec Météo France sur Autoroute Info.
2: Savez-vous utiliser correctement des câbles de démarrage en cas de panne de batterie? Restez à l'écoute, dans quelques minutes on fera un peu de mécanique sur Autoroute Info après Tame Impala et Jenny.

0: Direction la Côte d'Or avec ce véhicule en panne sur la 6, km 308 en direction de Lyon. Il est sur bande d'arrêt d'urgence à proximité des voies. Donc, un patrouilleur vient d'arriver sur place cet après le secteur de Beaune et la sortie 24.1. Et à présent, un sujet pratique qui peut vous sortir d'un mauvais pas si votre véhicule ne démarre pas en raison d'une panne de batterie. Véronique Voiron a mis le nez sous le capot.
1: Le matin, au moment de partir au travail, de préférence, alors qu'on est loin d'être en avance, la voiture ne démarre pas. Et là, on repense soudainement à la batterie qui donnait déjà quelques signes de faiblesse ces derniers jours et on se dit qu'on aurait dû y prêter davantage attention. Bref, l'heure n'est plus au regret, il faut agir. Première chose, mettre la main sur des câbles de démarrage. Et ce n'est pas chose aisée, il semblerait même que l'objet soit devenu une denrée rare. Heureusement, moi, j'ai un frère, merci Eric, il se reconnaîtra, que je peux solliciter pour venir à mon secours. Même si cela peut paraître évident pour certains, voici comment procéder. Placer les deux voitures à proximité sans qu'elles ne se touchent. Les moteurs à l'arrêt et le frein à main enclenché. Ouvrez les capots, dégagez l'accès aux bornes des deux batteries. Vous pouvez alors brancher les pinces pour les relier entre elles. Branchez le câble rouge sur la borne positive de la batterie déchargée, puis l'autre extrémité sur la borne positive de la batterie donneuse d'énergie. Branchez ensuite le câble noir sur la borne négative de la batterie chargée et connectez-le à une surface métallique non peinte du moteur de la voiture en panne. Cela évitera les étincelles près de la batterie. Une fois les deux voitures ainsi reliées, démarrez le véhicule équipé de la batterie en bon état et laissez tourner le moteur quelques instants, puis essayez de démarrer la voiture en panne. Une fois celle-ci démarrée, coupez le moteur de la voiture donneuse et retirez les câbles avec précaution dans l'ordre inverse de la pose. On commence donc par la pince noire de la voiture qui était en panne, puis l'autre extrémité. Ensuite, retirez la pince rouge du véhicule donneur, puis débranchez enfin la dernière pince. Voilà, vous savez à présent utiliser les câbles de démarrage.

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1: Midi et demi, vous êtes bien sur Autoroute Info, merci de nous écouter. On fait le point sur vos conditions de circulation. Ça se passe plutôt bien, quelques bouchons aux portes des grandes villes liés à l'approche du week-end. Hein. C'est normal à cette heure-ci et en ce vendredi. Tout d'abord, on parle de cet incident, de cette intervention en Côte d'Or sur la 6 après le secteur de Beaune, kilomètre 308 en direction de Lyon. Un véhicule en panne sur bande d'arrêt d'urgence, patrouilleur en protection. C'est après la sortie 24.1. D'ailleurs, quelques kilomètres plus loin, un bouchon s'est formé en raison d'une zone de chantier, un basculement de circulation. Kilomètre 312 en direction de Lyon, toujours. Il y a une zone de chantier, donc 1 km de perturbation, pas de gros temps de parcours, comptez 5 minutes de perdu. Et puis on signale également dans le département du Rhône, ce poids lourd arrêté sur l'autoroute à 432 km 18 en direction de Grenoble, patrouilleur en protection. C'est avant la sortie 3 pour l'aéroport de Lyon Saint-Exupéry. Et à Lyon, justement, tout au bout de l'autoroute A6 et de la métropole 6, il y a toujours 3 km de bouchons, hein, ça ne bouge pas. Comptez un quart d'heure de temps de parcours d'après ces estimations GPS, un bouchon habituel en ce vendredi, les vendredis. Donc trafic chargé en départ de week-end. Allez, on s'intéresse à présent à ce qui se passe en France et dans le monde depuis la rédaction de France Info.
2: Et à la une, la mort du peintre britannique David Hockney à l'âge de 88 ans.
3: C'était l'un des artistes les plus influents des 20e et 21e siècles. Figure du pop art dans les années 60, célèbre pour ses peintures colorées. Il avait peint les paysages verdoyants de son Angleterre natale, mais aussi les piscines turquoises de Californie ou encore les printemps en Normandie, ou région où il s'était installé. L'Iran confirme qu'un projet d'accord est en cours de discussion avec les États-Unis pour mettre fin à la guerre, mais Téhéran se montre plus prudent que Donald Trump, qui évoquait une signature possible dès ce week-end en Europe. L'agence de presse officielle iranienne affirme que Téhéran ne renoncera pas au contrôle du détroit d'Ormuz. Le blocage du détroit d'Ormuz qui pèse toujours sur les prix de l'énergie. En France, l'inflation est en nette hausse, plus 2,4% sur un an en mai. En cause notamment le rebond des tarifs du gaz, plus 11% sur un an. Le dernier hommage à Liana cet après-midi à Florence dans le Gers. Les obsèques de la collégienne retrouvée morte jeudi dernier se dérouleront à partir de 14h30 avec d'abord une cérémonie ouverte à tous, puis une inhumation dans la plus stricte intimité. Et puis la Coupe du Monde de football, ce soir le Canada co-organisateur affronte la Bosnie-Herzégovine à 21h. À 3h du matin, ce sera États-Unis-Paraguay.
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1: Le retour de l'information trafic dans les prochaines minutes. Je vous retrouve après Taylor Swift sur Autoroute Info.

Et aucune évolution, toujours ce bouchon à signaler en Côte d'Or sur la 6 après le secteur de Beaune et la sortie 24.1. Un basculement de circulation et donc un bouchon dans ce secteur sur près d'un kilomètre. Comptez 5 minutes de temps de parcours, d'après les estimations GPS. On en reparle et on se retrouve dans les prochaines minutes. Kenny Loggins, c'est à suivre pour la playlist d'Autoroute Info. Avant ça, Regan Bonneman pour vous accompagner.

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1: À midi 44, le point sur vos conditions de circulation. Et on parle en Saône-et-Loire de ce véhicule arrêté sur la 6, kilomètre 382 en direction de Lyon. Un poids lourd arrêté au niveau d'une zone de chantier. Un basculement de circulation. Donc il y a potentiellement de la gêne hein, après la sortie 28 pour Mâcon. Autre basculement en amont, secteur de Beaune cette fois-ci. Toujours sur la 6 qui cause un bouchon. Kilomètre 312 en direction de Lyon. 1 km de perturbation. Comptez 5 minutes de temps de parcours après la sortie 24.1. Partout ailleurs, ça se passe bien. Tout de même, ce bouchon tout au bout de la 6, au passage du tunnel de Fourvière, c'est à Lyon. Toujours 2 km de perturbation et 10 minutes de temps de parcours. Et enfin, un incident qui vient s'afficher sur mon écran, sur l'autoroute A40, kilomètre 125 en direction de Lyon. Un obstacle à signaler, c'est dans le secteur d'Oyonna. Et des travaux, il y en a également sur le réseau autoroutier, hormis ce basculement de circulation à Mâcon sur la 6 ou à Beaune. Il y a également une zone de travaux à signaler sur l'autoroute A5, un basculement de circulation sur une dizaine de kilomètres, entre kilomètre 210 et kilomètre 220, c'est-à-dire entre la sortie 24 pour Chaumont et la bifurcation avec l'autoroute A31 dans le secteur de Langres.
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1: Allez, dans les prochaines minutes, on fera une pause tourisme sur Autoroute Info. On se rendra à Vichy dans l'Allier. Ce sera après Justice et Angèle pour vous accompagner.

0: à direction le département de l'Ain. Vous rappelez cet obstacle sur la 40 km 125 en direction de Lyon. C'est au niveau de la bifurcation avec la 404, secteur d'Oyonnax. Un patrouilleur est sur place. Et on s'arrête à présent à Vichy, dans le département de l'Allier, découverte de la ville en compagnie de Jérémy Esclavard.
1: Vichy est inscrite au patrimoine mondial de l'UNESCO depuis 2021 au titre de grande ville d'eau d'Europe. Mais ce n'est pas le seul argument de la sous-préfecture de l'Allier pour attirer les visiteurs. À la picose de l'office de tourisme.
2: Venez respirer ici, c'est là que vous découvrez vraiment la beauté, mélange de la nature et de l'architecture incroyablement belle. Vichy se vit la tête en l'air. C'est un musée en plein air. Donc si vous voulez profiter de calme, apaisement, mais retrouver quand même l'élégance et le charme, et ben c'est ici qu'il faut venir.
3: Vous avez évoqué l'architecture. Qu'est-ce qu'il y a au niveau de l'architecture, des bâtiments, on va dire, un petit peu emblématiques ou qui attirent l'œil?
2: C'est incroyable parce qu'il y a de toutes les styles. Fin du 19e, on construit énormément. C'est la fièvre de la construction. Nous avons des villas vénitiennes, le style suisse, colonial, néoclassique également, art nouveau, art déco, et j'en passe en fait. Il y a des bâtiments qui vont faire plonger au cœur de contes mille et une nuits, par exemple. Vous voyez, c'est juste incroyable parce que c'est une ville qui a été construite pour le public huppé et international. Il fallait surprendre tous ces gens-là par la beauté. D'où cet intérêt de la construction un peu exclusive qui fait le charme de Vichy aujourd'hui.
3: Et en plus de l'architecture, il y a également la nature qui est omniprésente à Vichy. Parce que là, on a fait quelques pas. On est toujours dans la ville, mais on a l'impression qu'on est soit à la campagne, soit en pleine forêt.
2: Exactement, c'est ça le but, vous vivez l'expérience. Nous sommes tout de suite dans le parc de Napoléon III, et donc les parcs, c'est nos poumons réellement. Pour vous donner une idée, sur 500 hectares de la ville en soi, nous avons 234 hectares des parcs et des espaces verts. C'était voulu, c'était construit exprès pour ça, pour que les gens respirent. Vous êtes dans la ville, mais vous êtes dans une atmosphère complètement dépaysée, et ce qui est extraordinaire, vous pouvez même voir tout de suite, il y a des gens qui s'installent dans l'herbe pour pique-niquer, quelqu'un qui va bouquiner, quelqu'un qui va écouter la musique. Ça nous donne envie de rêver aussi, vous voyez, c'est ça Vichy.
1: Plus d'informations sur les sites à découvrir et sur les activités à essayer sur vichymonamour.fr.

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1: Bon début d'après-midi, vous êtes seuls et bienvenue. Il est 13h.
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1: Et c'est bientôt le week-end. Ça, c'est plutôt une bonne nouvelle. On va, avant cela, regarder ce qui se passe sur votre route en ce début d'après-midi. Quelques interventions, notamment on va aller du côté de la 6, département de la Saône-et-Loire en direction de Lyon avec ce poids lourd qui est tombé en panne et peut-être gênant d'ailleurs, hein, dans une zone de travaux, un basculement de circulation. Donc attention, on n'en sait pas plus. Les services de sécurité qui vont se rendre sur place. Et puis il y a un bouchon justement qui s'est formé dans un basculement de circulation, un autre basculement de circulation qui vous concerne là si vous roulez en direction de Lyon, là, entre Beaune et Chalon-sur-Saône. Un petit peu d'attente, hein, on est de l'ordre de 5 minutes pour passer cette perturbation. C'est ce que nous indiquent les données GPS. Et puis on va terminer dans l'Est lyonnais, la 432, hein, cet axe qui longe l'aéroport de Lyon-Saint-Exupéry. Ce poids lourd donc en difficulté. Sur bande d'arrêt d'urgence, le patrouilleur est sur place si vous roulez en direction de Grenoble, kilomètre 17, une fois passé la barrière de péage de la Boisse. Partout ailleurs, ça se passe bien sur votre route. Hein, pas d'autres difficultés à vous indiquer. La météo, ça reste couvert quand même par endroits. Le retour du beau attendu d'ici la fin de la semaine. Température qui devrait en effet remonter. On va tout de suite faire un détour par la rédaction de France Info, les titres de l'actualité.
2: Benjamin recouvre à la une le choc énergétique lié à la guerre au Moyen-Orient qui sera persistant.
3: C'est le mot employé par le nouveau gouverneur de la Banque de France, Emmanuel Moulin. Ce matin, quelle que soit l'évolution géopolitique à court terme, un accord entre les États-Unis et l'Iran est en discussion. Le président Donald Trump affirme qu'une signature est possible dans les prochains jours en Europe, mais l'Iran dément de son côté l'avoir accepté. Des hommages ont débuté dans le Gers avant les obsèques de Liana cet après-midi à Florence. Obsèques dans la plus stricte intimité, une semaine après la mort de la collégienne de 11 ans. Un policier de Rouen, en Normandie, mis en examen pour corruption. Il est soupçonné d'avoir vendu des fichiers confidentiels de la police ou d'avoir procédé à des levées d'immobilisation de véhicules contre rémunération. Information révélée par nos confrères d'ici Normandie. Elle provoque parfois le chaos dans les rues. Les trottinettes électriques en libre service vont disparaître de la capitale belge, Bruxelles, l'an prochain. Paris et Madrid avaient déjà pris la même décision. Enfin, le chanteur Franck Michael est mort à 79 ans. C'est sa fille qui l'annonce. Le crooner italo-belge était connu pour ses nombreuses chansons d'amour.
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1: Et on va revenir évidemment dans un instant. Vous ne bougez pas, on se l'en écoute le tout dernier Christophe May. Il fera la tournée des festivals cet été. Il est attendu le 18 juin prochain du côté du théâtre antique de Vienne. Ça s'appelle La Lune. Bon voyage, bel après-midi. Merci d'être avec nous.

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1: 13h15, toujours avec nous sur Autoroute Info. Cet après-midi, on s'intéresse à ce qui se passe sur votre route poids lourd en panne dans une zone de travaux du côté de la 6 direction Lyon, kilomètre 382. On est après la sortie 28 de Mâcon, dans un basculement de circulation. Il est peut-être gênant, hein, les services de sécurité qui se rendent sur place. Et puis un bouchon qui s'est formé dans une autre zone de travaux, un autre basculement de circulation, la 6 direction Lyon. Cette fois-ci, on est entre Beaune et Chalon-sur-Saône. Une fois passé le diffuseur 24.1, trafic ralenti sur près de 2 km, 5-10 minutes pour passer cette difficulté. C'est ce que nous indiquent les remontées GPS. Et puis la 432, l'Est lyonnais, poids lourd en panne sur bande d'arrêt d'urgence. Du monde sur place, vous êtes concerné en direction de Grenoble une fois passé la barrière de péage de la Boisse.
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1: La météo, des passages nuageux sans conséquence, des éclaircies, le retour du beau, c'est pour la fin de la semaine. On va voir déjà comment ça va évoluer dans les heures qui viennent tout de suite. Et les prévisions, c'est avec Hélène Belgaout de Météo France.
2: Cet après-midi, la grisaille présente le matin sur la moitié nord du pays se morcellera sur le centre-val de Loire, mais aussi du bassin parisien à la Bourgogne-Franche-Comté. Le ciel restera couvert et possiblement pluvieux vers l'Alsace et la Lorraine. Plus au sud, sur l'Aquitaine et l'Auvergne-Rhône-Alpes, le soleil dominera largement. Les températures maximales seront en hausse, en particulier sur le sud-ouest. Elles atteindront 21 degrés à Nancy, 22 à Langres, 24 à Paris, Mulhouse et Besançon, 25 à Dijon, 27 à Bourges et Clermont-Ferrand, 28 degrés à Lyon, Grenoble et dans la région de Pau. Ce week-end, le soleil gagnera encore du terrain, rejetant les quelques nuages encore présents sur l'Île-de-France et le Grand Est, plus au nord. Les températures maximales seront en hausse, dépassant les 30 degrés sur la moitié sud du pays. Bonne route avec Météo France sur Autoroute Info.
1: Voilà, vous restez avec nous, le retour de l'infotrafic, ce sera dans un instant, on vous fera vivre de l'intérieur, une simulation d'accident sur autoroute comme vous y étiez, tout cela ce sera juste après avoir écouté Miley Cyrus sur Autoroute Info. Bon vendredi.

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1: Obstacle dans l'est du pays, la 36 direction Mulhouse, kilomètre 5 environ. Vous restez prudent après le diffuseur 15. On est dans le secteur de Mulhouse. Le patrouilleur se rend sur place. On en reparle dans quelques secondes.

0: Morceau de pneus, des débris de pneus qui viennent de nous être signalés dans l'est de la France, le Haut-Rhin, la 36 direction Mulhouse, vers le kilomètre 5 et après la sortie 15 de Colmar dans la région de Mulhouse. Le patrouilleur se rend sur place, attention. Le retour de l'infotrafic s'est calé pour 13h30. Avant cela, on va dans les coulisses de l'autoroute pour découvrir comment les secours se préparent au pire scénario sur autoroute. Raphaël Giudicelli a suivi en pleine nuit près de Lyon un exercice grandeur nature.
1: Je suis avec Philippe Séché, l'un des organisateurs de l'événement. Alors Philippe, à quoi faut-il s'attendre pour ce soir ?
2: Le scénario est bâti sur un premier accident qui va générer d'autres incidences avec un suraccident, un bouchon.
1: Et pour lancer l'exercice, l'alerte est donnée comme dans les conditions réelles.
3: Un bus avec une voiture sur un 466 au 4800, ça sera.
4: A priori, il y a du monde à l'intérieur du bus, la personne n'a pas su m'en dire plus. Hein. Apparemment, l'autoroute est coupée, donc c'est pas nécessaire.
1: Hervé Richard, responsable des travaux planification sur le district de Villefranche-sur-Saône, nous explique la situation.
5: Donc c'est un témoin qui a appelé au poste d'appel d'urgence, qui a contacté le PC, appelle le patrouilleur qui tourne en 24-24 sur le réseau.
1: Qui joue le rôle des victimes ?
5: C'est des élèves policiers.
1: Et ils sont combien ?
5: 28.
1: Je vais maintenant voir ce qui se passe en queue de bouchon, à quelques centaines de mètres. Une autre voiture accidentée, les pompiers sont sur place.
6: Les appuie-têtes, pour avirer les appuie-têtes.
7: Ouais, attends, je vais enlever l'ascension déjà.
8: Allez, vous inquiétez pas.
9: Ouais, la custode, c'est bon.
1: Il y a des éclats de verre partout. Les sapeurs-pompiers agissent méthodiquement. Mais les blessés sont toujours à l'intérieur du véhicule. En attendant, je parcours les 200 mètres de l'autoroute pour voir ce qui se passe au niveau du car accidenté. On aperçoit une personne par terre, blessée. Bon, comment il va, le faux blessé ? Il est pas trop chaud, le goudron ?
10: Non, ça va, merci.
1: Le conducteur de la voiture accidentée près du car s'est enfui. Le chauffeur du car s'énerve auprès du patrouilleur.
11: Ouvrez, là, on va regarder s'il n'y a pas une pièce d'identité. Mais moi, je veux savoir à qui elle est, cette bagnole.
1: Une dizaine de gendarmes interrogent les passagers du car, mais personne ne parle français.
12: Vous dites, dame, c'est vrai ?
13: Qui parle français, là ?
1: Ah ? Il y a beaucoup d'agitation avec des policiers qui courent après quelqu'un. Ils viennent de l'intercepter.
14: Mais le assis,
1: vous pouvez nous dire ce qui se passe ?
15: Il a tenté de s'enfuir, je pense qu'ils ont découvert quelque chose dans la voiture.
16: Vous deviez aller où avec ça ?
1: Le fugitif avait sur lui un sachet de cocaïne et il lui passe les menottes. On va vraiment jusqu'au bout de la mise en scène. Ce genre d'exercice n'est pas fréquent. Les services ont profité d'une coupure d'autoroute pour travaux afin de réaliser cette simulation.

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0: Bon après-midi, bon week-end peut-être pour les plus chanceux d'entre vous. On va évidemment s'intéresser à ce qui se passe sur votre route ce vendredi. Et globalement, ça se passe bien, pas de difficultés majeures, si ce n'est la présence d'un obstacle dans l'Est sur l'autoroute A36, si vous voulez en direction de Mulhouse. Des obstacles qui nous ont été signalés au kilomètre 5. Donc on est dans la région de Mulhouse après la sortie fléchée 5, attention. Et puis ce bouchon qui reste d'actualité sur l'autoroute A6 dans une zone de travaux, trafic ralenti entre Beaune et Chalon sur un peu plus de 2 km, donc dans cette zone de travaux, et surtout les temps de parcours 5-10 minutes pour en venir à bout, c'est ce que nous indiquent les remontées GPS. L'Est lyonnais et la 432 avec ce poids lourd tombant en panne tout à l'heure sur bande d'arrêt d'urgence en direction de Grenoble, une fois passé la barrière de péage de la Boisse. Donc tout se passe sur bande d'arrêt d'urgence, mais le patrouilleur est sur place. Partout ailleurs, ça se passe bien, y compris d'ailleurs du côté de la météo. Quelques passages nuageux par endroit, sans aucune conséquence, en tout cas pas de pluie, et plus de pluie d'ailleurs attendu. Le beau temps qui devrait s'installer durablement. Allez, tout de suite, les titres de l'actualité depuis la rédaction de France Info.
1: Mélanie Delonnet, les étudiants qui saluent une avancée importante. Après un premier vote à l'Assemblée des députés pour revaloriser les bourses dans un contexte de précarité étudiante sans précédent, dit Lafache, ce sont des mesures simples et justes, réagit la première organisation étudiante. Un cortège de motos, de voitures en ce moment à Fleurance, dans le Gers, en hommage à Aliana, avant les obsèques dans un peu plus d'une heure maintenant de cette collégienne de 11 ans dont le corps a été retrouvé il y a 8 jours. Un entretien ce matin entre les chefs de la diplomatie de France et d'Iran, en plein regain d'optimisme sur un accord avec les États-Unis après les dernières déclarations de Donald Trump, le président américain qui dit renoncer à des frappes sur l'Iran et réaffirme encore une fois qu'un accord est proche. En Ligue 1 de football, un nouvel entraîneur pour le club d'Auxerre, Will Steele, qui est déjà passé notamment par les clubs de Reims et de Lens. Et puis la mort de Franck Michael à 79 ans, chanteur de variété belge qui avait connu le succès avec des chansons d'amour comme Toutes les femmes sont belles. Il a vendu plus de 15 millions de disques au cours de sa carrière.
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0: Allez, on revient dans un instant. Vous ne bougez pas sur Autoroute Info. On repart tout de suite avec celle qui sera au printemps de Pérouges dans l'Ain à la fin de ce mois de juin. Voici Louane.

De retour avec nous sur Autoroute Info, obstacle sur la 36 dans l'Est, direction Mulhouse, après le diffuseur 15. Hein, vous restez prudents dans la région de Mulhouse, des morceaux de pneus sur les voies de circulation. On va revenir dans quelques instants, 13h45, nouveau point sur vos conditions de circulation. Ce sera après avoir écouté Charles et Eddy. Ça arrive dans un instant, juste après Craig David.

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1: 13h45 minutes. Merci d'être avec nous sur Autoroute Info avec des obstacles, hein, toujours signalés dans l'est de la France, la 36 direction Mulhouse. Attention, des morceaux de pneus après la sortie 15, donc dans la région de Mulhouse. Patrouilleur qui va se rendre sur place. Et puis un bouchon, ça s'est formé tout à l'heure dans une zone de travaux, la 6 direction Lyon, entre Beaune et Chalon. Trafic quand même perturbé sur près de 2 km, en parcours de l'ordre de 5 à 10 minutes pour passer cette difficulté. Et les zones de travaux, justement, il y en a sur votre route. Vous allez peut-être devoir traverser l'un d'entre eux, notamment ces basculements de circulation en place dans le secteur de Mâcon, du côté de l'autoroute A6. Alors vous faites attention, évidemment, vous adaptez votre vitesse puisque vous êtes dévié hein, de l'autre côté du terre-plein central. Les configurations un petit peu particulières, un petit peu délicates. Prudence.
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1: Et le retour de l'infotrafic dans un instant, juste après avoir écouté le tout dernier Bruno Mars.

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2: De retour avec nous sur Autoroute Info à Bouchon, toujours d'actualité malheureusement du côté de la 6 entre Bonnet et Châlons en direction de Lyon dans une zone de travaux. Bouchon qui s'étire sur 2 km environ et des temps de parcours de l'ordre de 5 à 10 minutes hein, pour passer cette perturbation. C'est ce que nous indiquent toujours les remontées GPS. Ce week-end, pour les Journées européennes de l'archéologie, Octavine Brobel-Dorsman nous emmène à Troyes à la découverte d'une exposition temporaire à la Cité du Vitrail.
3: On raconte une histoire, celle d'un territoire qui, au Moyen-Âge, comptait parmi les plus puissants d'Europe, la Champagne, au temps des Comtes. Capitale européenne, Vitrail, l'Aube érige son histoire et de sa culture. C'est justement cette histoire que nous raconte Nicolas Dorman, directeur des archives et du patrimoine de la région.
4: Le projet, en fait, est né du souhait de remettre en lumière la richesse, la puissance du comté de Champagne, qui a été une des principales principautés de l'Occident médiéval. Et cette histoire, elle n'avait pas été, en tout cas depuis très longtemps, mise en lumière. Pour rappeler ce moment où la Champagne avait été, donc c'est une zone où vraiment il y a eu un rayonnement incroyable. Donc c'était vraiment ce souhait-là que nous avons eu de remettre en lumière cette histoire.
3: Parce qu'avant d'être célèbre pour son champagne, cette région était déjà un centre politique, économique et culturel majeur. En témoignent ces 300 œuvres réunies grâce à plus de 50 prêteurs du monde.
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2: Accident sur la 6 en direction de Lyon, alors là où il y avait déjà un bouchon en zone de travaux, véhicule sur voie de gauche, voie du milieu, gêne à la circulation, on en reparle dans un instant.
4: Bien évidemment également, et puis des prêts aussi de toutes les institutions qui dans le monde avaient au fil des années acquis des pièces provenant de Champagne. Donc il va y avoir des pièces qui proviennent de Hongrie, d'autres qui proviennent d'Espagne, de Navarre plus particulièrement, dont les comtes de Champagne étaient également rois, des pièces qui proviennent d'Allemagne, du Royaume-Uni, du Canada, d'Angleterre et même de Hong Kong, puisque un collectionneur privé a acheté un vitrail provenant de Champagne et que ce collectionneur a accepté très sympathiquement de prêter ce vitrail pour l'exposition.
3: Une balade qui se conclut dans la chapelle de l'Hôtel Dieu de Troyes. Dans ces murs sont réunis pour la première fois depuis 1840 18 vitraux jusqu'alors dispersés entre le Canada, la France, le Royaume-Uni et les États-Unis. Ces carreaux teintés de ces couleurs primaires sont probablement originaires de la cathédrale romane de Troyes. Vous pouvez les découvrir jusqu'au 31 octobre à la Cité du Vitrail.
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2: Accident à 6 en direction de Paris, en Saône-et-Loire, kilomètre 331, près Châlons. Pas de précision, peut-être une gêne à la circulation, on en reparle dans un instant.

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1: Véhicule en panne sur les voies de la 6, direction Lyon, kilomètre 286. On est entre Auxerre et Beaune après la jonction avec l'autoroute A38. Les services de sécurité se rendent sur place.

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1: Bon après-midi, merci d'être avec nous, il est 14h.
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1: Et ça se corse cet après-midi sur votre route malheureusement. Du côté de l'autoroute A6, on va regarder tout cela dans le détail. On va commencer en direction de Lyon, véhicule arrêté sur les voies, c'est gênant, kilomètre 286 entre Auxerre et Beaune. Une fois sorti, une fois passé la jonction avec la 38 à Pouilly-en-Auxois, soit plus au sud, un bouchon qui s'est formé tout à l'heure dans une zone de travaux entre Beaune et Châlons. Une fois passé la sortie 24.1 avec un bouchon donc de 2 km des temps de parcours de l'ordre de 5 à 10 minutes. Et on nous indique à l'instant qu'un accident s'est produit dans le bouchon qui était en place malheureusement. Gênant également puisqu'on parle de 3 véhicules accidentés. Il y en a 2 sur la voie du milieu, 1 sur la voie de gauche. Autre accident, cette fois-ci c'est sur la 6 toujours, mais en direction de Paris au kilomètre 331. Là ça se passe sur bande d'arrêt d'urgence après la sortie 26 de Châlons. Et puis la 36, toujours des obstacles signalés en direction de Mulhouse. Après le diffuseur 15 de Masevaux, patrouilleur en route pour dégager les voies de circulation. Partout ailleurs, ça se passe bien sur votre trajet, aucune autre difficulté à vous indiquer. Un petit peu de monde quand même, hein. Peut-être certains, peut-être quelques départs en week-end, mais pas de grosses difficultés de ce côté-là, en tout cas du côté du trafic. Et puis des conditions météo avec le retour du beau progressivement, ça devrait continuer de grimper côté température d'ici la fin de la semaine. Les titres de l'actualité tout de suite depuis la rédaction de France Info.
2: 13h48, à la une, Benjamin Recouvreur, l'Iran n'a pas encore tranché.
3: Sur le projet d'accord brandi par Donald Trump pour mettre fin à la guerre entre l'Iran et les États-Unis, le président américain assure qu'une signature serait possible dans les prochains jours. Ce matin, le ministre français des Affaires étrangères a échangé avec son homologue iranien sur le sujet. Cette décision redonne espoir pour la jeunesse, réagit la mère de Naël Merzouk, tuée par un policier à Nanterre il y a 3 ans. Ce matin, la Cour de cassation a annulé la requalification des faits en violence ayant entraîné la mort sans intention de la donner. Le policier était initialement poursuivi pour meurtre. Le risque de feu de forêt est élevé dans 4 départements du Sud-Est aujourd'hui face à des conditions météo favorables aux incendies selon Météo France. Les Pyrénées-Orientales, l'Aude, les Bouches-du-Rhône et le Var. Il était un crooner romantique. Franck Michael est mort à l'âge de 79 ans. C'est sa fille qui l'annonce ce matin. Le chanteur italo-belge était connu pour ses nombreuses chansons d'amour. Enfin, la JOCR a son nouvel entraîneur, le belgo-britannique Will Steele. 33 ans, il va remplacer Christophe Pélissier. Il avait déjà entraîné Reims, notamment en Ligue 1.
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1: Et toujours avec nous sur Autoroute Info, vous ne bougez pas, le retour de l'info trafic, ce sera dans un instant. Naïka, tout de suite pour la musique. 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
2: Retour avec nous sur Autoroute Info, ce bouchon qui s'est formé dans une zone de travaux du côté de la 6 en direction de Lyon entre Bonnet et Chalon-sur-Saône. Ça s'arrange pas puisqu'il y a un accident avec ces produits dans le bouchon qui était en place. Des véhicules, trois véhicules au total arrêtés sur les voies, gênant. Bouchon désormais qui s'étire sur un peu plus de 2 km. 10 à 15 minutes pour passer cette difficulté. Il va falloir être patient malheureusement. 14h15, nouveau point sur vos conditions de circulation. Tiens, avant cela, on vient de nous signaler un véhicule en panne sur la 40 en direction de Paris. Peut-être gênant. Kilomètre 126 après la sortie 8. La musique, c'est donc avec Julien Doré. On écoute Paris-Séchelles.

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1: 14h15 sur Autoroute Info, on va aller du côté de la 6 avec un accident qui s'est produit dans une zone de bouchon, dans un bouchon qui était déjà en place dans une zone de travaux. Tout ça est un peu compliqué, hein, si vous roulez en direction de Lyon, entre Beaune et Chalon-sur-Saône, avec la voie de gauche, la voie du milieu neutralisée suite à cet accrochage. Et un bouchon malheureusement qui s'est formé, le bouchon qui s'étire sur près de 3 km, désormais un peu moins de 3 km, et les temps de parcours de l'ordre de 10 à 15 minutes pour passer cette difficulté. On reste sur la 6, toujours en direction de Lyon, mais avant ce secteur, en Côte d'Or, avec un véhicule apparemment arrêté sur les voies, on n'en sait pas plus, peut-être une gêne à la circulation, et puis de la 6, toujours décidément, mais en direction de Paris, un autre accident s'est produit tout à l'heure, après à Chalon-sur-Saône, la sortie 26. Tout se passe sur la bande d'arrêt d'urgence.
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1: Les conditions météo plutôt bonnes pour cet après-midi. On va voir comment tout cela va évoluer. Prévision météo signée Hélène Belgaou de Météo France.
2: Cet après-midi, la grisaille présente le matin sur la moitié nord du pays se morcellera sur le centre-val de Loire, mais aussi du bassin parisien à la Bourgogne-Franche-Comté. Le ciel restera couvert et possiblement pluvieux vers l'Alsace et la Lorraine. Plus au sud, sur l'Aquitaine et l'Auvergne-Rhône-Alpes, le soleil dominera largement. Les températures maximales seront en hausse, en particulier sur le sud-ouest. Elles atteindront 21 degrés à Nancy, 22 à Langres, 24 à Paris, Mulhouse et Besançon, 25 à Dijon, 27 à Bourges et Clermont-Ferrand, 28 degrés à Lyon, Grenoble et dans la région de Pau. Ce week-end, le soleil gagnera encore du terrain, rejetant les quelques nuages encore présents sur l'Île-de-France et le Grand Est, plus au nord. Les températures maximales seront en hausse, dépassant les 30 degrés sur la moitié sud du pays. Bonne route avec Météo France sur Autoroute Info.
1: Allez, vous restez avec nous, le retour de l'infotrafic, ça sera dans un instant. L'assistera aussi à un contrôle des services des douanes et l'innovation est au rendez-vous afin d'optimiser les contrôles des poids lourds. Vous l'entendrez tout de suite, la musique avec Shakira. 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

0: De retour pour parler d'un bouchon qui s'est formé sur l'autoroute A6. C'est un accident qui s'est produit du coup dans le bouchon. C'est au kilomètre 312 de l'A6 direction Lyon. Un bouchon qui commence après Beaune, la sortie 24.1 pour Beaune-Chagny. Il y a 3 km de bouchon, un temps de parcours de 10 minutes pour le passer. Et une intervention toujours en cours sur la droite hein, dans le bouchon. Faites attention, les pompiers sont toujours sur place. Avant de reparler de vos conditions de circulation, on part dans l'est de la France sur l'A36 pour assister à un contrôle de poids lourd. Notre journaliste Xavier Ferrand est accompagné d'un agent des douanes.
1: Il est 9h du matin, on est sur une aire de repos de l'autoroute A36. Il y a un poids lourd avec un gigantesque bras. Vous êtes chef divisionnaire des douanes dans la région. Il se passe quoi sur cette aire ce matin ?
2: Nous sommes sur l'aire du bois de Frachères, en contrôle avec les motards et la brigade de Besançon et les agents de la brigade SMS de Paris qui viennent installer le camion SMS.
1: C'est le grand camion avec le bras là.
2: Voilà, exactement. Donc les collègues ciblent des camions sur l'autoroute, les rabattent sur l'aire.
1: Alors, je suis à bord là d'une voiture des douanes. On est sur l'autoroute A36. Gilles, vous venez d'appuyer sur un écran là. J'ai pas le même dans ma voiture à moi. Vous avez fait quoi ?
3: J'ai mis le deux tons, j'ai mis les bleus. Voilà, j'ai regardé le chauffeur pour lui indiquer de nous suivre. Et j'ai également indiqué, donc sur un panneau défilant, douane, suivez-nous pour pouvoir le ramener en toute sécurité sur l'aire de contrôle.
4: Un polonais, Golf, Mike, 63. Mike, il nous fait un Espagne-Kazakhstan. Il transporte des graines de tournesol.
1: Maintenant que le camion a été intercepté, on va monter à bord du camion qui scanne.
5: Bonjour.
1: Bonjour. Il y a deux agents à bord du camion là qui va scanner le poids lourd.
6: On a une en direct, on a le scan du véhicule qui est sous le bras et l'ordinateur va commencer à nous renvoyer l'image. Et en fonction de cette image, c'est un peu comme un bagage X à l'aéroport. On va pouvoir travailler dessus en fonction de la densité, l'organique, le matériel, etc., etc. C'est du tabac, par exemple, c'est souvent des cartouches, des choses comme ça. Donc à ce moment-là, on aura vraiment la forme des cartouches de cigarettes. Si on tombe sur de la résine de cannabis, par exemple, elle sera beaucoup plus dense que de l'herbe. Donc on verra des parties sombres.
1: Merci beaucoup, messieurs. Voilà, on est ressorti du camion et on va les laisser travailler tout au long de cette journée, donc pour une quarantaine de poids lourds qui seront contrôlés sur cette route entre l'Espagne et l'Allemagne.

0: 14h, bon après-midi, bon week-end. Merci d'être avec nous. On s'intéresse évidemment à ce qui se passe sur votre trajet. On va retourner du côté de l'autoroute A6 direction Lyon avec un accident qui s'est produit dans une zone qui était déjà perturbée par un bouchon, dans une zone de travaux, donc entre Bonnet et Chalon-sur-Saône. Je vous rappelle que la voie de gauche, voie du milieu neutralisée. Le bouchon s'étire sur près de 3 km, 10-15 minutes quand même pour passer cette perturbation. C'est ce que nous indiquent les données GPS. Autre accident, là c'est moins gênant, c'est sur la 6 toujours, mais en direction de Paris, kilomètre 331, véhicule sur bande d'arrêt d'urgence, toujours dans l'attente du dépanneur qui devrait évacuer ce véhicule dans les toutes prochaines minutes. Partout ailleurs, ça se passe bien, aucune autre difficulté à vous signaler. Un petit peu de monde quand même, quelques départs en week-end, la 6, on vient d'en parler. Un petit peu de monde également du côté de l'autoroute A40, à destination, peut-être des stations pour ce week-end, mais ça se passe bien. Pour autant, pas de ralentissement de bouchon à vous signaler sur votre route. Et ça se passe bien aussi du côté de la météo. Pas de problème de ce côté-là. Les titres de l'actualité tout de suite depuis la rédaction de France Info.
1: Les attaques de Liana vont bientôt débuter dans le Gers. 8 jours après la découverte du corps de cette collégienne de 11 ans, cérémonie au cimetière de Fleurance où des habitants peuvent signer des registres de condoléances, des temps de recueillement sont aussi organisés aujourd'hui dans d'autres communes des environs. Aucun verre ne sortira de l'usine d'Uralex dans le Loiret pendant au moins 15 jours. La production va s'arrêter pour protéger la trésorerie du fabricant de verre qui a été placé en redressement judiciaire il y a une semaine. Le nombre de morts sur les routes en hausse de 4%. Au mois de mai par rapport à l'année dernière, 317 personnes tuées dans des accidents. Ce sont les chiffres de la sécurité routière. Ils sont en hausse, notamment pour les cyclistes et pour les piétons. Les marchés financiers orientés à la hausse cet après-midi, portés par l'espoir d'un accord entre l'Iran et les États-Unis. Les cours du pétrole en baisse après le dernier revirement de Donald Trump. Pas de frappe sur l'Iran et la possibilité d'un accord évoqué une fois de plus par le président américain.
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0: Voilà, vous restez avec nous bien sûr. Le retour de l'infotrafic dans un instant. La playlist, le retour de la playlist d'Autoroute Info, la niçoise Oria et son titre Soirée mondaine. Bonne route.

perturbation sur la 6. Il y a eu un accident dans une zone de travaux. Juste avant une zone de travaux, il y avait ce bouchon qui était déjà en place. Plusieurs véhicules accidentés, voie de gauche, voie du milieu neutralisée. Donc ça ne roule que sur les deux voies les plus à gauche, juste avant ce secteur de travaux, cette zone de travaux. Donc restez d'ailleurs sur les deux voies les plus à droite, pour éviter d'avoir à vous rabattre au dernier moment. Et ce bouchon, donc, qui s'étire sur un peu plus de 3 km, 10 à 15 minutes pour passer tout cela. Et puis, obstacle qui vient de nous être signalé sur la 6 en direction de Paris, au kilomètre 348. On est après la sortie. Fléché 27 de Tournu, attention.

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1: Et apparemment un véhicule en feu, l'A5, direction Paris, kilomètre 180, peut-être une gêne, on n'en sait pas plus après. La sortie 23, on en reparle.

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1: Peut-être un véhicule en feu du côté de l'autoroute A5 dans l'Aube, direction Paris, kilomètre 180, on n'en sait pas plus. Hein, après la sortie fléchée 23, et puis un accident, ça s'est produit tout à l'heure sur la 6 en direction de Lyon, dans une zone qui était déjà perturbée en raison d'un basculement de circulation entre Bonnet et Chalon, voie de gauche, voie du milieu neutralisée. Le bouchon, évidemment, toujours assez important, hein, 3 à 4 km de bouchon et des temps de parcours pour passer tout cela de l'ordre de 10 à 15 minutes. De travaux, justement, il y en a sur votre route. Il peut s'agir, on vient de le voir, de basculement de circulation dans le secteur de Beaune, entre Beaune et Chalon. Il y en a aussi dans le secteur de Mâcon, sur la 6, hein, des basculements de circulation, des configurations un petit peu délicates, puisque vous êtes dévié de l'autre côté du terre-plein central. Vous ne tardez pas à bien adapter votre vitesse. Attention.
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1: Et vous restez avec nous, bien sûr, on va revenir dans quelques instants. Nouveau point sur vos conditions de circulation. On prendra aussi la route avec Yael Naïm après avoir écouté Teddy Swims sur Autoroute Info. Bon voyage et bon week-end.

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2: Et de retour avec nous sur Autoroute Info, avec ce véhicule qui vient de nous être signalé en panne, la 46, direction Paris, apparemment sur les voies de circulation, kilomètre 25, donc il y aurait une gêne, évidemment. Et puis je la prends à l'instant aussi, cette fois-ci c'est sur la 6, direction Paris, des obstacles au kilomètre 345, après tournu, la sortie 27. Et tout de suite on prend la route avec Yael Naïm.
3: Yael Naïm, c'est quoi? Je pense que pour le grand public, ça a été New Soul en 2008. Ça a été peut-être la reprise de Toxic. Voilà, c'est une musicienne au piano. Je ne sais pas, c'est très bizarre de s'auto-définir.
4: Est-ce que vous avez un lieu magique qui vous fait du bien quand vous n'avez pas le moral?
3: C'est la plage du Diamant en Martinique. C'est une plage de 4 km avec plein de gens incroyables qui font la marche à 6h du matin quand le soleil se lève. Après, on plonge dans la mer et après, on mange une mangue. Tous les petits chagrins disparaissent à la seconde où je mets les pieds là-bas.
4: Ça va être difficile de faire mieux après cette description magique de la Martinique. Mais essayons de faire mieux. Est-ce qu'il y a un pays où vous êtes déjà allé et où vous vous êtes dit « il faudra absolument que j'y retourne » ?
3: Oui, j'ai eu un vrai coup de foudre avec le Brésil. Je pense que c'est là-bas que j'ai découvert que je peux être aussi amusante, que je ne suis pas que chiante. J'ai été accueillie par un public incroyable déjà. Et on est sorti avec les gens du public après et j'ai adoré Sao Paulo. On a fait tous les clubs de samba et après on a été à Salvador de Bahia. Et on a connu plein de gens dans les favelas qui nous ont amenés voir des créateurs de percussions. Et vraiment on a eu un accueil incroyable, très chaleureux. Et j'ai beaucoup aimé le fait que les gens se touchent encore là-bas et dansent là-bas sans que ce soit forcément de la drague ou quelque chose qui amène un stress pour les femmes. Je dis pas que tout va bien au Brésil, mais en tout cas, j'ai adoré ce lieu et j'aimerais bien passer quelques mois là-bas.
4: Merci beaucoup, Yael Naïm, pour ces voyages pleins de chaleur et pleins de soleil. Merci à vous.
3: Merci beaucoup.

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1: Bon après-midi, bien chargé, des événements gênants pour la plupart. Tout dernièrement, ça vient d'arriver, un accident dans l'Est, on n'en sait pas plus. La 36 direction Beaune-Paris, kilomètre 41, peut-être une gêne après la sortie fléchée 11. On va du côté de l'autoroute A5 dans l'Aube, on parle d'un véhicule en feu, on n'en sait toujours pas plus, au kilomètre 180 après la sortie 23. On va aussi aller du côté de l'autoroute A6 avec multitude d'événements qui succèdent en direction de Lyon d'abord, hein, puisque c'est le plus gênant, juste avant une zone de travaux, un basculement de circulation. Il y a un accident qui s'est produit, il y a un bouchon qui s'est formé puisque deux voies ont été neutralisées. Le bouchon qui s'étire sur près de 4 km désormais. Les temps de parcours qui s'envolent, 15-20 minutes pas moins pour passer désormais cette difficulté. Puis dans l'autre sens, on va commencer avec ce véhicule en panne juste après la barrière de péage de Villefranche-Lima. Piéton à proximité des voies, attention. Donc direction Paris, plus au nord, obstacle au kilomètre 348. Donc après la sortie 27 pour Tournu, il y en a également un petit peu plus au nord, des obstacles kilomètre 331, là c'est après Chalon, la sortie 26, et puis des obstacles toujours signalés également, toujours en direction de Paris d'ailleurs, au kilomètre 345 cette fois-ci. Donc là on est encore une fois après Tournu, la sortie fléchée 27. On parle aussi d'un véhicule en feu du côté de l'autoroute A5, ça je vous le disais, on attend toujours confirmation après la sortie fléchée 23, attention, et puis la 46 aussi, ce véhicule arrêté sur les voies, le patrouilleur qui vient d'arriver sur place, direction Paris, kilomètre 25, on est juste après la jonction avec la 42. Les titres de l'actualité tout de suite depuis la rédaction de France Info.
2: Les obsèques de Liana se déroulent en ce moment à Fleurance, dans le Gers.
3: 8 jours après la découverte du corps de la collégienne de 11 ans, une cérémonie publique est en cours près du cimetière. L'inhumation se déroulera ensuite dans la plus stricte intimité. Des hommages sont également en cours dans plusieurs communes du Gers. L'adieu à Bernadette Chirac. Les obsèques de l'ex-première dame de France ont lieu en ce moment à la basilique Sainte-Clotilde à Paris. Cérémonie en présence de nombreuses personnalités politiques, notamment les anciens présidents François Hollande et Nicolas Sarkozy. L'Iran confirme des discussions avec les États-Unis sur un projet d'accord cadre pour mettre fin à la guerre, mais Téhéran indique qu'il ne cédera pas le contrôle du détroit d'Ormuz dans le cadre de cet accord. Ce conflit au Moyen-Orient pèse toujours sur l'économie mondiale. En France, l'inflation atteint désormais 2,4% sur un an en mai. Elle est tirée par les prix du gaz qui ont bondi de plus de 11% sur un an. Et puis, la mort du peintre britannique David Hockney à l'âge de 88 ans, figure du pop art dans les années 60. Célèbre pour ses peintures colorées. Il avait peint les paysages verdoyants de son Angleterre natale, des piscines turquoises de Californie, ainsi que les printemps en Normandie où il s'était installé.
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1: Retour de l'infotrafic dans un instant. Vous ne bougez pas, retour de la playlist d'Autoroute Info avec Tamim Pala.

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2: On revient sur cet accident confirmé du côté de la 36. En tout cas, c'est gênant. Direction Beaune-Lyon-Paris. Ça se passe, semble-t-il, sur voie droite, voie du milieu, kilomètre 41. Donc là, on est après le diffuseur fléché 11. Et ce qui est sûr, c'est qu'il y a un bouchon qui s'est formé, bouchon qui s'étire déjà sur un peu plus de 2 km avec des temps de parcours assez importants. Pas moins de 15 minutes pour passer cette perturbation. On en sort un petit peu plus dans les toutes prochaines minutes. Et les autres perturbations, puisqu'il y en a, on en reparle dans le détail. Ça sera à 15h15, la musique tout de suite avec The Calling sur Autoroute Info. Bon après-midi, merci d'être avec nous.

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1: 15h15, l'info trafic sur autoroute Info, on va aller dans l'est de la France. La 36 où il y a eu un accident, direction Bonne-Lyon et Paris, kilomètre 41. On est après la sortie Fléché 11 entre Belfort et Montbéliard. C'est gênant, voie de droite, voie du milieu neutralisée, le bouchon qui s'étire sur un peu plus de 2 kilomètres, les temps de parcours assez importants pour passer cette difficulté, 20-25 minutes, pas moins. On va aller aussi du côté de l'A6.

0: Direction de Lyon, on parlait d'un accident après la sortie à 24.1 de Beaune. Il s'était produit dans un bouchon qui était déjà en place en raison d'une zone de travaux un petit peu plus loin, un basculement de circulation donc entre Beaune et Chalon. Alors l'accident est terminé, reste encore ce bouchon qui a bien du mal à se résorber, encore 2 km, un peu plus de 2 km de circulation perturbée. 5-10 minutes toujours pour passer cette difficulté. L'assise toujours, mais en direction de Paris avec ce véhicule tombé en panne après, juste après la barrière de péage de Villefranche. Franche-Limal-Patrouilleur est sur place, ça se passe plutôt sur la droite de la chaussée, un peu plus au nord, autre accident au kilomètre 331, là c'est pas vraiment gênant puisque ça se passe sur bande d'arrêt d'urgence, hein, une fois passé la sortie 26 de Chalon-sur-Saône. Patrouilleur sur place, donc vous serrez sur la gauche quand même pour respecter le corridor de sécurité. Puis un véhicule qui a pris feu tout à l'heure sur l'autoroute A5 en direction de Paris, kilomètre 180 du monde sur les lieux, la voie droite neutralisée après la sortie 23 de Châtillon-sur-Seine. Partout ailleurs, ça se passe bien, y compris du côté de la météo. On va voir ça dans un instant.
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0: Ah oui, c'est le retour du beau pour ce week-end, comme prévu, annoncé par Météo France. On va voir d'ailleurs, on va écouter les prévisions météo. Signé Hélène Belgaout de Météo France.
2: Cet après-midi, la grisaille présente le matin sur la moitié nord du pays se morcellera sur le centre-val de Loire, mais aussi du bassin parisien à la Bourgogne-Franche-Comté. Le ciel restera couvert et possiblement pluvieux vers l'Alsace et la Lorraine. Plus au sud, sur l'Aquitaine et l'Auvergne-Rhône-Alpes, le soleil dominera largement. Les températures maximales seront en hausse, en particulier sur le sud-ouest. Elles atteindront 21 degrés à Nancy, 22 à Langres, 24 à Paris, Mulhouse et Besançon, 25 à Dijon, 27 à Bourges et Clermont-Ferrand, 28 degrés à Lyon, Grenoble et dans la région de Pau. Ce week-end, le soleil gagnera encore du terrain, rejetant les quelques nuages encore présents sur l'Île-de-France et le Grand Est, plus au nord. Les températures maximales seront en hausse, dépassant les 30 degrés sur la moitié sud du pays. Bonne route avec Météo France sur Autoroute Info.
0: Allez, vous restez avec nous, le retour de l'infotrafic, ce sera dans une poignée de minutes, vous ne bougez pas, on verra aussi si les Marseillais sont-ils des chauffards et les Parisiens de mauvais conducteurs. On essaiera de déterminer si les clichés de conduite en France sont fondés ou non. Avant cela, c'est Alex Warren, Fever Dream.

0: parle de cet accident. Ça s'est produit sur la 36, direction Beaune, Lyon et Paris. Kilomètre 41 après la sortie 11. Voie droite, voie du milieu, neutralisée. Un bouchon, évidemment, qui s'est formé. On est à près de 3 km désormais. Et les temps de parcours qui augmentent, 25-30 minutes désormais pour passer cette difficulté. À 15h30, vous avez déjà entendu ou peut-être même propagé des clichés sur la conduite des Parisiens, des Marseillais ou des Bretons, mais en creusant pour trouver l'origine de ces préjugés, on obtient des réponses surprenantes, Paulin Caillard.
1: En France, quand il s'agit de conduite, nos régions ont du talent. Chacune a un type d'infraction préférée comme une sorte de spécialité locale. Tenez, prenons Paris. La capitale du Love est aussi la capitale du dépassement par la droite. Près d'un habitant sur deux avoue régulièrement commettre cette infraction. Et en plus, selon une étude d'Olivier Assurance, l'Île-de-France est la championne des accidents avec 11% de plus que la moyenne française. De quoi renforcer ce cliché qui a déjà la peau dure que les Parisiens conduisent moins bien qu'ailleurs. Le match de qui a le moins d'accidents entre Paris et Marseille, c'est Marseille qui gagne.
2: Je veux t'entendre crier « Allez l'OM !»
3: C'est vraiment pour vous que je le fais, Pierre. Allez l'OM !
1: Bon, il n'y a pas de quoi s'en vanter puisque la région PACA est quand même avant-dernière avec 4,8% d'accidents en plus que la moyenne française. Et la réputation sulfureuse du sud de la France n'est pas aidée par l'Occitanie puisque l'infraction favorite, c'est l'insulte. Et oui, 76% des conducteurs occitans sont habitués à maudire leurs voisins de route sur plusieurs générations. La Bretagne, elle, a construit sa réputation à l'apéro. Et comme par hasard, elle est championne de la conduite en état d'ivresse.
4: Comme c'est bizarre!
1: En moyenne, les conducteurs s'autorisent 2,7 verres avant de s'interdire de prendre la route.
5: Commence déjà par admettre que vous avez un problème de boisson, mon vieux.
1: Mais paradoxalement, la Bretagne est la région de France avec le moins d'accidents. À la frontière de la Bretagne, on est dans les Pays de la Loire, la spécialité routière, c'est la conduite en étant fatigué. C'est une des infractions les plus communes et les plus mortelles sur autoroute, par exemple. Ce qui est un peu mignon avec les conducteurs français, c'est que quand on leur demande, ils se disent tous d'excellents conducteurs.
6: Tu cherches quelque chose ? Non, parce que si c'est du talent, j'en ai.
1: Ils s'attribuent une note moyenne de 7,7 sur 10. Pas mal, quand on sait que 91% d'entre eux avouent dépasser les limitations de vitesse et que 60% oublient de mettre leur clignotant.

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1: Du côté de la 6 en Saône-et-Loire, en direction de Paris, kilomètre 317 entre Châlons et Beaune. Pas de précision, peut-être une gêne à la circulation, on en reparle dans

0: 15h30, toujours avec nous sur Autoroute Info. On regarde ce qui se passe évidemment sur votre trajet. On va d'abord retourner du côté de l'autoroute A36. Il y a eu un accident gênant, direction Bonne-Lyon-Paris, kilomètre 41 après la sortie. Fléché 11, bouchon évidemment qui s'est formé puisque vous ne roulez que sur une voie, la voie donc la plus à gauche. Donc attention, bouchon évidemment, bouchon qui s'étire désormais sur un peu plus de 4 km. Il va falloir être patient, pas moins de 30 minutes pour passer cette difficulté. C'est ce que nous indiquent les remontées GPS. On va retourner sur la 6 direction Lyon. Toujours un bouchon à hauteur d'une zone de travaux, un basculement de circulation entre Beaune et Châlons. Là aussi, un petit peu de patience hein, pour passer cette perturbation. Le bouchon qui s'étire sur un peu plus de 2 km et 5 à 10 minutes hein, pour passer cette difficulté également. On reste sur la 6 direction Paris cette fois-ci avec un véhicule arrêté après la barre de péage de Villefranche-Lima. Ça se passe plutôt sur la droite de la chaussée. Donc vous serez à gauche, il y a du monde sur place. Et puis du côté de l'autoroute A5, véhicule qui a pris feu tout à l'heure. Ça se poursuit. Hein. Attention quand même au dégagement de fumée en direction de Paris, dans l'Aube, kilomètre 180 après la sortie 23 dotée. Sachez que la voie de droite a été neutralisée. Partout ailleurs, ça se passe plutôt bien sur votre route, y compris d'ailleurs du côté de la météo. C'est plutôt ensoleillé, dégagé en tout cas, sur la région. Vous traversez un week-end d'ailleurs bien ensoleillé et chaud hein, qui s'annonce en perspective. Tout de suite, on fait un détour par la rédaction de France Info pour les titres de l'actualité.
1: À 15h20, les adieux de Florence à Liana.
2: Les obsèques de la petite fille de 11 ans se tiennent en ce moment, plus d'une semaine après l'annonce de sa mort. Nous sommes dans un deuil intime, celui d'un territoire qui a perdu une enfant de trop, vient de déclarer le maire de la commune. Cette décision redonne espoir pour la jeunesse, réagit la mère de Naël Merzouk, tuée par un policier à Nanterre il y a 3 ans. Ce matin, la cour de cassation a annulé la requalification des faits en violence ayant entraîné la mort sans intention de la donner. Le policier était initialement poursuivi pour meurtre. Le stage de seconde doit rester un stage d'observation, rappelle le ministre de l'Éducation Édouard Geffray aujourd'hui, alors que ces stages débutent lundi pour les élèves. Une consigne répétée par le ministre après plusieurs accidents mortels dans le cadre de ces stages. Enfin, il était connu pour ses chansons à l'eau de rose, comme toutes les femmes sont belles. Le chanteur Franck Michael est mort à l'âge de 79 ans. C'est ce que sa fille a annoncé ce matin.
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0: Vous restez avec nous, bien sûr. Retour de l'infotrafic dans un instant. Pour la playlist, c'est Angèle en collaboration sur ce titre avec le duo de DJ français Justice. On écoute What You Want. Bon après-midi, bon week-end.
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1: Obstacle, ça vient d'arriver sur les voies de la 42, direction Genève, kilomètre 51, on est après la sortie Fléché-Neuf. Un patrouilleur se rend sur place. Le reste des difficultés, on en reparle dans quelques instants, 15h45, après avoir écouté Ariana Grande sur Autoroute Info.

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1: À 15h45, pas mal de perturbations pour cet après-midi. Ça commence bien pour le week-end. On va d'abord aller dans l'est de la France. Accident direction Beaulieu-Paris, kilomètre 41. On est après la sortie 11. Voie de droite, voie du milieu, neutraliser une voie pour rouler. Conséquences, bouchon de près de 4 à 5 kilomètres de circulation bien perturbée. Des temps de parcours surtout importants. 25-30 minutes, pas moins, pour passer cette difficulté. On va aussi aller du côté de l'autoroute A6. En direction de Lyon, un bouchon qui s'est formé tout à l'heure, juste avant une zone de travaux, une zone de basculement de circulation. Donc entre Beaune et Chalon, au trafic encore bien perturbé sur 2 à 3 kilomètres. 10 à 15 minutes d'attente. On parle aussi, on reste sur la 6 d'ailleurs, direction Lyon, toujours un peu avant secteur d'ailleurs, dans Lyon, d'un véhicule arrêté sur bande d'arrêt d'urgence. Il empiète un petit peu sur la voie de droite. Et puis du côté de la 5, véhicule qui a pris feu tout à l'heure en direction de Paris, au kilomètre 181. Bon, l'incendie a priori maîtrisé, mais la voie de droite neutralisée après la sortie 23 de Château-Vilain. Et puis la 42 également, avec des obstacles signalés en direction de Genève vers le kilomètre 52. Là, on est après la sortie 9 de Pondin. Et puis pour cette fin d'après-midi, ça commence déjà, les perturbations aux portes des grandes villes, notamment les derniers kilomètres de la 42, au-delà de la barrière de péage de Ménou, en arrivant sur Lyon. Et puis en région parisienne, bouchons à prévoir tout au bout de la 5A, avant d'accéder à la francilienne en direction d'Évry et de Corbeil-Essonne. Du côté des travaux, on l'a vu, il y a pas mal de basculements de circulation sur votre route, notamment dans la région de Mâcon, sur l'autoroute A6, basculement de circulation à des configurations un petit peu particulières, un peu délicates, puisque vous êtes dévié de l'autre côté du terre-plein central. Vous adaptez bien votre vitesse, attention.
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1: Et on revient dans un instant pour la musique, c'est Jake et Carla.

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6: Elle arrive à l'instant des obstacles sur la 6 en direction de Paris, hein, signalé au kilomètre 31. Le patrouilleur qui va arriver sur place pour dégager les voies de circulation. On est après la sortie 10 de Corbeil-Essonne. Et puis on va rappeler cet accident, c'est bien gênant, sur la 36 dans l'Est, direction Beaulieu-Paris. Deux voies de circulation neutralisées. L'accident, ça s'est produit après la sortie 11, hein, entre Belfort-Montbéliard, avec ce bouchon évidemment assez important. 4 à 5 kilomètres et des temps de parcours de l'ordre de 25 à 30 minutes hein, pour passer cette difficulté. Autour de l'infotrafic, ce sera à 16h. Tout de suite, on parle de la Ford Fiesta qui souffle cette année ses 50 bougies. Retour sur son histoire avec Jérémy Esclavard.
7: En 1976, Michel Sardou chantait « Je vais t'aimer » et cette année marque également le début de l'histoire d'amour entre le public et la Ford Fiesta lors du Salon de l'Automobile de Paris.
8: Ford, qui fabrique des voitures de genre classique, passe à la Mini traction avant. C'est un événement dans l'histoire de l'automobile. Trois portes, 3,56 m, 5 et 6 chevaux, la Fiesta est une très jolie voiture, la plus petite jamais construite chez Ford.
7: La crise pétrolière des années 70 remet les petites voitures sur le devant de la scène. C'est dans ce contexte que Ford décide de valider le développement d'une citadine en 1972 pour concurrencer notamment la Fiat 127 et la Renault 5. Il faudra encore attendre 4 ans, soit jusqu'en 1976, avant que la première Fiesta ne sorte d'usine. Produite en Allemagne, en Grande-Bretagne et en Espagne, la Fiesta de première génération est rapidement devenue populaire pour son agilité et sa fiabilité. Au fil du temps, de nombreuses générations de Ford Fiesta et de modèles se sont succédées, comme la Fiesta Newport 96.
9: Ford lance la Fiesta Newport 96. Plaisir de conduire, économie, à vous la liberté. Moteur 104 chevaux, boîte 5 vitesses, direction à pas variable. Prenez le large. Fiesta Newport 96 à 52 900 francs, c'est formidable.
7: La Ford Fiesta a aussi brillé sur les spéciales de rallye. En 2017, le pilote français Sébastien Ogier décroche même le titre de champion du monde au volant d'une Fiesta WRC.
10: Il est pas mal, il est bien, il a même pris de l'avance.
11: À 4 dixièmes de seconde, il est champion du monde, ça y est, on peut le dire. À 4 dixièmes, il est devant, quoi qu'il arrive, personne ne pourra aller le battre.
7: Après 47 ans de bons et loyaux services et plus de 22 millions d'exemplaires vendus, la dernière Ford Fiesta est sortie de l'usine de Cologne en Allemagne le 7 juillet 2023.

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1: Autoroute A31, direction à Nancy, à l'approche du secteur de Langres, vers le kilomètre 73. Un piéton marche en ce moment sur bande d'arrêt d'urgence. Attention, après la sortie 5 pour Châtillon. Sur

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1: Bonjour à tous, bon début de week-end, ravi de vous retrouver, il est 16h.
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1: on va revenir sur deux bouchons, sur la 36 et sur l'autoroute A6. Mais avant cela, obstacle signalé en Essonne sur l'autoroute A6 en direction de la capitale après le kilomètre 32. Il faut bien ralentir peu de temps après la sortie 10 pour Corbeil-Essonne. Les services de sécurité APRR arrivent le plus vite possible pour dégager la chaussée. Donc attention, après la sortie 10, Corbeil-Essonne, autoroute A6. Justement, sur cette autoroute A6, en Bourgogne, en Côte d'Or, on a environ 3 km de bouchons entre Beaune et Chalon-sur-Saône, suite à une zone de chantier, il y a un basculement de circulation. Et en plus de ça, à tout à l'heure, accident avec gêne à la circulation. La voiture a été dépannée, donc plus de problème. Mais le bouchon a du mal à se résorber. Donc toujours 3 km de bouchon. Ça bouchonne à partir du kilomètre 310. Peu de temps après la sortie, 24 points pour Beaune. Et je vois en retour caméra qu'il y a aussi des ralentissements dans l'autre sens entre Chalon-sur-Saône et Beaune sur cette autoroute A6. Attention, ça peut freiner brusquement. Vous anticipez bien. Vous activez les feux de détresse pour prévenir les autres usagers. Autre bouchon d'environ 5 km, c'est sur l'autoroute A36 quand on est en direction de Beaune et de Paris entre Belfort et Sochaux suite à un accident que je vois aussi en retour caméra. Les véhicules gênent sur la voie de droite et la voie du milieu. Les services de sécurité sont sur place et précisément au kilomètre 41 qu'il y a cet accident. Donc 5 km de bouchon, une vingtaine de minutes pour parcourir ces quelques kilomètres. Partout ailleurs, ça se passe bien, du soleil, un ciel bien dégagé côté météo. On écoutera d'ailleurs les prévisions de Météo France durant le prochain quart d'heure. L'actualité de ce vendredi 12 juin, les titres de France Info.
2: D'abord, la mortalité routière en hausse en France.
3: Le nombre de tués sur nos routes a augmenté de 4% en mai par rapport à mai l'an dernier. 317 personnes ont trouvé la mort. La sécurité routière pointe du doigt la vitesse excessive, l'alcool, les stupéfiants et la distraction au volant. L'adieu douloureux à la jeune Liana à Fleurance dans le Gers. Les obsèques de la fillette de 11 ans se déroulent en ce moment, 8 jours après la découverte de son corps. Des colombes et des ballons blancs et rouges ont été lâchés dans le ciel. Après une cérémonie publique, l'inhumation doit se dérouler maintenant dans la plus stricte intimité familiale. L'Iran campe sur ses positions et pose ses conditions pour un accord final avec les États-Unis pour mettre fin à la guerre. Téhéran veut continuer à contrôler le détroit d'Ormuz et veut maintenir son droit à enrichir l'uranium. L'Iran dément pour l'instant avoir conclu un accord avec Washington. Le premier ministre israélien Benjamin Netanyahou affirme de son côté que lui et Donald Trump sont entièrement d'accord pour que l'Iran n'ait jamais la bombe atomique. Et puis la suite de la Coupe du Monde de football ce soir avec l'entrée en lice du Canada et des États-Unis. Les Canadiens jouent à 21h face à la Bosnie-Herzégovine. Les États-Unis affrontent le Paraguay à 3h du matin.
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1: Et avant le retour de l'information trafic, le dernier tube de la superstar américaine Taylor Swift. Excellent début de week-end. 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
1: Attention, alerte obstacle signalée sur l'autoroute A31 entre Dijon et Nancy. Attention, dans les deux sens de circulation vers le kilomètre 197, c'est à proximité de la sortie 10 pour Neufchâteau. Il y a une zone de travaux, une zone de chantier, un basculement de circulation. Et dans cette zone de travaux, des cônes de chantier se sont renversés. Patrouilleur APRR sur place pour dégager la chaussée. Donc attention, méfiez-vous dans les deux sens de circulation, kilomètre 197 dans cette zone de

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2: Excellent début de week-end, ravi d'être avec vous et attention à ces obstacles qui gênent la circulation sur l'autoroute A31 entre Nancy et Dijon. Méfiez-vous dans les deux sens de circulation entre la sortie 10 Neufchâteau et la sortie 11 Colombey-les-Belles Neuve-Maison. Il y a une zone de travaux et dans cette zone de chantier, des cônes se sont renversés. Les services de sécurité APRR sont sur place pour dégager la chaussée. Donc anticipez bien, vous ralentissez dès que vous voyez cette zone de travaux et vous mettez bien les feux de détresse pour prévenir les autres usagers. Et dans quelques minutes, à 16h15, le point complet sur les conditions de circulation. On écoutera aussi les prévisions de Météo France pour votre week-end. Et dans la playlist Autoroute Info, on va se faire plaisir avec un grand classique reggae, Bob Marley, dans un instant. The Ting Tings également. Et tout de suite, retour dans les années 90, 1995 précisément. C'est Oasis maintenant sur Autoroute Info.

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1: Très bon début de week-end, ravi d'être avec vous. Il est 16h15, vous avez bien raison d'écouter Autoroute Info. On sera bien sûr en édition spéciale durant tout l'été pour vous accompagner sur la route de vos vacances. En attendant, on fait le point complet sur les conditions de circulation actuelles. On a toujours des ralentissements sur l'autoroute A6. On va plus parler de bouchons. Je vois en retour caméra que ça s'est bien amélioré puisque les voitures accidentées ont été dépannées. Mais ça ralentit sur cette autoroute A6 en Bourgogne, entre Beaune et Chalon. Sur-Saône dans les deux sens de circulation entre la sortie à 24 points pour Beaune et la sortie à 25 points pour Chalon-Nord. Il y a une zone de travaux, un basculement de circulation. Donc attention à l'approche de cette zone de travaux dans les deux sens. Ça peut freiner brusquement. Mettez bien les feux de détresse. On a un ralentissement sur environ 1 à 2 km dans les deux sens de circulation. Ralentissement également signalé sur l'autoroute A36 en direction de Beaune et de Paris entre Belfort et Sochaux suite là aussi à un accident. L'accident est... Les voitures accidentées, là aussi, ont été dépannées. Donc, plus de gêne dans la circulation. Mais le trafic a du mal à repartir. Toujours 3-4 km de trafic perturbé. Environ une 10-15 minutes pour parcourir ces 3 km après la sortie 11 pour Delhéricourt. Partout ailleurs, ça se passe bien. Trafic un peu dense, soutenu comme d'habitude à cette heure-ci en région lyonnaise, ou encore en région Île-de-France. Mais pas.

0: de bouchons. On s'intéresse maintenant à la météo.
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0: Et ça s'est bien dégagé sur l'ensemble du pays. Vous circulez dans de bonnes conditions sous le soleil actuellement, que ce soit sur l'autoroute A6, l'axe Paris-Lyon, dans l'Est sur l'A36 ou encore par exemple dans le Jura sur l'autoroute A39, on a du ciel bleu. À quoi faut-il s'attendre pour votre week-end? Les prévisions de Météo France avec Hélène Belgaout.
2: Cet après-midi, la grisaille présente le matin sur la moitié nord du pays se morcellera sur le centre-val de Loire, mais aussi du bassin parisien à la Bourgogne-Franche-Comté. Le ciel restera couvert et possiblement pluvieux vers l'Alsace et la Lorraine. Plus au sud, sur l'Aquitaine et l'Auvergne-Rhône-Alpes, le soleil dominera largement. Les températures maximales seront en hausse, en particulier sur le sud-ouest. Elles atteindront 21 degrés à Nancy, 22 à Langres, 24 à Paris, Mulhouse et Besançon, 25 à Dijon, 27 à Bourges et Clermont-Ferrand, 28 degrés à Lyon, Grenoble et dans la région de Pau. Ce week-end, le soleil gagnera encore du terrain, rejetant les quelques nuages encore présents sur l'Île-de-France et le Grand Est, plus au nord. Les températures maximales seront en hausse, dépassant les 30 degrés sur la moitié sud du pays. Bonne route avec Météo France sur Autoroute Info.
0: Le retour de l'information trafic, bien sûr, dans un instant. Vous restez bien avec moi dans quelques minutes également. Nous verrons comment bien vérifier l'état des pneus de votre véhicule avant de prendre la route. C'est important pour bien voyager durant vos vacances. Indochine, maintenant et durant le prochain quart d'heure, on écoutera aussi Bob Marley ou encore The Ting Stings. Bonne route à tous.

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1: Autoroute A6 entre Lyon et Mâcon, secteur de Villefranche-sur-Saône en direction de Paris après le kilomètre 429. Alerte, obstacle, des débris de pneus qui gênent les circulations sur la voie de droite et la voie du milieu. On est vraiment à l'approche de la barrière de péage de Villefranche-Lima. Il faut bien ralentir pour tenter d'éviter ces obstacles. Je vois qu'un bouchon est en train de se former. Donc après l'aire de service des chairs. Attention, ça peut freiner brusquement. Activez bien les feux de détresse.

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2: Belle fin d'après-midi, bon début de week-end et attention à ces obstacles qui gênent la circulation sur l'autoroute A6 en direction de Paris entre Mâcon et Lyon, secteur de Villefranche-sur-Saône. C'est à l'approche de la barrière de péage de Villefranche-Lima. Il y a des débris de pneus qui gênent sur la voie du milieu et sur la voie de droite. Ça occasionne un petit bouchon après l'air des chairs. Attention, ça peut freiner brusquement. Bob Marley dans un instant, The Things Things également à 16h30, on fera le point complet sur les conditions de circulation, on écoutera aussi les différents titres de l'actualité, les principaux titres de l'actualité de ce vendredi 12 juin et je vous pose une question, que faut-il faire pour être certain d'avoir des pneus en bon état sur son véhicule? Eh bien je me suis rendu chez un spécialiste pour obtenir des réponses à ces questions. Avant de partir en vacances, c'est important de bien vérifier l'état de sa voiture et en particulier les pneumatiques pour éviter les crevaisons ou les sorties de route. Je suis avec Sébastien Vattier, responsable pédagogique pour Centaur Grand Est. Bonjour Sébastien.
3: Bonjour.
2: Pouvez-vous nous dire quelles sont les précautions à prendre avant de prendre la route au niveau des pneus? Comment on peut savoir si nos pneus sont usés?
3: Alors les précautions à prendre, c'est d'abord vérifier l'état général des pneumatiques, notamment des flancs, hein, s'assurer qu'il n'y ait pas de coupure, pas d'hernie. Et puis ensuite, au niveau de l'usure, eh bien, on a sur les pneus des témoins d'usure classiques. Hein. Alors on appelle ça témoins d'usure, mais c'est plutôt des témoins de légalité. Hein. Quand l'usure des pneus arrive aux témoins, ça devient illégal. Mais certains manufacturiers proposent des systèmes d'indicateurs d'usure avec des petites marches d'escalier, par exemple, ou alors des chiffres qui peuvent être gravés à des profondeurs différentes.
2: Un pneu usé augmente les risques de glissade et de crevaison. C'est possible aussi que le pneu éclate à cause de l'usure?
3: Alors oui, si vraiment le pneu est très très très très très usé et qu'on arrive jusqu'au tri métallique et que...
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2: Attention, un accident vient de se produire dans un endroit où je vous signalais des obstacles. Donc c'est possible que la voiture ait percuté ces obstacles. En tout cas, elle gêne la circulation sur la voie de droite et la voie du milieu de cette autoroute A6 quand on est en direction de Paris, entre Lyon et Mâcon, secteur de Villefranche-sur-Saône, précisément après le kilomètre 430. On est à quelques kilomètres après l'aire de service des chairs. Attention, situation donc dangereuse. Ralentissez bien, activez bien les feux de détresse, bien sûr.
3: On commence à prendre le risque d'éclatement. Donc on rentre dans une phase de risque d'éclatement. Pour ce qui est de la surpression, alors tout dépend de la valeur, mais si c'est quelques dixièmes de bar en plus, 0,2, 0,3, 0,4, on n'a pas de risque de lier d'éclatement. Mais par contre, on pourrait avoir des problèmes d'inconfort, une voiture qui serait plus raide.
2: Merci Sébastien pour toutes ces précisions.
3: Eh ben merci à vous et bonne route à tous les auditeurs d'Autoroute Info.

0: Belle fin d'après-midi sous le soleil, ravi d'être avec vous. Excellent début de week-end. Et attention, accident avec gêne à la circulation. C'est sur l'autoroute A6 entre Mâcon et Lyon, plutôt entre Lyon et Mâcon, puisqu'on est en direction de Paris après le kilomètre 430. Je vois cette voiture qui gêne la circulation sur la voie de droite et la voie du milieu. Ça passe uniquement sur la bande d'arrêt d'urgence et sur la voie de gauche. Attention, ça peut freiner brusquement. Ça occasionne un petit bouchon. On est dans le secteur de Villefranche-sur-Saône après l'air de service des chairs. Vous activez bien les feux de détresse pour prévenir les autres usagers. Toujours sur cette autoroute A6 en Bourgogne, on a un ralentissement dans les deux sens de circulation entre Beaune et Chalon-sur-Saône à l'approche de la zone de travaux, un basculement de circulation au kilomètre 310. Et puis beaucoup plus au nord, toujours sur l'A6 en direction de Paris. Attention, quand vous quittez l'aire de service de Darvaux qui se trouve au kilomètre 73, vous allez en direction de Paris. Attention à la sortie de cette aire de Darvaux, il y a un fourgon qui gêne la circulation. Partout ailleurs, ça se passe bien, il n'y a plus de problème sur l'autoroute A36 du côté de Sochaux, du côté de Belfort. Vous circulez à nouveau dans de bonnes conditions. Tout va bien, par exemple, aussi dans le Jura sur l'autoroute A39 ou encore sur l'A31. Côté météo, c'est du soleil qui vous accompagne en cette fin de journée. L'actualité de ce vendredi 12 juin, les titres de France Info.
1: Faire du chantage à la vidéo intime contre un ancien premier adjoint. 5 ans de prison, dont 3 ans ferme, requis contre Gaël Perdriau. L'ancien maire de Saint-Étienne se dit innocent. Il avait passé 2 mois en détention après sa condamnation en première instance à 4 ans de prison ferme. Le nombre de morts sur les routes en France en hausse de 4% en mai par rapport à l'année dernière. 317 personnes ont été tuées dans des accidents. Selon la sécurité routière, des chiffres en hausse, notamment pour les cyclistes et les piétons. Les étudiants saluent une avancée importante après un premier vote des députés pour revaloriser les bourses, alors que le gouvernement s'y oppose pour des raisons de budget. Ce sont des mesures simples et justes, réagit la FAGE dans un contexte de précarité étudiante sans précédent. Ce message de Donald Trump adressé à l'Iran, le président américain qui change à nouveau de ton. Il appelle les dirigeants iraniens à se ressaisir et vite impossible de négocier de bonne foi avec eux, dit Donald Trump qui a affirmé hier qu'un accord était à portée de main.
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0: Le retour de l'information trafic dans un instant. Vous ne bougez pas, vous restez bien connectés à Autoroute Info. Frérot de la Vega dans un instant dans la playlist. Et puis tout de suite, on se met un peu dans l'ambiance du Stade de France puisqu'il va faire 3 concerts au Stade de France. 18, 20, 21 juin, le dernier tube de la superstar Bruno Mars maintenant sur Autoroute Info.

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2: Belle fin d'après-midi, bon week-end sous le soleil avec Autoroute Info. Et attention, je vous rappelle cet accident avec gêne à la circulation sur l'autoroute A6 entre Lyon et Mâcon, secteur de Villefranche-sur-Saône, quand on est en direction de Paris. Alors tout d'abord, vous allez voir, ça va freiner brusquement parce qu'on a un bouchon qui s'est formé d'environ 3 km après l'aire de service des Chères, puisqu'un petit peu plus loin, on a cette voiture accidentée qui gêne la circulation sur la voie de gauche et la voie de droite. Les voies sont en train d'être neutralisé par le patrouilleur APRR qui est sur place, un petit peu plus loin, 200 mètres plus loin, un poids lourd qui gêne sur la voie de droite, et 500 mètres plus loin, des obstacles qui gênent sur la voie de droite et sur la voie du milieu, des débris de pneus. Tout ça, c'est à l'approche de la grande barrière de péage de Villefranche-Lima, après l'aire des Chères. Donc attention, vous prenez comme repère l'aire de service des Chères. Une fois que vous avez dépassé cette aire de service, vous activez bien les feux de détresse et vous ralentissez. Un bouchon de 3 km environ qui s'est formé donc à l'approche de la barrière de péage de Villefranche-Lima sur cette autoroute A6. On fera le point complet sur les conditions de circulation à 16h45. Vous restez bien avec moi. Et tout de suite, Frérot de La Vega. Et juste après, on écoutera Sixpence None the Richer. Bon début de week-end. Vous avez bien raison d'écouter Autoroute Info.

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1: 16h45, excellent début de week-end avec Autoroute Info. Attention, ça bouchonne et ça freine brusquement sur l'autoroute A6 en direction de Paris vers Villefranche-sur-Saône, à l'approche de la grande barrière de péage de Villefranche-Lima. Bouchon en formation après l'aire des Chères suite à un accident. La voie de droite, la voie du milieu sont maintenant neutralisées par un patrouilleur APRR. Je vois en retour caméra que vous circulez uniquement sur la voie de gauche au niveau de cet accident qui s'est produit après le kilomètre 430. C'est vraiment à l'approche de la barrière de péage de Villefranche-Lima. Donc attention, une fois que vous avez dépassé l'aire de service des Chères, vous allez tomber dans un bouchon. Vous activez bien les feux de détresse. Vous allez mettre environ une vingtaine de minutes pour parcourir 4 km secteur de Villefranche-sur-Saône, autoroute A6 en direction du nord. Toujours sur l'autoroute A6 en Bourgogne, cette fois, ralentissement d'environ 1 km dans les deux sens de circulation entre Beaune et Chalon-sur-Saône, à l'approche de la zone de chantier. Il y a un basculement de circulation. Là aussi, ça peut freiner brusquement. Attention. Et puis, beaucoup plus au nord, sur cette autoroute A6, on a toujours un fourgon qui est en panne et qui gêne la circulation à la sortie de l'aire de Darvaux quand on va en direction de Paris, kilomètre 74. Sinon, à part ça, ça se passe bien. Plus de ralentissement sur l'autoroute A36 entre Sochaux et Belfort. Le trafic est dense, bien sûr, à cette heure-ci. Ça se passe bien dans le Jura sur l'autoroute A39 et tout va bien également, par exemple, sur l'autoroute A31. Côté météo, on a du soleil pour cette fin d'après-midi. Et je vous rappelle qu'on a beaucoup de zones de chantier comme d'habitude durant le printemps, des basculements de circulation entre Bonnet et Chalon-sur-Saône. On l'a dit sur cette autoroute A6, il y a aussi un basculement de circulation sur 4 km au niveau de la sortie à 28 pour Mâcon Nord de cette autoroute A6. Des zones de chantier bien sûr abordées avec beaucoup de prudence.
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1: Et restez bien sur Autoroute Info. Dans un instant, on va se rendre à Dijon, tiens, pour parler d'archéologie et de patrimoine. L'information trafic, bien sûr, de retour dans les toutes prochaines minutes. Et puis, dans les playlists Autoroute Info, on continue de se faire plaisir à la sortie du travail avec Vanessa Paradis tout de suite. C'est son dernier tube. On écoutera aussi durant le prochain quart d'heure The Weeknd ou encore un classique de Queen. Bon voyage avec Autoroute Info.

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1: Attention en Bourgogne sur l'autoroute A6 entre Beaune et Auxerre en direction de Paris, en direction du nord après le kilomètre 226. Alerte obstacle signalée sur la voie de gauche, une dizaine de kilomètres après la sortie 23. Ce mur en Aussois, il faut bien ralentir.

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1: Attention, au nord de Mâcon, chevreuil aperçu proche des voies de circulation de l'autoroute A6, kilomètre 378. Vous ralentissez bien dans les deux sens de circulation.
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1: Belle fin d'après-midi, bon début de week-end sous le soleil avec Autoroute Info. Alors attention sur l'autoroute A6, quand on est en direction de Paris, ça bouchonne entre Lyon et Mâcon à l'approche du secteur de Villefranche-sur-Saône, à l'approche de la grande barrière de péage de Villefranche-Lima après l'aire de service des Chères suite à un accident après le kilomètre 430. Ça roule uniquement sur la voie de gauche, 5 km de bouchon et une trentaine de minutes pour parcourir simplement 5 km. Donc on vous conseille bien sûr d'éviter le secteur sur cette autoroute. À 6 secteurs de Villefranche-sur-Saône. Un peu plus loin, au nord de Mâcon, il y a un chevreuil qui était aperçu proche des voies de circulation. Donc là, il faut se méfier dans les deux sens, vers le kilomètre 378. Et beaucoup plus au nord, en Bourgogne, on signale un obstacle sur cette autoroute à 6, toujours en direction de Paris, après le kilomètre de 226 et une dizaine de kilomètres après la sortie 23 pour Montbard, Semur en Aussois. The Weeknd, dans un instant, un classique de Queen, comme promis. Et puis à 17h, le début du 17-19 d'Autoroute Info. Ce sera le point complet sur les conditions de circulation. On écoutera aussi les prévisions de Météo France dans quelques minutes. À partir d'aujourd'hui et durant tout le week-end, se tiennent les journées européennes de l'archéologie partout en France. Zoom du côté de Dijon, en Bourgogne, où de nombreuses activités seront proposées. Ilyes Jamlaoui.
12: En lien avec l'INRAP, l'Institut National de Recherche Archéologique Préventive, les Journées Européennes de l'Archéologie permettent de mieux découvrir le métier d'archéologue. Et à Dijon, les activités prévues seront nombreuses. J'en ai parlé avec Priscilla Mazoyer, chargée de programmation culturelle à la direction des musées dijonnais.
13: Alors dans le cadre des Journées de l'Archéologie de cette année, le musée archéologique, comme depuis 3 ans, va organiser un village de l'archéologie sur la thématique des Gaulois pour s'inscrire dans la saison gauloise qu'a initié l'INRAP cette année. Et ce village donc va prendre place juste devant le musée archéologique dans le square des Bénédictins avec plusieurs spécialistes, des activités en tout genre.
14: Vous le disiez il y a quelques instants, ça fait 3 ans qu'il y a cet événement-là, les journées européennes pour l'archéologie. Et donc ce village dont vous venez de nous parler, pour les gens qui sont peut-être pas forcément du coin, qui nous écoutent sur la route, pourquoi il faut s'arrêter et venir voir cet événement-là?
13: Alors parce qu'il y a énormément d'activités très intéressantes en tout genre. Passionnés par l'archéologie, vous pourrez rencontrer des spécialistes de l'INRAP. En famille, vous pourrez vous essayer à la fouille archéologique archéologiques avec nos bacs à fouilles. Vous pourrez aussi découvrir une troupe de reconstitution, les Mandubis, qui vont vous faire revivre la vie quotidienne d'un peuple gaulois, les Mandubiens. Voilà, on a plein aussi d'ateliers, des artisans qui vont pouvoir vous faire des démonstrations de savoir-faire et de techniques de l'époque. Il y a énormément de choses pour tous les publics.
12: Mettre à l'honneur l'archéologie, c'est également mettre en valeur la découverte du patrimoine, comme nous l'explique Dominique Garcia, président de l'INRAP.
10: Bien entendu, parce que ce patrimoine, c'est ce qui constitue l'histoire de la France, de la préhistoire jusqu'à nos jours. Et l'archéologue lui-même démonte les sites archéologiques. C'est un peu comme s'il lisait un livre. Les strates archéologiques, c'est page après page, on va fouiller à l'intérieur. Donc l'archéologue lui sauve les vestiges, le démonte. Les objets vont ensuite dans les musées, dans les centres de recherche, sont étudiés. Et à ce moment-là, on peut essayer d'en connaître un peu plus.
12: Les journées européennes de l'archéologie, c'est du 12 au 14 juin, un événement que vous pouvez retrouver à Dijon, ville accessible depuis les autoroutes A31 et A39.

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1: Bon week-end, ravi de vous retrouver, il est 17h.
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1: Eh oui, début de week-end, effectivement, on va s'intéresser à tout ce qui se passe sur votre route. Et avec moi, à l'infotrafic ce soir, le camarade du jeu, c'est Raphaël Giudicelli. Bonsoir Raphaël.
2: Bonsoir Roald.
1: On va regarder tout cela dans le détail, et je le disais, et vous en parlez depuis un bon moment, d'ailleurs, pas mal de perturbations. On va commencer sur l'autoroute A6 pour nos auditeurs qui roulent en direction de Paris.
2: Et il y a un bouchon depuis plus d'une demi-heure maintenant, suite à une zone d'accident sur cette autoroute A6 en direction du nord, en direction de Paris. À l'approche du secteur de Villefranche-sur-Saône, à l'approche de la grande barrière de péage de Villefranche-Lima, bouchon d'environ 6 km, une quarantaine de minutes pour effectuer ces 6 km. Ça bouchonne à partir de l'aire de service des Chères suite à une zone d'accident un peu plus loin, près de kilomètre 430. Ça roule uniquement sur la voie de gauche. Les équipes de sécurité APRR sont sur place. Il est bien sûr conseillé d'éviter le secteur de Villefranche-sur-Saône, autoroute A6. Un peu plus loin, un chevreuil a été aperçu proche des voies de circulation au nord de Mâcon sur cette autoroute. Route à 6 km à 378. Il faut bien sûr se méfier dans les deux sens de circulation et beaucoup plus au nord, toujours sur cette autoroute à 6 en direction de Paris. Alerte obstacle, toujours signalée après le kilomètre 226, une dizaine de kilomètres après la sortie 23 pour Montbard. Ce mur en Aussois, l'obstacle serait sur la voie de gauche.
1: Voilà, et puis dans l'autre sens également, pour ceux qui roulent en direction de Lyon, difficulté à prévoir en Côte d'Or sur la 6 toujours.
2: Oui, ça ralentit environ sur 1 km entre Beaune et Chalon-sur-Saône en direction de Lyon. Ralentissement vers le kilomètre 310 après la sortie à 24 points suite à une zone de chantier en basculement de circulation, donc il faut bien faire attention bien sûr à l'approche de cette zone de travaux.
1: Allez, vous comptez quand même 10-15 minutes pour passer cette perturbation. On s'intéresse aussi en cette fin d'après-midi à ce qui se passe autour des grandes villes. C'est l'heure de pointe, il y a des départs en week-end et ça se ressent à Lyon et à Paris.
2: Et bah à Paris, pour commencer, on a un bouchon de plus d'un kilomètre dans la bretelle de jonction A5A, donc tout au bout de l'autoroute A5A, la jonction A5A nationale 104 en direction à Évry-Corbeil-Essonne, 10 à 15 minutes d'attente. Il y a aussi, bien sûr, beaucoup de monde, comme d'habitude, à cette heure-ci, tout au bout de l'autoroute A6 en direction de la capitale, en région lyonnaise. Maintenant, un bouchon sur l'autoroute A42 quand on arrive à Lyon. Sur l'A46, le contournement lyonnais, ça se passe plutôt bien. Et puis, trafic un peu ralenti également au nord de Lyon, à l'approche du tunnel de Fourvière, sur environ 1 km.
1: Voilà ce que l'on pouvait dire sur vos conditions de circulation. La météo, bah ça se passe bien. Le retour du beau, comme prévu, comme annoncé par Météo France. On va évidemment pas s'en plaindre. Un week-end qui promet d'être ensoleillé avec des températures qui devraient grimper. Tout de suite, détour par la rédaction de France Info, les titres de l'actualité.
3: En Perologa, des centaines de personnes ont assisté aux obsèques de Liana à Fleurance dans le Gers.
4: Nous ne disons pas au revoir à un symbole, mais à une enfant de 11 ans et demi, a dit le maire de Fleurance, 8 jours après la découverte du corps de la fillette. Des colombes et des ballons blancs et rouges ont été lâchés dans le ciel. L'inhumation s'est ensuite déroulée dans la plus stricte intimité familiale, sans public ni caméra. 2 ans et demi après le meurtre de Thomas, 16 ans à Crépol, le parquet de Valence requiert le renvoi de 11 accusés devant la cour d'assises des mineurs de la Drôme. Il devrait être jugé pour meurtre et tentative de meurtre. Thomas avait été tué d'un coup de couteau lors d'un bal dans cette commune de la Drôme en novembre 2023. Ce drame avait sidéré la France. Donald Trump accuse l'Iran de faire circuler un faux texte d'accord. Le président américain affirme que le texte d'accord en 14 points circulant dans les médias iraniens est sans rapport avec la réalité. Il appelle Téhéran à se ressaisir et vite. L'agence de presse iranienne officielle affirme que Téhéran ne renoncera pas au contrôle du détroit d'Ormuz au terme de cet accord cadre avec Washington pour mettre fin à la guerre. Et puis la mort du peintre britannique David Hockney à l'âge de 88 ans, célèbre pour ses œuvres aux couleurs vibrantes. Il laisse une œuvre immense exposée dans les plus grands musées du monde.
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1: Et vous ne bougez pas bien sûr. Retour de l'infotrafic dans un instant. Retour de la playlist tout de suite d'Autoroute Info. On écoute Naïka.
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1: Attention, alerte obstacle sur l'autoroute A6 entre Chalon-sur-Saône et Beaune en direction du nord, après le kilomètre 314 précisément, des cônes de chantier qui se sont renversés dans une zone de travaux. Attention.

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3: Et toujours avec nous sur Autoroute Info, Raphaël, on reparle d'une perturbation importante au nord de Lyon sur l'autoroute A6.
4: En direction de Paris, bouchon d'environ 6 km, une quarantaine de minutes pour effectuer ces 6 km suite à une zone d'accident après le kilomètre 430, après l'aire de service des Chères. Donc ça bouchonne à partir de cette aire de service, kilomètre 436, à l'approche du secteur de Villefranche-sur-Saône.
3: Avec patience, on ne vous abandonne pas, on continue de vous accompagner, ça va bien finir par s'arranger, on suit tout cela de très près, bien sûr. Quelques idées de sortie pour cette fin de semaine, l'essentiel du week-end présenté par Xavier Ferrand.
5: T'es la seule ou tout le monde savait déjà que ma femme couchait à Garance Hervier?
6: Tes amis me disent que t'es parti avec une arme.
5: C'est-à-dire que j'aurais préféré le tuer à coups de pied. Mais avec mon arthrite...
7: Vous aviez peut-être vu Roland Giraud au cinéma dans Les Vieux Fourneaux en 2018. Mais avant de faire un carton au cinéma, c'est une BD de Wilfried Lupano qui sera l'invité d'honneur du festival BD Pyrénées dans l'agglomération de Pau, à proximité de l'A65, samedi et dimanche. Et nous partons maintenant... à l'abbaye de Cluny. Ah oui, vous ne l'aviez pas vu venir celle-là. Et pourtant c'est bien là, du côté de Mâcon et de l'autoroute A6, que le reggae de Zentone résonnera lors du Grand Bastringue ce vendredi et samedi. On termine en Isère, juste à côté de l'autoroute A49, pour manger un morceau de fromage de vache.
8: Au départ, le Saint-Marcelin s'est fait avec du lait de chèvre. C'était pas du lait de vache.
7: C'est pas faux ça, monsieur Laurent Deutsch. Un fromage à déguster au festival du Saint-Marcelin et de la noix de Grenoble. Un dimanche qui se terminera par le champion

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1: Allez, toujours avec nous, 17h15 sur Autoroute Info. On s'intéresse à plusieurs perturbations, Raphaël, du côté de l'autoroute A6. On va commencer pour ceux qui roulent en direction de Paris. On va d'abord au nord de Lyon.
2: Entre Lyon et Mâcon, en direction du nord, après le kilomètre 430, il y a une zone d'accident. Mais je vous retourne caméra que la voiture accidentée vient d'être évacuée par les services de sécurité sur place. Néanmoins, il y a toujours ce bouchon important, 6 km de bouchon à partir de l'aire de service des Chères, une quarantaine de minutes selon les dernières remontées GPS pour parcourir simplement ces 6 km. Donc forcément, le secteur de Villefranche-sur-Saône est déconseillé sur cette autoroute A6, en attendant qu'il n'y ait plus de bouchons.
1: Voilà, et puis un petit peu plus au nord, un obstacle en Côte d'Or, kilomètre 313, donc toujours en direction de Paris. Vous faites attention, bien sûr, c'est un cône de chantier après la sortie 25 points. Et puis Raphaël, dans l'autre sens également, pour ceux qui roulent en direction de Lyon, une zone de travaux, un basculement de circulation et des difficultés à prévoir aussi.
2: Hein. Entre Bonnet et Chalon-sur-Saône, avant cette zone de travaux, avant le basculement de circulation, le trafic est perturbé sur environ 2 km après la sortie à 24.1 pour Beaune.
1: Allez, on va s'intéresser aussi à ce qui se passe autour des grandes villes, c'est l'heure de pointe, le début du week-end, comment ça se passe à Lyon et à Paris ce soir.
2: Eh bien, à Paris, c'est toujours un bouchon d'environ 2 km dans la bretelle de jonction A5A, National 104 en direction d'Evry, Corbeil-Essonne, 10 à 15 minutes d'attente. Il y a aussi beaucoup de monde sur l'autoroute A6 en direction de la capitale en Seine-et-Marne. Et puis en région lyonnaise, on a un bouchon en arrivant à Lyon sur l'autoroute A42. Sur l'A46, en revanche, ça se passe plutôt bien sur le contournement est lyonnais. On a aussi un trafic un peu perturbé sur environ 1 km au nord de Lyon à l'approche du tunnel de Fourvière.
1: On voit. Restez bien prudents et patients. Bien sûr, on continue de suivre tout cela de très près.

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1: Vainqueur de l'édition 2024 de la Star Academy, souvenez-vous, Pierre Garnier, son titre L'Horizon, c'est sur Autoroute Info. Belle fin d'après-midi, merci d'être avec nous.

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9: De retour avec nous sur Autoroute Info. Rappelons, Raphaël, on va rappeler brièvement cette perturbation au nord de Lyon sur l'autoroute A6.
10: En direction de Paris, une zone d'accident après le kilomètre 430. C'est à l'approche de la barrière de péage de Villefranche-Limas. Ça bouchonne toujours environ 6 km de perturbation à partir de l'aire de service des Chères. Mais la voiture accidentée a été dépannée il y a quelques minutes. Les voies sont en train d'être rendues à la circulation par un patrouilleur sur place à Pereire que je vois en retour caméra. Donc ça devrait peut-être se décanter durant ces prochaines minutes.
9: Bon, ça devrait forcément prendre un peu de temps pour que le bouchon se résorbe. Bon, on en reparle dans quelques instants. Vous ne bougez pas. Alors, il faut s'attendre aussi à des difficultés de circulation importantes dans les jours à venir sur les autoroutes dans la région de Genève en raison du G7 qui se tient en début de semaine prochaine en Haute-Savoie. Les détails avec Franck Pellissier.
11: Avec le sommet du G7 organisé à Évian-les-Bains du 15 au 17 juin, les conditions de circulation vont être très dégradées, notamment aux abords de la frontière franco-suisse. D'abord, un point clé à retenir, jusqu'au 18 juin, seuls 7 passages de douane sur 38 resteront ouverts. Résultat, un trafic fortement concentré sur ces 7 points et des filtrages très importants aux postes aux frontières. Les points noirs attendus, ce sont surtout les douanes de Bardonnay sur l'A40 et de Vallard sur l'A411. Les bouchons y seront plus importants que d'habitude, notamment aux heures de pointe. D'une manière plus générale, toute la zone entre Genève et Annecy sera sous tension avec des déplacements officiels et une forte concentration des flux. Et ce n'est pas tout, l'impact pourrait aussi se faire sentir vers l'agglomération lyonnaise avec des perturbations possibles sur les autoroutes A42, A43 et A432 qui desservent l'aéroport de Saint-Exupéry. Compte tenu des perturbations attendues en Haute-Savoie du 15 au 18 juin, le mieux serait d'éviter le secteur pendant cette période, de différer tout déplacement non indispensable et de privilégier le télétravail quand cela est possible.
9: Allez, le conseil, bien sûr, c'est de rester à l'écoute d'Autoroute Info pour suivre l'évolution du trafic en temps réel. On va revenir dans quelques instants, 17h30, nouveau point sur vos conditions de circulation. La playlist, ça arrive, The Rembrandt, hein, souvenez-vous, bande originale de la cultissime série Friends. Avant cela, Miley Cyrus, on écoute Flowers. 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
1: Bon week-end, merci d'être avec nous. On fait un nouveau tour d'horizon de vos conditions de circulation, toujours en compagnie de Raphaël Giudicelli. On va parler d'une perturbation au nord de Lyon. On est sur l'autoroute A6, un bouchon encore assez important, Raphaël.
2: 9 km de bouchon, environ 3 quarts d'heure pour effectuer ces 9 km autoroute A6 entre Lyon, entre Mâcon et Lyon. À l'approche du secteur de Villefranche-sur-Saône, ça bouchonne à partir de l'aire de service des Chères. Néanmoins, toutes les voies sont rendues à la circulation. On a vu un accident tout à l'heure. Il est bien sûr conseillé d'éviter ce secteur. On a aussi 4 km de bouchons au bout de l'autoroute A46 en direction de Paris après la sortie 2 pour Trévoux.
1: Ouais, ça, c'est des bouchons plutôt habituels à cette heure-ci hein, sur la 46. Et puis peut-être la 42 aussi également concernée par les difficultés du soir, Raphaël.
2: Eh bien, l'approche de Lyon au bout de l'autoroute A42, on a 2 km de bouchons. Il faut compter une quinzaine de minutes d'attente au tunnel de Fourvière aussi au nord de Lyon. Un trafic un peu perturbé sur environ 1 km.
1: Bon, tout cela est assez habituel en région lyonnaise, excepté bien sûr le bouchon qui fait suite à cet accident. On va rester sur l'autoroute A6, on va y retourner plutôt là, cette fois-ci en direction de Lyon. Il y a cette difficulté à l'entrée d'une zone de travaux en Côte d'Or.
2: Il y a un basculement de circulation et donc le trafic est perturbé sur environ 2 km entre Beaune et Chalon-sur-Saône. Après la sortie 24 à Point pour Beaune, une quinzaine de minutes pour parcourir simplement 2-3 km.
1: Bon, on va se rapprocher de la région parisienne. Là aussi, les perturbations du soir qui sont en place.
2: Dans la bretelle de jonction A5A, tout au bout de cette autoroute, la jonction A5A nationale 104 en direction d'Evry, Corbeil et Essonne, 1 km de bouchon, une dizaine de minutes d'attente. Il y a aussi beaucoup de monde, donc ça peut ralentir bien sûr à l'approche de la région parisienne, tout au bout de l'autoroute A6. Et puis en région lyonnaise, bon, on l'a dit, de bouchon A42 à l'approche de Lyon et tout au bout de l'autoroute A6, la métropole 6.
1: Voilà, puis il peut y avoir des interventions à proximité des voies, ça peut se passer sur bande d'arrêt d'urgence sur des véhicules en panne. Bon, c'est pas forcément gênant. Il peut quand même y avoir du monde sur les lieux, donc vous pensez évidemment à serrer sur la gauche pour respecter le corridor de sécurité. Et tout de suite, les titres de l'actualité depuis la rédaction de France Info.
3: Les obsèques de Bernadette Chirac ont lieu en ce moment à Paris.
4: À la basilique Sainte-Clotilde dans le 7e arrondissement, toute proche de la chapelle où elle et Jacques Chirac s'étaient mariés, où s'étaient également tenues les obsèques de leur fille aînée, Laurence, en 2016. La veuve de Jacques Chirac est décédée vendredi dernier. Elle avait 93 ans. Près de 3 ans après la mort du jeune Naël à Nanterre, la Cour de cassation elle annule la requalification des faits en violence pour le policier auteur du tir mortel. Cette décision rouvre la voie un possible procès du fonctionnaire pour meurtre. À l'étranger, au lendemain du énième revirement de Donald Trump sur la guerre au Moyen-Orient, l'Iran affirme que tout accord final avec Washington pour mettre fin au conflit devra maintenir son droit à enrichir l'uranium et son contrôle du détroit d'Ormuz. Un haut responsable américain affirme à l'inverse ce soir que l'Iran a accepté de démanteler son programme nucléaire. Le ministre iranien des Affaires étrangères assure il y a quelques minutes qu'un accord n'a jamais été aussi proche avec les États-Unis. Et puis le cyclisme, rescapé d'une échappée fleuve, le Belge Maxime Van Gils remporte la 6e étape du Tour cycliste Auvergne-Rhône-Alpes, l'ex-Dauphiné, c'était tout à l'heure à Crest-Voland. En Savoie, le prodige français Paul Sexas lui reprend du temps à la plupart des favoris en passant à l'attaque dans la montée finale.
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1: Et vous restez avec nous, le retour de l'infotrafic dans un instant. On ira aussi en Bourgogne à Dijon pour découvrir les nouveautés de son opéra. Ce sera après avoir écouté Julien Libin.

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1: Allez, on retourne au nord de Lyon. Raphaël, on parle d'un bouchon du côté de la 6, mais aussi de la 46, le contournement ouest de Lyon.
2: Et en direction de Paris sur cette autoroute A6, à l'approche du secteur de Villefranche-sur-Saône, ça bouchonne, bouchon important, 9 km de bouchon selon les dernières remontées GPS, ça bouchonne à partir de l'aire de service des Chères suite à un accident. Alors maintenant c'est résolu, il y a plus d'accidents, enfin les voitures accidentées ont été dépannées, mais néanmoins le trafic a du mal à reprendre, une quarantaine de minutes pour parcourir ces 9 km après l'aire de service des Chères, autoroute A6, secteur de Villefranche-sur-Saône en direction de Paris, et ça bouchonne aussi tout au bout de l'autoroute A46 à l'approche de cette jonction avec l'autoroute A6 après la sortie 2 pour Trévoux. On a 4 km de bouchons sur cette autoroute A46.
1: L'Opéra de Dijon lance officiellement sa nouvelle saison avec de nombreuses nouveautés. Tour d'horizon complet avec Ilyes Jemlaoui.
3: Et pour sa nouvelle saison, l'Opéra de Dijon continue de voir les choses en grand, avec au programme plus d'une trentaine de spectacles différents, pour tous les goûts et puis pour tous les âges, comme nous l'explique Antonella Zeda, directrice générale et artistique pour l'Opéra de Dijon.
4: C'est une saison collaborative, très riche, qui met la culture à disposition de tout le monde et tous les publics, ouverte justement à tous et à tous.
3: Et justement, Antonella Zeda, parmi l'ensemble des nouveautés, quels sont les rendez-vous à ne pas manquer?
4: Moi j'aime beaucoup Ariana Naxos, c'est un projet un peu particulier, mais c'est vrai qu'Ariana Naxos, c'est assez drôle, il y a du théâtre dans les théâtres, c'est à la fois léger, il y a un peu des comédies dell'arte qui se mélangent quand même à des situations un peu tragiques, et vocalement c'est une œuvre magnifique, pour moi l'incontournable, les concerts de l'Orchestre Philharmonique de Radio France avec Béatrice Rana et Daniel Harding, que je connais depuis au moins 20 ans, qui était un jeune prodige et aujourd'hui un grand chef d'orchestre qui dirige le plus grand orchestre au monde.
1: Et pour retrouver tout le détail de cette nouvelle saison, sur le site internet opéra-dijon.fr, 17h45, nouveau point sur vos conditions de circulation. Vous ne bougez pas, la musique c'est avec les Clash. Ça arrive dans un instant, juste après. One Republic, bonne fin d'après-midi.

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1: À 17h45 sur Autoroute Info, on retourne en région lyonnaise, bien sûr, et cette perturbation au nord de Lyon. Alors, ça concerne, Raphaël, nos auditeurs qui sont sur l'autoroute A6, mais aussi ceux qui arrivent sur l'autoroute A6 par la 46.
2: Ouais, effectivement, il y a un bouchon donc en direction de Paris sur cette autoroute A6, à l'approche du secteur de Villefranche-sur-Saône. Bouchon à partir de l'aire de service des Chères, kilomètre 436, parce qu'on avait un accident tout à l'heure, il y a une heure. Alors maintenant, depuis, toutes les voies sont rendues à la circulation. Alors ça s'arrange doucement, mais sûrement 7 km de bouchon tout de même. On en avait 9 il y a encore quelques minutes. 7 km de bouchon sont les dernières remontées GPS, une trentaine de minutes pour les parcourir. Donc après l'aire de service des Chères, et puis sur l'autoroute A46, bouchon également d'environ 3 à 4 km en direction de Paris, après la sortie 2 pour Trévoux.
1: Voilà, ça c'est la principale perturbation du côté de la région lyonnaise. On parlait d'une autre difficulté sur la 6, toujours en direction de Lyon, entre Bonnet-Chalon. Il y a un basculement de circulation. Je parle sous votre contrôle, mais ça s'est quand même bien arrangé.
2: Ouais, à l'approche de cette zone de travaux, bon, on va parler de ralentissement, mais le trafic qui est perturbé sur environ 1 à 2 km après la sortie 24 pour 1 pour Beaune.
1: Ouais, ça s'est quand même bien fluidifié. Ça sent quand même le retour à la normale. On suit tout ça très près. On s'intéresse bien sûr à ce qui se passe aussi autour des grandes villes. Alors, des difficultés plus habituelles à Lyon, à Paris, c'est l'heure de pointe. Et puis aussi des départs en week-end.
2: Eh ben, du côté de Paris, on a toujours ce bouchon habituel de fin de journée, mais ça va un peu mieux que tout à l'heure. Un bouchon d'environ un petit kilomètre dans la bretelle de jonction A5A, National 104, en direction d'Evry, Corbeil-Essonne. Ça ralentit également tout au bout de l'autoroute A6 en direction de Parguis, bien sûr. Et puis en région lyonnaise, les bouchons habituels tout au bout de l'autoroute A42 à l'approche de Lyon et à l'approche du tunnel de Fourvière au bout de l'autoroute A6 et de la métropole 6.
1: On parle travaux aussi sur Autoroute Info, et notamment ces basculements de circulation, on en parle assez régulièrement. Il y en a dans le secteur de Beaune, entre Beaune et Chalon, on vient d'en parler, dans le secteur de Mâcon, en Bourgogne, toujours sur cette autoroute A6. Alors vous faites attention, bien sûr, à ces basculements de circulation, des configurations un petit peu délicates, puisque vous êtes dévié de l'autre côté du terre-plein central, donc vous pensez évidemment à bien adapter votre vitesse, à ne vous laisser évidemment pas surprendre. Encore une fois, c'est assez délicat, puis attention bien sûr à des piétons qui pourraient se trouver à proximité des voies de circulation lorsque vous traversez ces zones de chantier. Attention.
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1: Et on va revenir bien sûr dans quelques instants sur Autoroute Info. Avant cela, on va écouter l'un des cartons du moment. C'est Tame Impala et Jenny.

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3: Et priorité à la sécurité sur Autoroute Info. Un accident avec gêne à la circulation vient de se produire sur l'A46, le contournement est lyonnais, en direction de Paris, vers le kilomètre 1. On est après, 7-8 kilomètres après la sortie 2 pour Trévoux. Attention, voiture et poids lourd sur la voie de droite, autoroute A46, kilomètre 1, direction Paris.
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9: Raphaël, le dernier événement en date, c'est un accident dans l'Est lyonnais, la 46, et c'est gênant.
3: En direction de Paris, c'est dans un bouchon, c'est au kilomètre 1, je vois en retour caméra, un poids lourd et une voiture qui gêne la circulation sur la voie de droite, quelques kilomètres après la sortie 2 pour Trévoux.
9: Oui, forcément, ça ne va rien arranger puisqu'il avait déjà ce bouchon qui s'était formé tout à l'heure, donc juste avant d'arriver sur l'autoroute A6. Et d'ailleurs, sur l'autoroute A6, il y a ce bouchon, hein, à hauteur de cette jonction avec l'autoroute A46, qui concerne toujours nos auditeurs qui roulent en direction de Paris. Et bah, ça s'arrange progressivement, on va dire, Raphaël.
3: Oui, le bouchon qui diminue. 6 km de bouchon, une trentaine de minutes pour parcourir ces 6 km. Ça bouchonne après l'aire de service des chères autoroutes A6 direction Paris. On est donc dans le secteur de Villefranche-sur-Saône.
9: Et on en reparle, bien sûr, dans les prochaines minutes. 18h, tout de suite, c'est la playlist avec Green Day. Bon voyage, bon week-end.

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1: Bonne fin d'après-midi, ravi de vous retrouver. Il est 18h.
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1: Et on va s'intéresser évidemment dans le détail à ce qui se passe sur votre route en cette toute fin d'après-midi. On va retourner évidemment au nord de Lyon, l'autoroute A6, un bouchon qui s'est formé tout à l'heure suite à un accident qui est terminé, mais ça a bien du mal à se résorber, Raphaël.
2: Non, ça va quand même mieux, ça diminue. Bouchon de 4 km désormais, on avait 10 il y a une vingtaine de minutes, donc bouchon de 4 km, une quinzaine de minutes pour faire ces 4 km. Quand on est en direction de Paris, ça bouchonne donc toujours après l'aire de service des chairs à l'approche de la barrière de péage de Villefranche-Limard. Et puis ça bouchonne aussi sur l'autoroute A46, le contournement est lyonnais en direction de Paris, mais suite à une zone d'accident tout au bout de cette autoroute A46, juste avant la jonction avec l'autoroute A6, justement, suite à cet accident au kilomètre 1, je vois en retour caméra les pompiers qui sont sur place, c'est un poids lourd et une voiture qui sont accidentés sur la voie de droite, bouchon de 4 km, quinzaine de minutes pour parcourir ces 4 km après la sortie 2 pour Trévoux.
1: Bon, patience, hein, que vous soyez bloqué dans ce bouchon sur la 6 direction Paris, ou si vous arrivez sur cette autoroute A6 depuis la 46, donc des bouchons et un petit peu de patience. Raphaël vient de nous le dire, on s'intéresse aussi à cette heure-ci aux difficultés plus habituelles à Lyon et à Paris.
2: Alors, un bouchon du côté de Lyon, hein, qu'on n'a pas cité, c'est tout au bout de l'autoroute A42, c'est habituel à cette heure-ci, à l'approche de Lyon. Partout ailleurs, ça se passe bien, même si le trafic est encore un peu ralenti au nord de Lyon, à l'approche du tunnel de Fourvière, tout au bout de l'autoroute A6. Et du côté de Paris, on a un bouchon tout au bout de l'autoroute A5A, dans la jonction avec la Nationale 104, en direction à Dévry, à Corbeil-Essonne, une dizaine de minutes pour parcourir seulement un kilomètre.
1: Et pour les titres de l'actualité, on prend tout de suite la direction de la rédaction de France Info.
3: Plusieurs centaines de personnes ont assisté cet après-midi aux obsèques de Liana à Florence d'Angers.
4: La collégienne âgée de 11 ans avait été retrouvée morte jeudi dernier. C'est à Florence qu'elle était scolarisée. Lors de la cérémonie, le maire a salué la leçon de vie donnée par les parents de l'adolescente. EDF envisage d'abaisser la production d'électricité dans son parc nucléaire et plus particulièrement sur le site de Saint-Alban en Isère à compter de mardi prochain en raison des conséquences des fortes chaleurs attendues sur la température des eaux du Rhône. Le thermomètre devrait en effet à nouveau atteindre des sommets en France dans les prochains jours. Entreprise SpaceX, Elon Musk lance ce vendredi un nouvel exemplaire de sa célèbre fusée Falcon 9, aujourd'hui la plus utilisée au monde, peu avant son entrée en bourse qui s'annonce être la plus importante jamais réalisée. Le milliardaire américain qui a réaffirmé tout à l'heure son intention d'emmener des humains sur Mars. Et puis une délégation de 150 personnes, deux avions affrétés pour l'occasion, plus de 30 ans après cette dernière visite en France, l'élite du sumo, sport national et sacré au Japon, fait son retour en force à Paris le temps d'un week-end lors d'un tournoi exhibition à Bercy.
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1: Et on va revenir évidemment dans un instant à suivre aussi le vrai faux d'Autoroute Info. Tout cela, ce sera après avoir écouté Alex Warren, Fever Dream.

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3: Ça s'arrange au nord de Lyon. Raphaël met toujours un bouchon du côté de l'autoroute A6.
4: Alors ça s'arrange sur l'autoroute A6. Retour quasiment à la normale à l'approche de la barrière de pêche de Villefranche-Lima après l'aire de service des Cher. Un trafic ralenti sur simplement environ 2 kilomètres. Une dizaine de minutes pour parcourir ces 2 kilomètres. En revanche, sur l'autoroute A46, on a eu un accident tout à l'heure. Je vois en retour caméra le poids lourd et la voiture qui gêne sur la voie de droite. Les pompiers sont sur place. C'est à l'approche de la jonction avec l'autoroute A6 au kilomètre 1 du contournement est lyonnais. Donc un bouchon de 4 km environ, une vingtaine de minutes pour parcourir ces 4 km.
3: Et tout de suite, comme promis, le vrai faux d'Autoroute Info présenté par Paulin Caillard et Géraldine Mia.
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5: Vrai ou faux, les zones de chantier sont systématiquement surveillées par des caméras.
6: C'est faux. Certes, certaines zones sensibles sont équipées de caméras, mais ce n'est pas systématique. Pour les grandes opérations, les bases-vies, là où sont regroupés les matériels et les centres de gestion administrative des chantiers, peuvent faire l'objet d'une attention spécifique avec de la vidéo, voire des équipes de surveillance afin d'éviter les vols ou le vandalisme.
5: Et dans le cadre des chantiers d'entretien courant, comme les travaux sur les espaces verts, est-ce que là on procède à une vidéosurveillance ?
6: Non, si une caméra permanente existe sur une zone balisée, rien n'empêche de garder un œil dessus. Mais sinon, c'est la vigilance du personnel autoroutier qui constate de visu toute anomalie dans un balisage.
5: Le vrai faux d'Autoroute Info, ce sont vos questions, nos réponses, à retrouver sur autoroutinfo.fr.
3: Allez, vous restez avec nous, on revient dans un instant. La musique tout de suite, c'est Bonnet M.

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1: 18h15, de retour avec nous sur Autoroute Info. Raphaël, bon, ça s'est quand même bien arrangé de tous les côtés. La 6, où il y a eu de grosses perturbations tout à l'heure au nord de Lyon, on peut parler d'un retour à la normale. Il y a toujours en revanche un accident sur la 46, juste avant d'ailleurs d'arriver sur cette autoroute à 6 dans le Rhône.
2: En direction de Paris, juste avant la jonction avec l'autoroute à 6 au kilomètre 1, voie de droite neutralisée par les pompiers qui sont sur place. Et c'est un poids lourd, une voiture accidentée. Et donc un bouchon d'environ 4 à 5 kilomètres, une 25 minutes d'attente selon les dernières remontées GPS pour parcourir ces 4-5 km après la sortie 2 pour Trévoux.
1: Et on s'intéresse une nouvelle fois à la situation à Lyon d'ailleurs et aussi à Paris, l'heure de pointe, le trafic pendulaire.
2: Ouais, il y a un autre bouchon du côté de Lyon et celui-là, il est habituel aux heures de pointe, c'est sur l'autoroute A42, tout au bout, l'autoroute A42 à l'approche de Lyon, 2 km de bouchon, 10 à 15 minutes pour parcourir ces 2 km. Et puis en région parisienne, en région Île-de-France, a toujours un bouchon tout au bout de l'autoroute A5A dans la bretelle de jonction avec la nationale 104 en direction à Dévry, à Corbeil-Essonnes. Et puis on a beaucoup de monde, ça peut ralentir donc parfois en région Île-de-France tout au bout de l'autoroute A6 direction Paris.
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1: On va revenir dans un instant. On va aussi parler d'un événement qui relie archéologie et découverte de notre territoire. Ce sera après avoir écouté Angèle, qui est en collaboration sur ce titre avec le duo de DJ français Justice. Ça s'appelle What You Want. C'est sur Autoroute Info. Bonne route. Merci d'être avec nous. Bon week-end, 18h16.

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3: Allez, Raphaël, on reparle de cet accident dans le Rhône, la 46, c'est dans l'Est lyonnais.
4: En direction de Paris, une zone d'accident juste avant la jonction avec l'autoroute à 6 km 1 après la sortie 2 pour Trévoux. Voie de droite neutralisée, pompiers qui sont sur place occasionnent toujours un bouchon d'environ 4 km, 20 à 25 minutes pour parcourir ces 4 km.
3: Atelier visite découverte pendant 3 jours du 12 au 14 juin 2026. L'archéologie sera mise en valeur partout dans le pays. Focus sur cet événement avec Ilyes Jamlaoui.
5: En lien avec l'INRAP, l'Institut National de Recherche Archéologique Préventive, durant tout un week-end, c'est l'archéologie et le patrimoine qui seront à l'honneur, comme nous l'explique Dominique Garcia, président de l'INRAP.
6: Les Journées européennes de l'archéologie, c'est la rencontre des citoyens avec leur archéologie, partout sur le territoire. C'est partout les archéologues qui sont présents pour présenter le résultat de leur découverte. C'est une manière de partager la connaissance. Et donc pendant 3 jours, chacun peut aller au plus près de chez lui, visiter un centre de recherche archéologique.
5: Connaître mieux le métier d'archéologue, c'est également mettre en valeur le territoire. Dominique Garcia.
6: Bien entendu, parce que ce patrimoine, c'est ce qui constitue l'histoire de la France, de la préhistoire jusqu'à nos jours. C'est une manière simple de prendre contact avec son patrimoine, essayer de savoir, voilà, les plus belles découvertes ne sont pas au Louvre, dans un musée, elles sont proches de nous et on peut les voir aujourd'hui pendant ces 3 journées.
5: Les Journées européennes de l'archéologie, c'est partout en France, du vendredi 12 au dimanche 14 juin.
3: Allez, vous restez avec nous, bien sûr, retour de l'infotrafic, ça arrive 18h30 minutes au plus tard, la playlist d'Autoroute Info, que du bon, Maneskin, ça arrive dans un instant, juste avant cela, un classique pour attaquer le week-end, c'est Earth, Wind & Fire, bon voyage, bonne route, 18h presque 22 minutes.

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1: Alerte obstacle sur l'autoroute A5 entre Troyes et Paris en direction de la capitale après le kilomètre 85. Attention, quelques kilomètres après la sortie 19 pour Nogent-sur-Seine. C'est un balai qui gêne la circulation sur la voie de gauche. Il faut bien ralentir. Les services de sécurité APRR arrivent sur place pour dégager la chaussée d'un moment à l'autre. En attendant, vous mettez bien les feux de détresse et vous serrez bien sur la voie de droite. Autoroute A5 après le kilomètre 85 en direction de Paris.
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0: 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Début de week-end, Roald Bilbo.
1: Toujours avec nous à 18h30 sur Autoroute Info. Raphaël, on va parler de trois événements. Il y a des obstacles du côté de l'autoroute A5, plutôt deux événements du coup. Des obstacles du côté de l'autoroute A5. Un accident toujours d'actualité dans l'Est lyonnais.
2: On commence par cet obstacle qui gêne la circulation, c'est confirmé. C'est un balai voie de gauche quand on est en direction de Paris, entre Troyes et la capitale. C'est précisément après le kilomètre 85, ce balai qui se trouve sur la voie de gauche, un kilomètre après l'aire de service de Villeneuve-Vauluisant. Et puis sur l'autoroute A46, on a eu un accident tout à l'heure. Je vois en retour caméra qu'il y a toujours ce poids lourd et cette voiture accidentée. Le dépanneur APRR est sur place, voie de droite toujours neutralisée. On est vraiment à l'approche de la jonction avec l'autoroute A6 après la sortie de pour Trévoux. Conséquence, ça roule uniquement sur la voie de gauche au niveau de cet accident. Et donc ce bouchon de 4 km environ, 20 à 25 minutes pour parcourir ces 4 km.
1: Et toujours des perturbations. Bon, ça s'arrange quand même progressivement autour de Lyon, de Paris justement.
2: Oui, la seule difficulté c'est peut-être à l'approche de Lyon, en arrivant à Lyon par la 42, on a un bouchon d'environ 2 km, une dizaine de minutes pour parcourir ces 2 km. Partout ailleurs en région lyonnaise, ça circule de plutôt bien, même si le trafic reste dense bien sûr à cette heure-ci. Et en région Île-de-France, on n'a qu'un seul bouchon, c'est tout au bout de la route A5A dans la bretelle de jonction avec la Nationale 104 en direction d'Évry, Corbeil-Essonne.
1: La météo, ça se passe également bien. Le retour du beau, comme prévu. Les titres de l'actualité tout de suite depuis la rédaction de France Info.
3: À la une, les obsèques de Liana qui ont rassemblé plusieurs centaines de personnes.
4: Elles ont participé à une cérémonie publique à Florence dans le Gers cet après-midi. L'adolescente a ensuite été inhumée dans l'intimité. Nous ne disons pas au revoir à un symbole, une lutte, mais à une enfant de 11 ans et demi, a déclaré le maire de la commune. Une décision conforme à nos attentes et qui redonne espoir pour la jeunesse. Réaction de la mère de Naël après que la Cour de cassation a annulé la requalification des faits en violence pour le policier auteur du tir qui a causé la mort du jeune homme en 2023. La Cour ouvre donc la voie à un possible procès pour meurtre. L'Iran juge qu'un accord avec les États-Unis n'a jamais été aussi proche. Téhéran semble vouloir calmer le jeu après un message furieux de Donald Trump. Le président américain accuse des Iraniens de faire circuler un faux texte. Attention aux baïnes si vous prévoyez de vous baigner ce week-end sur le littoral aquitain. Les journées de demain et après-demain sont classées à risque maximal. Les courants pourraient facilement entraîner les nageurs vers le large, alerte la préfecture.
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1: Restez avec nous, le retour de l'infotrafic dans un instant. À suivre aussi l'essentiel du week-end, hein, si vous n'avez rien de prévu. On vous proposera quelques idées de sortie. Ce sera juste après avoir écouté Joe sur Autoroute Info. Bonne route.

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1: Allez, de retour avec nous sur Autoroute Info. Ça n'a pas beaucoup, beaucoup évolué. Raphaël, moi, peut-être parler de cet accident au nord de Lyon, sur la 46.
2: En direction de Paris, kilomètre 1, c'est juste avant la jonction avec l'autoroute A6, voie de droite neutralisée, poids lourd et voiture accidentée. Pompiers sont sur place, occasionne toujours un bouchon d'environ 4 km et une vingtaine de minutes.
1: Et quelques idées de sortie pour cette fin de semaine, l'essentiel du week-end présenté par Xavier Ferrand.
3: C'est la seule où tout le monde savait déjà que ma femme couchait avec Garance Hervier.
4: Tes amis me disent que t'es parti avec une arme.
3: C'est-à-dire que j'aurais préféré le tuer à coups de pied. Mais avec mon arthrite...
5: Vous aviez peut-être vu Roland Giraud au cinéma dans Les Vieux Fourneaux en 2018. Mais avant de faire un carton au cinéma, c'est une BD de Wilfried Lupano qui sera l'invité d'honneur du festival BD Pyrénées dans l'agglomération de Pau, à proximité de la 65, samedi et dimanche. Et nous partons maintenant... à l'abbaye de Cluny. Ah oui, vous ne l'aviez pas vu venir celle-là. Et pourtant c'est bien là, du côté de Mâcon et de l'autoroute A6, que le reggae de Zentone résonnera lors du Grand Bastringue ce vendredi et samedi. On termine en Isère, juste à côté de l'autoroute A49, pour manger un morceau de fromage de vache.
6: Au départ, le Saint-Marcellin s'est fait avec du lait de chèvre. C'était pas du lait de vache.
5: C'est pas faux ça, monsieur Laurent Deutsch. Un fromage à déguster au festival du Saint-Marcellin et de la Noix de Grenoble. Un dimanche qui se terminera par le championnat du monde de cassage de noix. Et j'ai bien dit cassage, hein, pas écrabouillage, ce serait trop facile.
1: Voilà l'essentiel du week-end, c'est à retrouver bien sûr sur autoroute.info.fr. 18h45, nouveau point sur vos conditions de circulation. Vous ne bougez pas, on repart tout de suite avec Mylène Farmer, désenchantée.
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2: Obstacle sur l'autoroute A5 en direction de Paris, je vous l'avais déjà signalé, un balai qui gêne la circulation après le kilomètre 85, un balai sur la voie de gauche et le patrouilleur qui traverse en ce moment même les voies de circulation pour ramasser ce balai. Attention, faut bien ralentir juste après l'aire de service de Villeneuve-Vauluisant et serré sur la droite.

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1: Et toujours avec nous sur Autoroute Info, 18h45. Bon, ça se passe de mieux en mieux, hein. Plus de difficultés majeures. À vous indiquer, on va peut-être rappeler quand même cet accident. Ça s'est produit tout à l'heure dans l'Est lyonnais, la 46, Raphaël.
2: En direction de Paris, kilomètre 1, une zone d'accident, voie de droite neutralisée. C'est à l'approche de la jonction avec l'autoroute A6. Conséquence, toujours environ 4 km de bouchon et une vingtaine de minutes donc pour parcourir. C'est 4 km, c'est après la sortie 2 pour Trévoux.
1: Et puis ça vient d'arriver apparemment des obstacles dans l'Est de la France, la 36.
2: En direction de Mulhouse, après le kilomètre 95, on est une dizaine de kilomètres après la sortie 4 points pour Besançon.
1: Peut-être encore quelques perturbations à Lyon ou à Paris pour cette fin d'après-midi.
2: Un peu de ralentissement tout au bout de l'autoroute à 42 à l'approche de Lyon et du côté de Paris, on a un bouchon dans la bretelle de jonction A5A, National 104, en direction d'Évry-Corbeil-Essonne.
1: Du côté des travaux, il y en a de nombreux. Hein. Peut-être que vous devrez traverser l'une de ces zones de chantier, notamment des basculements de circulation. Il y en a sur l'A6 dans le secteur de Mâcon. Alors, ce sont évidemment des configurations un petit peu particulières, un peu délicates, puisque vous êtes dévié de l'autre côté du terre-plein central. Donc attention évidemment, ne vous laissez pas surprendre et pensez à bien adapter votre vitesse et à bien faire attention aussi à d'éventuels piétons qui pourraient se trouver à proximité de la chaussée.
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1: Allez, vous restez avec nous, hein, bien sûr, le retour de l'infotrafic, ça sera dans quelques instants. Il est en concert ce soir au Stade de France à Paris. Voici David Guetta.

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1: Attention, Côte d'Or, après le secteur de Beaune, autoroute A6 en direction de Paris, après le kilomètre 269. Un accident viendrait de se produire. Il est conseillé donc de bien ralentir l'approche de l'aire de repos de la Repos.

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9: De retour avec nous sur Autoroute Info. Raphaël, un accident en Côte d'Or sur l'autoroute A6.
10: En direction de Paris, entre Beaune et Auxerre, après le kilomètre 269. C'est après l'aire de repos de la Repote.
9: Le retour de l'infotrafic, c'est calé, ça arrive pour 19h. Avant cela, M arrive dans un instant, juste après les années 80. Et wham!

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1: Du côté de Belfort, attention sur l'autoroute A36 en direction de Beaune et de Paris. Après la sortie 14, un patrouilleur ramasse en ce moment même des débris de pneus qui gênent la circulation sur la voie de droite. On est kilomètre 33 de cette autoroute A36 du côté de

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1: Excellent début de week-end. Ravi de vous retrouver. Il est 19h.
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1: Et ça se passe bien sûr l'ensemble des axes autoroutiers, sauf du côté de Lyon, au nord de Lyon, autoroute A46, une zone d'accident en direction de Paris, kilomètre 1, c'est tout au bout de l'autoroute A46, à l'approche de la jonction avec l'autoroute A6. Voie de droite neutralisée, les pompiers sont sur place, je vois ça ici en studio, en retour, en caméra, voiture impliquée, ainsi qu'un poids lourd. Le poids lourd est éventré, donc ça va prendre du temps avant de l'évacuer. On a toujours un bouchon d'environ 4 km, une vingtaine de minutes, 20 à 25 minutes pour parcourir ces 4 km. Donc un bouchon qui se trouve quelques kilomètres après la sortie 2 pour Trévoux quand vous êtes sur la 46 en direction de Paris à l'approche de la jonction avec la 6. Sinon à part ça, tout se passe bien sur cette autoroute A6, justement l'axe Paris-Lyon. Néanmoins, vous pouvez voir des véhicules qui sont arrêtés proche des voies de circulation. C'est le cas par exemple sur cette autoroute A6 quand on est en direction de Paris entre Beaune et Auxerre après le kilomètre 270. Voiture accidentée sur bande d'arrêt d'urgence, les services de sécurité vont arriver. C'est juste après l'aire de repos de la Repote, donc il faut bien ralentir et activer les feux de détresse pour prévenir les autres usagers, bien sûr. Sinon tout se passe bien sur l'est du pays, du côté de Belfort, du côté de Sochaux, sur l'autoroute A36, tout va bien du côté de Besançon sur cet axe également, tout va bien dans le Jura, sur l'autoroute A39 les conditions de route sont bonnes, et puis côté météo on a un ciel bien dégagé dans l'ensemble. Et tiens, demain samedi, un ciel voilé mais des températures encore en hausse, jusqu'à 30 degrés en Bourgogne-Franche-Comté. Dimanche, ciel bien dégagé sur tout le pays. Il va faire très très beau et très chaud durant tout le week-end. Et la semaine prochaine, encore un grand soleil sur toute la France avec des températures qui vont encore augmenter. L'actualité de ce vendredi 12 juin, les titres de France Info.
2: Tristesse et colère, la cérémonie de revoir à Liana a eu lieu cet après-midi dans le cimetière de Fleurance.
3: En présence d'une centaine, deux centaines, plusieurs centaines de personnes qui ont assisté à la cérémonie, la collégienne âgée de 11 ans avait été retrouvée morte jeudi dernier dans le Gers, dans un silo agricole. Le maire de Fleurance, tout à l'heure, a souligné, selon lui, l'absolue dignité face à l'épreuve des parents de la fillette. L'Aude, l'Hérault et le Gard, trois départements du sud-est placés en vigilance orange pour un risque élevé de feux de forêt. Ce samedi, dans l'Aude, la préfecture déconseille très fortement les promenades ainsi que les travaux professionnels et interdit formellement les travaux mécaniques pour les particuliers. À l'étranger, au lendemain du énième revirement de Donald Trump sur la guerre au Moyen-Orient, un haut responsable américain affirme ce soir que l'Iran a accepté de démanteler son programme nucléaire. Le ministre iranien des Affaires étrangères assure lui qu'un accord n'a jamais été aussi proche, même son de cloche du premier ministre du Pakistan qui affirme qu'un accord sur un texte de paix a été atteint, fin de citation. Décollage réussi pour SpaceX aux États-Unis. L'entreprise d'Elon Musk a signé ce vendredi l'entrée en bourse la plus importante jamais réalisée. L'action SpaceX poursuit son ascension à Wall Street ce soir, gagnant plus de 20%. En ce moment, la fortune d'Elon Musk, elle franchit le seuil symbolique des 1000 milliards de dollars.
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1: Le retour de l'information trafic dans un instant. Vous restez bien avec moi sur Autoroute Info et tout de suite le dernier tube de la superstar américaine Taylor Swift, supporter des Knicks. Il n'y a pas que la Coupe du Monde de football, il y a aussi le basket. Elle avait le maillot sur le dos. Taylor Swift maintenant sur Autoroute Info. Bon voyage.

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3: Excellent début de week-end, c'est bientôt les vacances, c'est bientôt l'été. En attendant, on s'intéresse à l'état actuel du trafic. Alors c'est cool bien que vous soyez, tout va bien. Mais je vous rappelle qu'il y a toujours ce bouchon, un seul bouchon recensé en ce moment, c'est au nord de Lyon. C'est sur l'autoroute A46, le contournement est lyonnais en direction de Paris suite à une zone d'accident au kilomètre 1. La voie de droite est neutralisée, c'est juste avant la jonction avec l'autoroute A6. Conséquence, bouchon de 4 km, toujours une vingtaine de minutes pour parcourir. C'est 4 km après la sortie de pour Trévoux, Neuville-sur-Saône, autoroute A46. Et puis une zone d'accident sur l'autoroute A6, c'est en Bourgogne, en Côte d'Or, en direction de Paris, après le kilomètre 270 entre Beaune et Auxerre. La voie de droite vient d'être neutralisée par les services de sécurité sur place. On est juste après l'aire de repos de la Repote. Dans quelques minutes, à 19h15, on fera le point complet sur les conditions de circulation. Vous restez bien avec moi, vous êtes connecté aussi en direct sur l'application gratuite, l'appli Autoroute Info. Bruno Mars, son dernier tube durant le prochain quart d'heure. On écoutera aussi Desoui ou encore l'excellent Mel Smith. Et tout de suite, retour en 1998. Oui, il n'y avait pas que la victoire à la Coupe du Monde de la France. Il y avait aussi Mano, la tribu de Dana.

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1: Secteur d'Auxerre, autoroute A6 en direction de Paris, après le kilomètre 167, une voiture est en panne à proximité des voies de circulation sur bande d'arrêt d'urgence. Après le kilomètre 167, victime d'une crevaison. Attention, il faut bien respecter le corridor de sécurité juste après l'aire de Venoy, soleil, levant, autoroute A6, secteur d'Auxerre.

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1: Et du côté de Dole, autoroute A36, direction Beaune, Paris, alerte obstacle signalée au kilomètre 169, 3 km après la sortie 2 pour Dole. Attention, il faut bien ralentir.

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1: 19h15, ravi d'être avec vous. C'est le début du week-end. Il va faire très très beau en plus. Et tout de suite, on fait le point complet sur les conditions de circulation. Je vais revenir sur un bouchon au nord de Lyon. Mais avant cela, alerte obstacle signalée du côté de Dole sur l'autoroute A36 en direction de Beaune et de Paris. Des sangles de poids lourds qui gênent la circulation vers le kilomètre 169. On est 3 km après la sortie 2 pour Dole. Il faut bien ralentir. Les services de sécurité APRR arrivent sur place pour dégager la chaussée. En attendant, vous mettez bien les feux de détresse pour prévenir les autres usagers après la sortie 2 pour Dole, autoroute A36. On a une zone d'accident sur l'autoroute A6 en Bourgogne, en Côte d'Or, entre Beaune et Auxerre. Quand on est en direction de Paris, c'est après le kilomètre 270. La voie de droite est neutralisée. C'est juste après l'aire de repos de la Repote. On va maintenant au nord de Lyon sur l'autoroute A46, le contournement est lyonnais. Toujours un bouchon de 4 km. Quand on est en direction de Paris, après la sortie 2 pour Trévoux, ça bouchonne, une vingtaine de minutes pour parcourir ces 4 km suite à une zone d'accident. Voie de droite toujours neutralisée, mais je vois en retour caméra que le poids lourd vient d'être dépanné à l'instant même. Et la voie de droite est en revanche toujours neutralisée. Les services de sécurité vont débaliser cela dans les prochaines minutes. Donc ça risque de s'améliorer. Avec un peu de chance, dans quelques minutes, il n'y aura plus de bouchons. On va suivre ça, bien sûr, de très très près. En tout cas, encore ce bouchon sur la 46 après la sortie 2 pour Trévoux quand on est en direction de Paris pour l'instant. Côté météo, eh bien, un temps calme et sec pour vous accompagner. Un ciel plutôt bien dégagé. Je vois du soleil encore à cette heure-ci en région lyonnaise, en région Île-de-France également. Sur l'autoroute A36 aussi, par exemple, du côté de Belfort, du côté de Besançon. Tout va bien aussi sur l'A39 dans le Jura. Et peut-être que vous préparez vos vacances de cet été. Eh bien, n'oubliez pas de vérifier l'état de votre voiture. C'est important. On sera bien sûr en édition spéciale durant tout l'été pour vous accompagner sur la route de vos vacances sur Autoroute Info.
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1: Et dans un instant, vous allez découvrir les coulisses de l'autoroute. Ça, je sais que ça plaît à beaucoup de monde. Eh bien, on ira à la rencontre de ceux qui vous viennent en aide en cas de difficulté au niveau d'un péage. L'information trafic, bien sûr, de retour dans moins de 3 minutes. Vous restez bien connectés à Autoroute Info. Durant le prochain quart d'heure, on écoutera Desiree, l'excellent Sam Smith également. Et tout de suite, on se met dans l'ambiance du Stade de France puisqu'il va faire 3 concerts, 18, 20, 21 juin. Le dernier tube de la superstar Bruno Mars, maintenant sur Autoroute Info.

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1: En Seine-et-Marne, autoroute A6 en direction de Paris après le kilomètre 68, des morceaux de plastique gênent la circulation. Attention donc à ces obstacles qu'il faut absolument éviter en ralentissant bien 2-3 km après la sortie 15 pour Fontainebleau. Les services de sécurité arrivent dans un instant pour dégager la chaussée.

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1: Du côté de Bourg-en-Bresse, quand vous êtes sur l'autoroute A40 en direction de Paris et de Mâcon, attention, si vous souhaitez emprunter la sortie 5 à Bourg-en-Bresse Nord, Viria, il y a une voiture qui est accidentée ou qui est en panne et qui gêne la circulation.
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1: Attention, à cette heure-ci, il y a des obstacles qui gênent la circulation. Tout d'abord, en Seine-et-Marne, sur l'autoroute A6 en direction de Paris, après le kilomètre 68, des morceaux de plastique. Il faut bien ralentir. Peu de temps après la sortie 15 pour Fontainebleau, les services de sécurité APRR arrivent sur place d'un moment à l'autre pour dégager la chaussée. Et attention aussi, si vous êtes du côté de Dole, sur l'autoroute A36 en direction de Beaune et de Paris, là, ce sont des sangles de poids lourds qui gênent la circulation 3 km après la sortie 2 pour Dole. Vers le kilomètre 169. Desiree, Sam Smith pour la musique à 19h30. Ce sera le point complet sur les conditions de circulation. On écoutera aussi les principaux titres de l'actualité de la journée. L'autoroute mode d'emploi à présent avec un focus sur le passage d'une barrière de péage. En cas de problème, n'effectuez pas de marche arrière. Il suffit d'appuyer sur le bouton d'assistance pour obtenir de l'aide. Marianne Yotis.
5: À l'agence AREA de Chambéry, Olivier Lemoine, assistant et l'exploitant, se tient prêt à recevoir les appels de ceux qui sont en difficulté au péage.
6: AREA, bonjour, on peut vous aider ?
7: Oui, bonjour. Bloqué la montée des péages, qui passe.
6: Oui, je regarde un instant, monsieur. Voilà, là, je vous laisse réavancer un petit peu vers la barrière. On va regarder si l'antenne lit votre badge.
7: Voilà.
6: Très bien, je vous remercie, passez une bonne journée. Enfin. Le client pensait qu'il avait un problème de badge, mais là en fait c'est la voix qui n'avait pas reconnu le camion. À distance, j'ai mis que c'était un camion pour que le badge soit détecté.
5: 20 secondes, c'est le temps qu'il faut en moyenne pour que l'assistant puisse régler votre problème d'après Olivier Lemoine.
6: J'identifie le problème du client, lui il va me le dire, j'ai un ticket qui ne marche pas ou c'est ma carte, donc à distance on va faire en sorte de régler le problème. S'il a un ticket illisible, on a les moyens de voir le client d'où il est rentré sur l'autoroute, on lui demande, on lui affiche le tarif, si sa carte ne fonctionne pas, la carte bancaire par exemple, on a d'autres moyens donc pour essayer que sa carte marche. Si ça marche pas, on peut lui faire une constatation de non-paiement. On a plusieurs moyens à notre disposition pour que le client y parte avec le paiement.
5: Le réflexe, dès que vous êtes bloqué, c'est d'appuyer sur le bouton d'appel. Mais d'après Julie de Roncier, responsable d'activité péage à Chambéry, il y a d'autres moyens pour les opérateurs de savoir s'il y a un problème.
8: On a des déclenchements aussi d'assistance quand la personne est sur la boucle de présence de la voie et que le temps va durer, va être un petit peu trop long. Ça va déclencher une assistance ou quand il y a un dysfonctionnement, qu'un client, par exemple télépéage, n'a pas de données d'entrée, ça va déclencher une assistance. Donc à ce moment-là, le téléassistant automatiquement va prendre contact avec le client pour essayer de résoudre le motif du déclenchement de l'appel.
5: Sur le réseau AREA, plus de 6 000 demandes d'assistance au péage sont enregistrées chaque jour.

0: 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Début de week-end, Raphaël, Julie, c'est vous.
1: Et oui, c'est le début du week-end et en plus il va faire très très beau durant ces prochains jours sur tout le pays. 19h30, soyez tous les bienvenus, ravis d'être avec vous. Je vais revenir dans un instant sur un bouchon au nord de Lyon, mais avant cela, attention, des obstacles gênent la circulation. Tout d'abord en Seine-et-Marne sur l'autoroute A6 en direction de Paris, après le kilomètre 68, des morceaux de plastique sur la chaussée. C'est peu de temps après la sortie 15 pour Fontainebleau, donc vous ralentissez bien après cette sortie 15. Les services de sécurité APRR arrive sur place pour dégager la chaussée. Des obstacles aussi qu'il faut éviter si on ne veut pas se retrouver accidenté du côté de Dole sur l'autoroute A36 en direction de Beaune et de Paris. Des sangles de poids lourds qui gênent la circulation vers le kilomètre 169, 3 km après la sortie 2 pour Dole. On va maintenant au nord de Lyon, bouchon, mais ça diminue. Bouchon tout de même de 3 km, une quinzaine de minutes pour passer cette difficulté. C'est sur l'autoroute A46, le contournement est lyonnais quand on va en direction de Paris suite à une zone d'accident au bout de cette autoroute à l'approche de la jonction avec l'autoroute A6. La voie de droite reste neutralisée. Les pompiers sont toujours sur place. Il faut nettoyer la chaussée. Donc ça roule toujours seulement sur la voie de gauche au niveau de cet accident. Kilomètre 1, autoroute A46. 20 minutes pour 15 à 20 minutes pour parcourir 3 km après la sortie 2 pour Trévoux. Et puis vous pouvez croiser des véhicules qui sont arrêtés proche des voies de circulation sur bande d'arrêt d'urgence. À chaque fois, il faut bien anticiper. Vous serrez sur la gauche pour respecter le corridor de sécurité. C'est le cas, par exemple, sur l'autoroute A6 du côté d'Auxerre en direction de Paris, ou encore, par exemple, sur l'autoroute A40 en direction de Paris et de Mâcon du côté de Bourg-en-Bresse. 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
2: S'accélère au Moyen-Orient.
3: Le Pakistan déclare qu'un accord sur un texte de paix entre les États-Unis et l'Iran a été atteint. Islamabad dit travailler avec les deux parties pour finaliser les étapes suivantes. Cet après-midi, l'Iran a affirmé qu'un accord avec les États-Unis n'avait jamais été aussi proche. Nous ne disons pas au revoir à un symbole, une lutte, mais à une enfant de 11 ans et demi. Les mots du maire de Fleurance dans le Gers lors des obsèques de Liana cet après-midi. Une cérémonie ouverte à tous a réuni plusieurs centaines de personnes avant son inhumation dans la plus stricte intimité. La fortune d'Elon Musk passe le cap des 1000 milliards de dollars selon l'agence Bloomberg. Conséquence de l'introduction en bourse du groupe aérospatial SpaceX, le multimilliardaire contrôle un peu plus de 40% de son capital. Il était déjà l'homme le plus riche du monde. Le voyage du pape en Espagne se termine par une mésaventure. Un problème de moteur a été détecté sur son avion juste avant son départ des Canaries. Le souverain pontife a dû descendre de l'appareil. Il vient de quitter l'archipel à bord d'un jet mis à disposition par le roi d'Espagne.
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1: Et petit rappel utile, la voie de gauche sert uniquement à dépasser, il ne faut pas circuler sur la voie de gauche, on continue, pensez aussi aux distances de sécurité et le téléphone bien sûr, il reste dans la boîte à gants. L'information trafic de retour dans moins de 3 minutes et tout de suite, Lewis Capaldi sur Autoroute Info, on écoutera aussi durant le prochain quart d'heure et ça je sais que ça va faire plaisir à beaucoup de monde, Macklemore ou encore Phil Collins. Bon voyage, bon week-end avec Autoroute Info.

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1: Très bon début de week-end, on aura beaucoup de soleil ces prochains jours sur tout le pays, ça fait plaisir. Et attention, on a des obstacles actuellement à signaler en Seine-et-Marne sur l'autoroute A6 en direction de Paris après le kilomètre 68. 2 kilomètres environ après la sortie 15 pour Fontainebleau. Des morceaux de plastique qui gênent toujours la circulation. Les services de sécurité APRR vont arriver sur place d'un moment à l'autre pour dégager la chaussée. En attendant, il faut bien ralentir et activer les feux de détresse après cette sortie 15 pour Fontainebleau. Dans quelques minutes à 19h45, le point complet sur les conditions de route actuellement. Vous restez bien connectés. Et pour la musique, je vous l'ai promis, Phil Collins arrive après ce tube de Macklemore sur Autoroute Info.

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1: Autoroute A6 en Seine-et-Marne, juste après, enfin deux petits kilomètres à peine après la sortie 15 pour Fontainebleau quand on est en direction de Paris. Un patrouilleur intervient en ce moment même sur la voie de gauche pour amasser des morceaux de plastique qui gênent la circulation. Donc vous serrez bien à droite, vous ralentissez, vous mettez des feux de détresse après cette sortie 15 pour Fontainebleau.

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1: 19h45, excellent début de week-end. Il va faire très très beau en plus sur tout le pays durant ces prochains jours. Ça fait plaisir. Avant de vous rappeler ce bouchon au nord de Lyon, attention, alerte obstacle, toujours signalé en Seine-et-Marne sur l'autoroute A6 en direction de Paris après le kilomètre 68. Des morceaux de plastique qui gênent la circulation après la sortie 15 pour Fontainebleau. Un patrouilleur APRR vient d'arriver sur place. Il est en train de les ramasser sur la voie de gauche. Donc il faut bien ralentir et serrer sur la droite en mettant les feux de détresse après cette sortie 15 pour Fontainebleau sur cette autoroute A6. Un bouchon toujours sur l'autoroute A46. On est au nord de Lyon quand on va en direction de Paris suite à une zone d'accident au kilomètre 1. C'est vraiment à l'approche de la jonction avec l'autoroute A6. Ça bouchonne sur environ 3 km. Il faut une quinzaine de minutes pour parcourir ces 3 km après la sortie 2 pour Trévoux, puisqu'au niveau de l'accident, vous roulez uniquement sur la voie de gauche. La voie de droite toujours neutralisée. Les pompiers sont sur place. Je vois ici en studio, en retour caméra, il y a encore du nettoyage à faire. L'accident s'est produit tout à l'heure vers 18h. Sinon, à part ça, ça se passe bien. Vous circulez dans de bonnes conditions, par exemple dans l'est du pays, sur l'autoroute A36. Tout va bien aussi sur l'autoroute A40, l'axe Mâcon Genève. Je vous rappelle toutefois qu'il y a des voitures qui sont arrêtées sur proche des voies de circulation, sur bande d'arrêt d'urgence. C'est le cas justement, par exemple, sur cette autoroute A40 en direction de Paris et de Mâcon, du côté de Bourg-en-Bresse. Il faut bien anticiper, vous respectez le corridor de sécurité, c'est obligatoire. Ça veut dire que vous devez ralentir et laisser un maximum d'espace entre votre véhicule et l'intervention sur le bas-côté. C'est un réflexe qui protège des vies. Comme d'habitude, durant le printemps, on a beaucoup de zones de travaux et des basculements de circulation. Ça veut dire que vous êtes dévié de l'autre côté du terre-plein central. Attention, des zones de chantier abordées avec beaucoup de prudence. C'est le cas, par exemple, en Bourgogne, du côté de Mâcon sur l'autoroute A6 ou encore du côté de Chalon-sur-Saône, dans l'Est, sur la 5. Il y a aussi un basculement de circulation sur une dizaine de kilomètres entre la sortie 24 de Chaumont et l'autoroute A31 du côté de Langres.
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1: L'information trafic, bien sûr, de retour dans les toutes prochaines minutes. Vous restez bien avec moi. Dans un instant également, nous ferons quelques kilomètres en compagnie d'un homme inspirant et athlète hors du commun qui a su faire de son handicap une force. À votre avis, je parle de qui ? Eh bien oui, je parle de Philippe Croizon. Temper City maintenant sur Autoroute Info.

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15: Très bon début de week-end sous le soleil avec Autoroute Info. J'en parlais depuis un moment, mais c'est bon, c'est terminé. Véhicules accidentés qui ont été dépannés au nord de Lyon sur l'autoroute A46. Plus de problèmes. Toutes les voies ont été rendues à la circulation quand on est sur cette autoroute A46 en direction de Paris. Et il y avait une zone d'accident au kilomètre 1. C'est vraiment à l'approche de la jonction avec l'autoroute A6 après la sortie 2 pour Trévoux. Néanmoins, le trafic est encore un petit peu ralenti. Je vois en retour caméra que le trafic est encore un peu ralenti. Ça devrait nettement se résorber dans les prochaines minutes. Marvin Gaye dans un instant, Thérapie Taxi, et puis à 20h on fera le point complet sur les conditions de circulation. On écoutera aussi les principaux titres de l'actualité de la journée. Quadri amputé après un accident. Philippe Croizon est notamment connu pour avoir traversé la Manche à la nage en 2010. Un exemple de résilience, de détermination et de dépassement de soi, des valeurs qu'il souhaite transmettre lors de conférences. Véronique Voiron l'a rencontré.
16: Philippe Croizon, bonjour.
17: Bonjour.
16: Vous animez des conférences, alors pourquoi avoir fait ce choix? Quel est votre message en fait?
17: Offrir mon énergie. Vous savez, mon accident, j'ai pris 3 décharges de 20 000 volts. Pour me sauver la vie, il a fallu m'amputer les 4 membres. Et comme j'aime à le dire, je suis devenu distributeur d'énergie positive. Donc j'aime traverser la France, même à l'étranger. C'est un grand, grand moment de partage. J'ai jamais écrit ma conférence. Ça vient avec le cœur et les tripes et avec le public qui est là devant moi. Et donc pendant 1 heure, 1h15, on rigole, on pleure. Vous savez, aujourd'hui, tout le monde est victime de quelque chose. Je suis victime de mon voisin, je suis victime de ma société, je suis victime de. Mais arrête d'être victime et prends-toi en main, quoi. C'est juste horrible d'entendre ça. Donc voilà, j'offre mon énergie et j'adore ça.
16: Vous faites de nombreux déplacements. Déjà, comment vous les vivez? Comment vous vous déplacez?
17: Alors, je me déplace avec ma voiture. Je suis 100% autonome. J'ai une voiture, j'ai plus de bras, plus de jambes, mais j'ai un joystick, enfin un mini-manche, si on parle bien français, où j'ai l'accélération, le freinage, la direction, comme ma voiture pour le Dakar, quand j'ai été pilote sur le Dakar en 2017. Et ben, je prends l'autoroute, j'ai mon petit badge autoroute, et en avant, je pars à l'aventure avec ma voiture. Je peux faire des kilomètres et des kilomètres.
16: Est-ce que vous avez un souvenir, justement, de trajet en voiture sur autoroute? Quel est-il?
17: J'ai un souvenir sur l'autoroute, c'est vrai qu'à l'époque, ma première voiture, je conduisais avec mes bras. J'avais des faux bras, et une fois, j'ai mon bras qui s'est décroché, et j'étais à la station-service sur l'autoroute, et là, il y avait des gens qui étaient à côté dans leur voiture, j'ai dit, excusez-moi, je dis, vous pouvez me remonter mon bras, et là, ils comprenaient pas, donc j'étais mort de rire, et les gens disaient, ah non, mais nous, on peut pas toucher ça, c'est pas possible. Donc voilà, puis après, bah, c'est les rencontres aujourd'hui, quand je m'arrête sur les aires de repos, bah, c'est des séances photos, c'est des dédicaces, c'est des moments de partage.
16: Alors, quel type de conducteur vous êtes?
17: Oh là, j'ai encore tous mes points. Mais alors, il y a un gendarme l'autre jour qui m'a arrêté, il m'a dit, et en partant, il dit, il faudra lever le pied. Bah, j'ai dit, je peux pas. Il m'avait compris, il m'a dit, circuler.
16: Et vous aimez ça, conduire?
17: Ah ouais, j'adore. Tu sais, c'est un instrument de liberté, la voiture, hein, complètement. D'ailleurs, mon premier objectif, quand j'ai eu mon accident, j'avais dit à mon père, papa, je pourrais reconduire. Et 2 ans après mon accident, j'avais à nouveau mon permis et j'avais une voiture.
16: Un message pour les auditeurs d'Autoroute Info, qu'est-ce que vous pourriez leur dire?
17: Soyez détendus, soyez cool. Très souvent, on oublie ce qu'on a. Vous êtes à la bord d'une voiture en ce moment. Vous allez rentrer chez vous, arrêtez-vous sur le paillasson et regardez tout ce que vous avez.
16: Philippe Croizon, merci d'avoir fait ces quelques kilomètres en notre compagnie.
17: Merci à vous, à bientôt.

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1: Excellent début de week-end, ravi d'être avec vous, il est 20h.
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1: On en parlait depuis un moment, est-ce tout va bien désormais? Vous circulez à nouveau dans de bonnes conditions sur l'autoroute A46, le contournement est lyonnais en direction de Paris. Plus de gêne à la circulation et plus de bouchons après la sortie 2 pour Trévoux à l'approche de la jonction avec l'autoroute A6. Autoroute A6, justement, une voiture est en panne victime d'une crevaison du côté d'Auxerre. C'est en direction de Paris après le kilomètre 167. Quelques kilomètres, 3 kilomètres après la sortie 20 pour Auxerre. Il faut bien respecter le corridor de sécurité, c'est obligatoire. Vous devez ralentir et laisser un maximum d'espace entre votre véhicule et l'intervention en cours. C'est un réflexe qui protège des vies. Et puisque je parle de crevaison, pour préparer vos vacances de cet été, n'oubliez pas de vérifier l'état de vos pneus. C'est important, le risque de crevaison est plus élevé quand il fait chaud et quand les pneus sont en mauvais état. Et je vous conseille bien sûr de télécharger deux applications bien pratiques pour votre voyage cet été. SOS Autoroute pour être géolocalisé en cas de problème par les services de sécurité et l'appli Autoroute Info pour être bien informé en temps réel. On sera bien sûr en édition spéciale durant tout l'été. Donc sinon, à part ça, tout va bien. Vous circulez dans de bonnes conditions sur l'A39 dans le Jura, sur l'autoroute A36 du côté de Belfort, du côté de Besançon. Tout va bien également pour vous qui êtes sur l'autoroute A40 ou encore sur l'A31 par exemple. Côté météo, un temps calme et sec et demain samedi un ciel voilé mais des températures encore en hausse jusqu'à 30 degrés en Bourgogne-Franche-Comté. Dimanche, ciel bleu, dégagé sur tout le pays. Ça, c'est parfait pour les barbecues, pour les dîners et pour les déjeuners en famille. Il va faire très très beau et très chaud également durant toute la semaine prochaine. Encore un grand soleil sur tout le pays avec des températures qui vont encore augmenter. 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
2: Cette offre de service de la Suisse.
3: Elle se propose pour accueillir l'éventuelle signature d'un accord de paix entre les États-Unis et l'Iran. D'après le Pakistan, qui joue les médiateurs entre les deux pays, un consensus sur un texte pour mettre fin aux hostilités a été atteint. Florence a dit adieu à Liana cet après-midi. Pas un au revoir à un symbole, une lutte, mais à une enfant de 11 ans et demi, a dit le maire de la commune lors d'une cérémonie publique. L'adolescente a ensuite été inhumée dans la plus stricte intimité. Une décision conforme à nos attentes qui redonne espoir pour la jeunesse. Réaction de la mère de Naël après que la Cour de cassation a annulé la requalification des faits en violence pour le policier qui a tiré sur le jeune homme à Nanterre en 2023. La Cour ouvre donc la voie à un possible procès pour meurtre. L'homme le plus riche du monde, encore plus riche, la fortune d'Elon Musk franchit pour la première fois la barre des 1000 milliards de dollars selon l'agence Bloomberg. Conséquence de l'introduction en bourse du groupe aérospatial SpaceX, Elon Musk contrôle un peu plus de 40% de son capital.
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1: C'est bientôt l'été, c'est bientôt les vacances et durant tout l'été, il y aura des super festivals dont le Solidays Festival à Paris. Ce sera le 26 juin avec entre autres Skip the Use, Gims, il y aura aussi Orelsan et il y aura également Naika. Je vous mets dans l'ambiance avec cette chanteuse franco-haïtienne. À mon avis, ça c'est le tube de cet été, on va l'écouter, on va l'entendre partout sur la plage. Naika maintenant sur Autoroute Info avant le retour de l'information trafic. Bon voyage, bon week-end avec Autoroute Info.

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2: C'est le début du week-end, c'est même bientôt le début des vacances, le début de l'été et on est connecté avec vous sur tous les réseaux sociaux, sur Facebook, on vous met les prévisions trafic, ça c'est bien pratique avant de partir voyager pour cet été avant les vacances. Les fermetures également en raison de travaux à retrouver sur la page Facebook Autoroute Info, on vous met aussi les déviations. Et sur Insta, les coulisses de la radio, encore par exemple les meilleurs sites touristiques proches des autoroutes, ça peut d'ailleurs vous donner des idées de visite sur la route de vos vacances. Moi par exemple, je peux vous dire que j'aime bien le village médiéval de Semur en Ossau, à côté de l'autoroute A6 en Bourgogne. Dans quelques minutes à 20h15, on fera le point complet sur les conditions de circulation actuellement. Et tout de suite, Louise attaque juste après Maroon 5. Bon week-end sous le soleil avec Autoroute Info.

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1: 20h15, excellent début de week-end sous le soleil. Il va faire très très beau demain, samedi, dimanche également. Les températures qui vont toujours augmenter de jour en jour du soleil sur tout le pays. Ça fait plaisir. Le point complet sur les conditions de circulation actuellement. Ça se passe bien, vous circulez dans de bonnes conditions que vous soyez. Néanmoins, vous pouvez tomber sur des véhicules qui sont arrêtés proches des voies de circulation. Il y a une voiture par exemple qui est en panne, victime d'une crevaison sur l'autoroute A6 en Bourgogne du côté d'Auxerre en direction de Paris. Attention, il faut bien respecter le corridor de sécurité. C'est obligatoire de le faire. Ça veut dire qu'il faut vous décaler sur la gauche. Vous devez ralentir et laisser un maximum d'espace entre votre véhicule et l'intervention en cours. C'est un réflexe qui protège des vies, bien sûr. Et puis, une information qui vient de me parvenir à l'instant, en priorité à la sécurité sur autoroute Info, un accident viendrait de se produire sur l'autoroute A31. C'est entre Dijon et Nancy en direction du nord vers le kilomètre 225. Attention, après aussi au niveau de la barrière de péage de J qui se trouve une dizaine de kilomètres après la sortie 11 pour Colombey-les-Belles dans le secteur de Toul. Il faut bien ralentir, on en saura plus dans un instant. Les services de sécurité sont en route.
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1: Selon l'OMS, plus d'un million de personnes meurent sur les routes dans le monde chaque année. Un bilan sécurité très variable selon les pays. On en parlera dans un instant. Et tout de suite, Marine, pour bien démarrer votre week-end. Bonne route, bon voyage, bon week-end avec Autoroute Info.

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2: Excellent début de week-end, on aura du soleil durant ces prochains jours sur tout le pays, ça fait plaisir. Et vous circulez actuellement dans de bonnes conditions, tout se passe bien, pas de problème. Finalement sur l'autoroute A31, je vous avais signalé un accident en direction de Nancy après la sortie 11. Finalement pas de problème, tout va bien, vous circulez dans de bonnes conditions également sur l'autoroute A6, l'axe à Paris-Lyon. Petit rappel utile, la voie de gauche sert uniquement à dépasser, il ne faut pas circuler sur la voie de gauche, on continue. Vous pensez aussi bien sûr aux distances de sécurité et le téléphone, il reste dans la boîte à gants. À 20h30, on fera le point complet sur les conditions de circulation et pour la musique de moins de 2 minutes, Toto ou encore Clara Luciani. Selon l'OMS, plus d'un million de personnes meurent sur les routes du monde tous les ans. Quels sont les pays, à votre avis, les plus dangereux ou, à contrario, les plus sûrs? On voit cela avec Paulin Caillard.
3: Le continent sur lequel on retrouve le plus d'accidents, c'est l'Afrique. Il abrite 4% du parc automobile mondial, mais 19% des morts sur la route, et parmi eux, un tiers sont des piétons. C'est 10% de plus que la moyenne mondiale, selon les chiffres de 2023 de l'OMS. Le problème, c'est que les infrastructures et les services d'urgence ne sont pas aussi sécurisants que ce qu'on connaît en France. De plus, l'Afrique est le premier récepteur de voitures d'occasion, dont une grande partie a plus de 15 ans. Le Zimbabwe et le Malawi, en Afrique de l'Est, sont respectivement à la deuxième et à la troisième place du triste classement des pays avec la plus grande mortalité sur route, avec 63 et 57 morts pour 100 000 habitants. Le Malawi a d'ailleurs fait l'objet d'un épisode des Routes de l'Impossible de Philippe Laffel.
4: Dans les villages qui bordent les pistes du Malawi, même les meilleurs 4x4 se laissent prendre au piège. Contre quelques centimes d'euros, ces hommes prennent de gros risques. Et ils ne sont pas au bout de leur peine.
3: Les Amériques du Nord et du Sud sont plutôt en milieu de tableau, à deux exceptions près. D'abord, la République dominicaine, qui est le pays le plus dangereux au monde, avec 67 morts par tranche de 100 000 habitants sur la route. C'est une cinquantaine de plus que la moyenne du continent. Mais on trouve également la Bolivie, qui abrite la tristement célèbre route des Yungas. Eberhard Rühle y a consacré un reportage.
5: Le bord de la route n'est pas stabilisé. Il n'y a pas de glissière de sécurité. Que faire si un autre véhicule veut croiser Omar? Faire marche arrière est trop dangereux. Il n'y a que peu de points de croisement.
6: C'est là l'endroit très dangereux. Beaucoup de gens sont morts ici. En cas de chute, on tombe 150 mètres plus bas.
3: Encore une fois, la principale cause, c'est l'infrastructure. Certaines routes très empruntées traversent des endroits boueux, humides ou montagneux qui sont très dangereux, difficiles à entretenir et inaccessibles pour les secours. Enfin, les pays où il y a la plus faible mortalité routière se trouvent en Europe et en Océanie, avec le Canada. La Suisse, la Norvège et Singapour se partagent même la médaille, avec entre 1 et 2 morts sur la route pour 100 000 habitants.

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1: 20h30, quel plaisir de vous accompagner en ce début de week-end. C'est bientôt l'été, c'est bientôt les vacances. On sera bien sûr en édition spéciale pour vous accompagner au mieux et vous informer en temps réel sur la route de vos vacances durant tout l'été. N'hésitez pas aussi à télécharger notre application gratuite mobile Autoroute Info et à voir les prévisions de trafic pour cet été. Ce sera réactualisé à chaque fois avant les grands départs en vacances à partir de fin juin sur la page Facebook Autoroute Info. Vous circulez actuellement dans de bonnes conditions, tout se passe bien sur l'autoroute A6, l'axe Paris-Lyon, pas de bouchon, pas de ralentissement, pas d'accident à cette heure-ci à notre connaissance, que ce soit par exemple dans le Jura sur l'autoroute A39 ou encore par exemple sur l'A40 entre Mâcon et Genève. Ce qui fait la différence entre un bon et un mauvais conducteur, on le rappelle, ce sont des gestes simples, c'est la base, voie de droite, distance de sécurité et attention, zéro téléphone au volant. Je parlais des vacances, et bien pour préparer vos vacances de cet été, n'oubliez pas de vérifier l'état de votre voiture, c'est important. L'état de vos pneus également. Le risque de crevaison est bien sûr plus élevé quand il fait chaud et quand les pneus sont en mauvais état. Et je vous mets dans l'ambiance de l'été et des vacances avec ce tube, Tame Impala, avec Jenny, maintenant sur Autoroute Info. Et durant le prochain quart d'heure, on écoutera aussi un classique des Bee Gees ou encore Pony Pony Run Run. Bon week-end avec Autoroute Info.

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1: Obstacle à signaler en Seine-et-Marne, autoroute A6 en direction de Paris, à proximité de la sortie 16, ou peut-être même dans cette sortie 16 pour Nemours. Attention, il faut bien ralentir. On est 2 petits kilomètres après l'aire de service de Darvaux, autoroute A6 en Seine-et-Marne.

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1: Très bon week-end avec Autoroute Info. En plus, il va faire très très beau durant ces prochains jours, durant toute la semaine et durant tout le week-end sur tout le pays. Attention, obstacle signalé, c'est confirmé, c'est en Seine-et-Marne sur l'autoroute A6 en direction de Paris. Après le kilomètre 73, une pièce métallique gêne la circulation sur la voie de gauche. On est vraiment au niveau de la sortie 16 pour Nemours. Attention, il faut bien ralentir et activer les feux de détresse et vous serez bien sûr sur votre droite. Les services de sécurité APRR arrivent sur place d'un moment à l'autre pour dégager la chaussée. À 20h45, dans quelques minutes, on fera le point complet sur les conditions de circulation. En attendant, la playlist Autoroute Info pour bien démarrer votre week-end sous le soleil. Un classique de téléphone, Pony Pony Run Run. Et tout de suite, retour dans les années 70, 1977 avec les Bee Gees. Night Fever sur Autoroute Info.

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1: En Seine-et-Marne, autoroute A6 en direction de Paris, un patrouilleur intervient pour ramasser un obstacle qui gêne sur la voie de gauche. C'est après le kilomètre 71. On est vraiment à proximité de la sortie 15 pour Fontainebleau. Il faut bien ralentir ici.

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1: 20h45, excellent début de week-end. Attention, j'attire votre attention, obstacle à signaler, toujours en Seine-et-Marne. C'est sur l'autoroute A6 en direction de Paris, après le kilomètre 71. Il s'agit d'une pièce métallique qui gêne la circulation sur la voie de gauche. Le patrouilleur est sur place en ce moment même. Il traverse les voies, il est à pied. On est vraiment à proximité de la sortie 15 pour Fontainebleau, 2 km après la sortie 16 pour Nemours. Donc surtout, vous ralentissez bien, vous serrez sur votre droite et vous activez les feux de détresse. Sinon, à part ça, tout se passe bien, vous circulez dans de bonnes conditions sur l'autoroute A40, par exemple, entre Mâcon et Genève, ou encore dans l'est du pays, sur l'autoroute A36, pas de problème, du côté de Belfort, du côté de Besançon, par exemple. Vous préparez peut-être vos vacances de cet été, n'oubliez pas de vérifier l'état de votre voiture, c'est important, l'état de vos pneus également. Le risque de crevaison est bien sûr plus élevé quand il fait chaud et quand les pneus sont en mauvais état. Et tiens, je vous conseille de télécharger deux applications bien pratiques pour voyager cet été. SOS Autoroute pour être géolocalisé en cas de problème. Et bien sûr, l'application Autoroute Info pour être bien informé en temps réel. On sera en édition spéciale durant tout l'été pour vous accompagner sur la route de vos vacances. Et durant le printemps, il y a toujours beaucoup de zones de travaux, des zones de chantier abordées avec beaucoup de prudence. Par exemple, en Bourgogne, puisque j'évoquais l'autoroute A6, c'est bien un basculement de circulation. Ça veut dire que vous passez de l'autre côté du terre-plein central. Trafic qui est dévié. Attention, c'est du côté de la sortie 28 pour Mâcon Nord. Autre basculement de circulation, c'est en Bourgogne entre Beaune et Chalon-sur-Saône. On en a aussi dans l'est sur l'autoroute A5, un basculement de circulation sur une dizaine de kilomètres entre la sortie à 24 de Chaumont et l'autoroute A31 du côté de Langres.
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1: L'information trafic de retour dans les toutes prochaines minutes. Marianne Yotis pour vous accompagner ce soir et cette nuit. Et tout de suite, Alex Warren. On écoutera également durant le prochain quart d'heure un classique de Beyoncé ou encore Angèle avec Justice. Bon week-end sous le soleil avec Autoroute Info.

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1: Sur la 39 en direction de Dijon, un poids lourd est arrêté dans un refuge au kilomètre 125, c'est-à-dire après la bifurcation avec la 40. Attention, ce poids lourd transporte des matières dangereuses et conséquence, la voie de droite a été neutralisée dans ce secteur.

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1: Bonne soirée, bon week-end à tous, il est 21h.
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1: Et ça se passe plutôt bien ce début de week-end du côté des autoroutes alpines, du côté du réseau centre et sud-ouest de la France ou du réseau APRR. Le trafic est fluide et les conditions de circulation sont bonnes. Vous pouvez rouler l'esprit tranquille. Par contre, ça n'empêche pas de rencontrer sur votre trajet des véhicules en difficulté. C'est le cas par exemple sur la 39 en direction de Dijon. Un poids lourd transportant des matières dangereuses arrêté sur refuge au kilomètre 125, c'est-à-dire après la bifurcation avec la 40. Conséquence, la voie de droite a été neutralisée dans ce secteur. Pour vous qui êtes sur la 71 direction Bourget-Paris, une voiture arrêtée sur la bande d'arrêt d'urgence au kilomètre 358, c'est-à-dire après la sortie numéro 12.1 pour Combronde. Et sur la 40 en direction de Lyon et de Paris, de poids lourd arrêté sur la bande d'arrêt d'urgence au kilomètre 87, donc après le tunnel du Vieux, situé après le péage de Viry. Une nouvelle information qui nous concerne du côté de la 49 en direction de Valence. Il y aurait un chien aperçu sur la voie de gauche au kilomètre 7, c'est-à-dire après la bretelle de bifurcation qui arrive de la 48. Donc je rappelle, sur la 49 en direction de Valence, un chien qui se balade sur la voie de gauche. Restez particulièrement vigilant dans ce secteur. Pour vous qui êtes sur la 5 en direction de Paris, des obstacles viennent d'être signalés au kilomètre 193, c'est-à-dire après la sortie 24 pour Chaumont. Pour vous accompagner en musique sur les prochains kilomètres, on écoute une collaboration entre Angèle et le duo de Français Justice sur Autoroute Info. Bonne route à vous.

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1: Patrouilleur en train de ramasser des obstacles sur la 5 en direction de Paris. Une personne en train de ramasser des débris de pneus sur la voie de gauche au kilomètre 193. Donc après la sortie numéro 24 pour Chaumont et l'aire de Châteauvillain-Orge, restez particulièrement vigilant dans ce secteur et réduisez votre vitesse.

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1: Sur la 5 en direction de Paris, un patrouilleur est en train de ramasser des obstacles au kilomètre 193, donc après la sortie 24 Chaumont et l'aire de Châteauvillain-Orge. Une personne qui ramasse des débris de pneus sur la voie de gauche, restez particulièrement vigilante dans ce secteur. Prudence également sur la 49 en direction de Valence, avec un chien qui se maladerait sur la voie de gauche au kilomètre 7, c'est-à-dire après la bifurcation avec la 48. Restez prudent dans les deux sens, que vous alliez direction Valence ou direction Grenoble, car ce chien pourrait à tout moment tenter de traverser les voies. J'y reviens dans les prochaines minutes, mais avant cela, on poursuit la route avec Calogero et Passy.

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1: On retourne sur la 49 direction Valence pour appeler un chien qui serait à proximité des voies ou sur les voies même au kilomètre 7, c'est-à-dire entre la bifurcation avec la 48 et la sortie 11 pour Tulin. Si vous êtes présent dans les deux sens, restez prudent. L'animal aurait été aperçu sur la voie de gauche au kilomètre 7, donc sur la 49 direction Valence. Pour vous qui êtes sur la 39 en direction de Dijon, un poids lourd transportant des matières dangereuses est arrêté dans un refuge au kilomètre 125, c'est-à-dire après la bifurcation avec la 40.

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1: Sur la 36, direction Bonnet Paris, une voiture arrêtée sur bande d'arrêt d'urgence au kilomètre 165, c'est-à-dire après la sortie numéro 2.1 pour Arc et Senans.

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1: Sur la 49 en direction de Valence, un chien a été aperçu au kilomètre 7, c'est-à-dire entre la bifurcation avec la 48 et la sortie numéro 11 pour Tulin. L'animal se trouverait sur la voie de gauche. Restez quand même prudent dans les deux sens que vous allez direction Valence ou direction Grenoble, car ce chien pourrait à tout moment tenter de retraverser les voies. Gros plan sur un organisme peu connu du grand public et pourtant à la pointe de l'innovation, notamment en matière d'électromobilité, l'IFP Énergie Nouvelle. Son siège se situe en région lyonnaise, reportage de Franck Pellissier.
2: Successeur de l'Institut français du pétrole, créé à la sortie de la Première Guerre mondiale, l'IFPEN est devenu en 2010 un établissement public qui contribue à développer les technologies et matériaux du futur dans les domaines de l'énergie, du transport et de l'environnement. Et parmi ses missions, le développement de l'électromobilité. Richard Tilagone en charge de ces questions au sein de l'IFPEN.
3: On contribue à développer des machines électriques et des électroniques de puissance. Il y a des moteurs qui ont été conçus par les ingénieurs IFP. On est aussi impliqué dans les batteries, comprendre comment fonctionne une batterie, quelles sont ses problématiques de vieillissement, comment son état de santé évolue. Donc on a un panel de technologies, de solutions qui permettent de répondre à ces problématiques. Et d'une façon plus générale, on est aussi dans une offre de services d'aide à l'électromobilité. Un futur acheteur de dire, moi aujourd'hui je suis sur un véhicule thermique classique, je veux passer à un véhicule électrique, j'ai un trajet à faire classique, un Brest-Nice. Est-ce qu'avec mon véhicule électrique, je peux le faire dans de bonnes conditions? On a des plateformes qui permettent à des flottes de faire le choix d'électrification et comment, quel véhicule, quelle autonomie, quelle technologie il faut mettre en place. Donc on est aussi dans l'accompagnement pour que cette transition vers l'électrification se fasse.
2: L'IFPEN est aussi impliqué depuis longtemps.

0: important dans le développement des biocarburants avancés, comme en témoigne cet extrait d'une vidéo évoquant un projet lancé en 2008.
1: Développer de nouvelles filières de biocarburants est un des enjeux de notre mobilité. Aujourd'hui, nous sommes capables de développer un procédé de production de bioéthanol qui fasse appel à de nouvelles technologies et qui mobilise de nouvelles matières premières.
0: Fort de presque un millier de chercheurs, l'IFPEN est l'un des leaders mondiaux en matière de dépose de brevets. Richard Tilagone.
2: En fonction des domaines, l'IFP reste soit sur le podium, notamment la capture du CO2 ou tout ce qui est biocarburant. Sur d'autres secteurs, globalement, on est souvent dans les top 10 ou les top 20. Là encore, ce sont des classements mondiaux. Donc souvent, il y a de la France bashing. C'est dommage parce que sur le domaine de la recherche, la France est un pays dans lequel on fait beaucoup d'innovation et qui se traduit par beaucoup de brevets.
0: L'IFPEN dépose en moyenne 150 à 160 nouveaux brevets chaque année. 80% d'entre eux sont dédiés aux technologies vertes.

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1: Sur la 6 en direction de Paris, un véhicule arrêté au kilomètre 103, c'est-à-dire après la sortie numéro 17 pour Courtenay dans le secteur de l'aire de la

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2: Sur la 39 dans le département du Jura, un chevreuil a été aperçu sur les voies de circulation, kilomètre 56, donc entre la sortie numéro 6 pour Dole Centre et 7 pour Poligny.

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1: Bonne soirée, bonne route à vous qui nous écoutez sur Autoroute Info. Je rappelle toujours deux animaux aperçus sur les voies. Le premier sur la 39 dans le département du Jura. Un chevreuil qui se balade sur les voies, kilomètre 56, donc entre la sortie 7, Poligny, et la sortie numéro 6 pour Dole-Centre. Restez prudents dans les deux sens, que vous alliez direction Dijon ou Bourg-en-Bresse, car cet animal pourrait se trouver dans n'importe lequel des sens de circulation. Autre animal sur les voies, c'est sur la 49. En direction de Valence, un chien a été aperçu sur la voie de gauche, donc après la bifurcation avec la 48. Les équipes de sécurité sont sur place pour tenter de le récupérer. On part sur la 71 en direction de Bourges et de Paris. Une voiture arrêtée sur bande d'arrêt d'urgence au kilomètre 358, donc après la sortie 12.1 pour Combronde. Et sur la 39, direction Dijon, un poids lourd transportant des matières dangereuses arrêté sur l'accotement et dans un refuge au kilomètre 125, donc après la bifurcation avec la 40. Mais comme ce poids lourd transporte des matières dangereuses, la voie de droite a été neutralisée dans ce secteur. Sur la 40 en direction de Paris, deux poids lourds empannés sur bande d'arrêt d'urgence au kilomètre 87, c'est-à-dire après le tunnel VUH situé après le péage de Viry. Et sur la 6 en direction de Paris, un fourgon arrêté sur la voie de droite et la bande d'arrêt d'urgence au kilomètre 103, c'est-à-dire après la sortie numéro 17 pour Courtenay. On s'intéresse tout de suite à l'actualité en France et dans le monde avec les titres de France Info.
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3: L'Iran et le médiateur pakistanais affirment en tout cas tous les deux ce soir qu'un accord avec les États-Unis est proche pour mettre fin à 3 mois et demi de guerre au Moyen-Orient. Un haut responsable américain affiche également un ton optimiste, même si la version du texte donnée par les médias iraniens ce vendredi diffère sensiblement de celle de Donald Trump. Les obsèques de Bernadette Chirac, elles ont eu lieu cet après-midi en la basilique Saint-Clotilde à Paris, dans le 7e arrondissement, toute proche de la chapelle où elle et Jacques Chirac s'étaient mariés, où s'étaient également tenus les obsèques de leur fille aînée, Laurence, en 2016. La veuve de l'ex-chef de l'État est décédée vendredi dernier, elle avait 93 ans. Et puis, rescapé d'une échappée fleuve, le Belge Maxime Van Gils remporte la 6e étape du Tour cycliste Auvergne-Rhône-Alpes, l'ex-Dauphiné. C'était tout à l'heure à Crest-Voland, en Savoie. Le prodige français Paul Sexas a lui repris du temps à la plupart des favoris en passant à l'attaque dans la montée finale.
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1: On poursuit la route tout de suite avec un duo entre Dizzy et Théodora sur Autoroute Info. Bonne route à vous.

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2: Sur la 6 en direction de Paris, un véhicule arrêté sur bande d'arrêt d'urgence proche de la voie de droite au kilomètre 39, c'est-à-dire après la sortie numéro 13 pour Milly-la-Forêt.

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1: Un chien se balade toujours sur la 49 en direction de Valence, sur la voie de gauche au kilomètre 7. Donc après la bifurcation avec la 48, les équipes de sécurité sont sur place pour tenter de le récupérer. Autre animal qui se balade sur les voies, c'est sur la 39 dans le département du Jura. Un chevreuil se trouverait sur les voies au kilomètre 56, donc entre la sortie 7 Poligny et la sortie 6 pour Dole-Centre. J'y reviens dans les prochaines minutes, mais avant cela, on poursuit la route avec Vianney.
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1: Sur la 36 en direction de Bonne et de Paris, des sangles de poids lourds signalés au kilomètre 169, c'est-à-dire après la sortie numéro 2.1 pour Arcis-Senans.

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1: Pas mal d'événements à vous rappeler. D'abord sur l'A36 en direction de Bonne et de Paris, des sangles de poids lourds ont été signalés au kilomètre 169, donc après la sortie numéro 2 pour Dole. Et si vous êtes toujours sur l'A36 en direction de Bonne et de Paris, au kilomètre 165, donc après la sortie de Point pour Arc-et-Sénan, il y a un véhicule à arrêter sur la bande d'arrêt d'urgence au kilomètre 165 après l'aire de Romanges. Pour vous qui êtes sur l'A40 dans le département de la Haute-Savoie, des biches ont été aperçues à proximité des voies entre la bifurcation à 23, la sortie 14 pour Annemasse et la sortie 13 points pour Archan. Et sur la 40 en direction de Lyon et de Paris, de poids lourds, toujours arrêtés sur la bande d'arrêt d'urgence au kilomètre 87, donc après le tunnel du Vuage situé après le péage de Viry. Les opérations de dépannage sont en cours. Un poids lourd aussi en difficulté sur la 39 direction Dijon. Poids lourd qui transporte des matières dangereuses et qui est arrêté sur dans un refuge au kilomètre 125. Donc après la bifurcation avec la 40, conséquence, la voie de droite a été neutralisée. Les gendarmes, les équipes de sécurité, maintenant un dépanneur, sont présents sur les lieux. On reste sur la 39, cette fois-ci dans le département du Jura. Un chevreuil a été aperçu sur les voies au kilomètre 56, donc entre la sortie 7 Pouligny et la sortie numéro 6 pour Dole. Et si vous êtes sur la 49 en direction de Valence, chevreuil se trouverait sur l'accotement au kilomètre 7. Donc après l'arrivée par la 48, les équipes de sécurité sont sur place. Sur la 6 en direction de Paris, un véhicule arrêté sur la bande d'arrêt d'urgence au kilomètre 39. Donc après la sortie numéro 13 pour Pouligny-la-Forêt, véhicule arrêté proche des bois. Et sur la 6, toujours en direction de Paris, il y a une voiture, un fourgon arrêté sur la bande d'arrêt d'urgence et la voie de droite au kilomètre 103, donc après la sortie 17 pour Courtenay. Enfin, sur la 71, en direction de Bourget de Paris, une voiture arrêtée sur bande d'arrêt d'urgence au kilomètre 358, donc après la sortie 12 points pour Combronde. Puisque je vous ai parlé de pas mal de véhicules en panne, c'est l'occasion de parler de ce qu'il faut faire si vous êtes en panne sur autoroute. Et Nadine Navéchel des autoroutes à Pereire nous livre quelques conseils au micro d'Élise Valade.
2: Ce qui est important, c'est de s'arrêter en toute sécurité, de mettre ses warnings pour que le véhicule soit signalé comme étant en difficulté, et puis sortir rapidement du véhicule du côté de la barrière de sécurité avec tous les passagers, et puis mettre un gilet haute visibilité et appeler les secours. Pas d'appeler sa famille ou son assureur, c'est plutôt d'appeler SOS Autoroute ou la borne d'appel d'urgence pour que quelqu'un vous géolocalise et intervienne dans les meilleurs délais, et puis de ne pas non plus poser le triangle rouge sur l'autoroute. Il ne faut pas le mettre. Ici, déjà, vous vous mettez en danger. Et en plus, il ne restera pas visible longtemps puisque au premier poids lourd qui passe, il tombe. Et donc, du coup, sur l'autoroute, c'est interdit.
1: À noter que le délai pour un dépannage de poids lourds est d'une demi-heure et d'une heure pour les poids lourds. Une demi-heure pour les véhicules légers et une heure pour les poids lourds.
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1: Dans quelques minutes, nous parlerons des journées européennes de l'archéologie. Elles se déroulent du 12 au 14 juin un peu partout en France. Nous irons visiter des expositions à Clermont-Ferrand juste après la musique. La musique, c'est avec Manon Lisa sur Autoroute Info.

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1: Sur la 36 en direction de Bonne, les obstacles qui se trouvaient sur les voies au kilomètre 169, donc après la sortie 2 pour Dole, ont été ramassés. Il y a toujours un poids lourd qui se trouve arrêté, lui, sur la bande d'arrêt d'urgence dans ce même secteur. On part sur la 39 dans le département du Jura. Un chevreuil se trouverait toujours sur les voies au kilomètre 56, donc entre la sortie 7 Poligny et 6 pour Dole Centre. Et tout de suite, un sujet de la rédaction. Le vendredi 12 juin, à l'occasion des Journées européennes de l'archéologie, l'Institut national de recherche archéologique préventive de Clermont-Ferrand propose plusieurs expositions gratuites consacrées à nos ancêtres les Gaulois. Reportage de Géraldine Milla.
2: Ces Journées européennes de l'archéologie permettent pour le grand public de découvrir pour la première fois de véritables trésors et autres curiosités. Ce sera le cas notamment à Clermont-Ferrand, comme nous le présente Christelle Fraisse, chargée de développement culturel et communication à l'INRAP Auvergne-Rhône-Alpes.
3: Pour notre ouverture, on a plein de choses un petit peu nouvelles, avec la présentation du mobilier archéologique du 6e siècle avant Jésus-Christ, d'une fouille qu'on a réalisée à Crozier-le-Neuf dans l'Allier, avec plusieurs épées, des vases, des fibules de cette période qui ont des décors assez exceptionnels et qui, pour l'instant, n'ont jamais été présentés au public.
2: Et puis, autre thématique dans la thématique, c'est une partie plus sur l'alimentation.
3: Oui, nous avons une collègue donc, qui est archéobotaniste qui, en fait, fera une petite présentation sur l'alimentation des Gaulois à partir des dernières trouvailles, recherches faites sur la grande plaine de la Limagne et en partie les dernières fouilles qui ont été faites sur le plateau de Gergovie. C'est l'étude des graines trouvées en fouilles, graines carbonisées, mais aussi des restes d'alimentation sur des sites gaulois de la région.
2: Qu'est-ce qu'on va découvrir d'autre?
3: Alors, il y aura une autre présentation avec Sylvain Faucra, qui est donc notre collègue archéozoologue, qui va en fait nous parler d'une découverte qui est assez ancienne, il y a une vingtaine d'années, sur la commune de Le Sandre, une fosse avec 8 chevaux et 8 cavaliers avait été trouvée. Et c'est vrai que depuis, il a travaillé avec d'autres chercheurs sur les restes humains et les restes d'animaux, des chevaux. Cette fosse avait été annoncée contemporaine de la guerre des Gaules, mais ce n'est peut-être pas le cas. Mais là, je ne vais pas tout dire, il faut venir le voir.
2: Et pourquoi pas profiter aussi de ces Journées européennes de l'archéologie pour aller au musée de Gergovie et voir l'exposition « L'étoffe d'un Gaulois », une immersion à la fois ludique et scientifiquement documentée au cœur de la mode gauloise.

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1: Un bon week-end à tous, bonne soirée, il est 22h.
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1: Nouvelle information concernant le département de l'Isère. Sur la 48 en direction de Lyon, un piéton marcherait sur la bande d'arrêt d'urgence au kilomètre 91, c'est-à-dire dans le secteur de la sortie 14 pour Saint-Égrève. On reste dans le département de l'Isère. Sur la 49 direction Valence, un chevreuil se trouverait à proximité des voies sur l'accotement au kilomètre 7, c'est-à-dire après l'arrivée par la 48. Les équipes de sécurité sont sur place. Autre animal aperçu à proximité des voies, c'est sur la 40. Des biches se trouvent au kilomètre 60, donc dans le secteur de la sortie. 13 points pour Archon. Et sur la 40 en direction de Lyon et de Paris, deux poids lourds toujours arrêtés sur bande d'arrêt d'urgence au kilomètre 87, donc après le tunnel du VUH, situé après la barrière de péage de Viry. Deux poids lourds qui sont accidentés donc sur la bande d'arrêt d'urgence. Et sur la 39 en direction de Dijon, un poids lourd transportant des matières dangereuses est arrêté sur l'accotement et sur dans un refuge au kilomètre 125, donc après l'arrivée par la 40. Les équipes de sécurité, les gendarmes et un dépanneur sont sur place, mais comme ce poids lourd transporte des matières dangereuses, la voie de droite a été neutralisée dans ce secteur. Toujours sur la 39, cette fois-ci dans le département du Jura, un chevreuil se baladerait sur les voies au kilomètre 56. On contrôle la sortie 7 pour Ligny et 6 pour Dole-Centre. Partout ailleurs, tout se passe bien, le trafic est fluide et les conditions de circulation sont bonnes. Que se passe-t-il en France et dans le monde? De la réponse avec les titres de France Info.
2: Tristesse et colère, la cérémonie d'adieu à Liana a eu lieu cet après-midi dans le cimetière de Florence.
3: Des centaines de personnes ont assisté à cette cérémonie. La collégienne âgée de 11 ans avait été retrouvée morte jeudi dernier dans un silo agricole dans le Gers. Le maire de Florence a souligné l'absolue dignité selon lui face à l'épreuve des parents de la fillette. EDF envisage d'abaisser la production d'électricité dans son parc nucléaire et plus particulièrement sur le site de Saint-Alban en Isère à compter de mardi prochain, en raison des conséquences des fortes chaleurs attendues sur la température des eaux du Rhône. Le thermomètre devrait en effet à nouveau atteindre des sommets en France dans les prochains jours. Au lendemain d'un énième revirement de Donald Trump sur la guerre au Moyen-Orient, un haut responsable américain estime ce soir à 80 à 85% la probabilité qu'un accord soit signé avec l'Iran dans les prochains jours et qu'il inclura le Liban. Le chef de la diplomatie iranienne lui estime ce soir qu'Israël cherche à faire échouer un éventuel accord avec Washington. Eux avaient été champions olympiques en danse sur glace à Milan il y a 4 mois. Guillaume Cizeron et Laurence Fournier-Baudry annoncent qu'ils vont poursuivre leur association avec l'ambition de viser les JO 2030 dans les Alpes françaises.
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1: Avant de repartir sur la suite du programme, un véhicule signalé arrêté sur la 39 direction Bourg-en-Bresse. Une voiture sur bande d'arrêt d'urgence au kilomètre 75, c'est-à-dire après la sortie numéro 7 pour Poligny. On repart en musique tout de suite avec un duo, Jack et Carla. On écoute un extrait de leur nouvel album commun, Oxygène, tout de suite sur Autoroute Info.

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1: Les obstacles sur la 43 en direction de Chambéry, des débris de pneus signalés sur les Vaux, kilomètre 30, c'est-à-dire après la sortie 6 pour Villefontaine. Toujours dans le département de l'Isère, sur la 48 en direction de Lyon, un piéton marche à proximité des Vaux, kilomètre 91, donc dans le secteur de la sortie 14 pour Saint-Égrève. J'y reviendrai dans les prochaines minutes. Et en attendant, on continue la route avec Muse sur Autoroute Info.

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1: Sur la 31 en direction de Nancy, un piéton est en train de marcher dans une zone de balisage au kilomètre 195, c'est-à-dire après la sortie numéro 10 pour Neufchâteau. Une personne qui est en train de déplacer les cônes de chantier qui se trouve dans cette zone de balisage.
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1: Sur la 19 en direction de Lassis et d'Orléans, une moto se trouve arrêtée sur la bande d'arrêt d'urgence au kilomètre 12, c'est-à-dire après la sortie numéro 1 pour sens. Attention, moto abandonnée sur la bande d'arrêt d'urgence. Restez prudent dans ce

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1: On retourne sur la 48 en direction de Lyon. Une personne marche sur la bande d'arrêt d'urgence au kilomètre 91, donc dans le secteur de la bretelle sortie numéro 14 pour Saint-Égrève. Sur la 49 en direction de Valence, un chevreuil aperçu sur l'accotement au kilomètre 7, donc après l'arrivée par la 48, les équipes de sécurité sont sur place. On reste dans le département de l'Isère sur la 43 direction Chambéry. Il y a des débris de pneus et des morceaux de plastique aux alentours du kilomètre 31, donc dans le secteur de la sortie 7 pour l'île d'Abo. Et en Haute-Savoie, sur la 41 Nord, en direction de Chambéry, un véhicule arrêté sur la voie la plus

0: de chantier sur les voies, kilomètre 195. Donc après la sortie numéro, après la bretelle de sortie numéro 10 pour Neufchâteau. Et si vous êtes sur la 39 en direction de Dijon, un poids lourd transportant des matières dangereuses est arrêté sur l'accotement, kilomètre 125. Donc après la bifurcation avec la 40, les opérations de dépannage sont en cours et la voie de droite est toujours neutralisée dans ce secteur.
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0: On poursuit la route tout de suite avec Taylor Swift sur Autoroute Info. Bonne route à vous.

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1: Sur la 31 en direction de Nancy, un véhicule arrêté tout feu éteint sur la bande d'arrêt d'urgence au kilomètre 63, c'est-à-dire après la sortie numéro 4 pour Vesoul.

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1: Un piéton toujours à proximité des voies de l'A31 en direction de Nancy. Piéton qui se trouve dans une zone de balisage au kilomètre 195, donc une dizaine de kilomètres après la sortie 10 Neufchâteau. Il sera en train de déplacer des cônes de chantier dans ce secteur sur la 48 en direction de Lyon. Un piéton là aussi qui marcherait sur la bande d'arrêt d'urgence au kilomètre 91, donc dans le secteur de la sortie 14 pour Saint-Égrève.

0: Pour certains d'entre vous, les trajets en voiture peuvent être source de stress, en particulier lorsqu'il y a des bouchons. Des situations propices à la formulation de quelques jurons. D'où viennent-ils et à quoi servent-ils? Antoine Oppart est allé à la rencontre d'une spécialiste de la question.
1: Mais c'est pas vrai, il avance pas. Hein. Il bloque tout le monde là. Bon, vas-y, double-le.
2: Je ne peux pas.
1: Double-le. Mais dépasse-le sur la gauche là. Non mais. Et repasse ton permis, pauvre type.
3: Les insultes, elles sont communes à tous les peuples, à toutes les époques, toutes les cultures, tout le temps.
4: Dominique Lagorgette est professeur en sciences du langage à l'Université Savoie-Mont-Blanc à Chambéry.
3: C'est un acte de langage très important parce que ça régule le conflit social avant d'en arriver au coup. Bon, parfois, c'est ça qui déclenche le coup, me direz-vous, vous avez raison.
4: Les jurons seraient apparus en même temps que le blasphème, donc dès l'émergence des religions. Et les proférer ferait du bien à celui qui les prononce.
3: Il y a eu une étude il n'y a pas très longtemps, une étude de neurologue qui montre qu'en fait, quand on est très énervé, par exemple, on va lâcher des jurons et ça va calmer. Et réellement, ça libère des antalgiques.
2: C'est pas vrai qu'il est lent, celui-là, merde !
1: Ça va, calme-toi, le loup !
2: Oh, tu roules ou t'as besoin d'une vite, là ?
1: Tu vois pas qu'il a calé ?
2: Eh bien, il a calé, c'est chez lui, merde ! Quand on sait pas faire, on fait pas ! Alors, tu mets les gaz !
3: Le juron, en fait, il va être là pour exprimer une frustration. Donc, à partir de là, plus vous allez être énervé dans votre voiture, vous êtes, mettons, bloqué, je sais pas, il y a une queue monstrueuse au péage, vous êtes bloqué depuis très longtemps, vous en voulez à la terre entière, en particulier à vos contemporains qui sont devant vous et qui n'avancent pas. Classique. Bon, vous n'allez pas descendre, a priori, de la voiture pour aller taper à leur fenêtre et leur parler de leur mère. Vous allez plutôt vous défouler comme s'ils étaient là. Vous allez jouer la scène de l'agression, et là vous êtes d'autant plus tranquille que généralement ils ne vous entendent pas. Vous faites sortir toute la tension qui était en vous sur l'autre, qui n'entendra jamais, donc c'est tout bénef, et en même temps, ça défoule, ça fait sortir la pression. C'est vraiment une soupape de sécurité.
4: L'insulte et le conflit verbal permet peut-être d'éviter d'en arriver aux mains.
3: Si ça va pas aux mains, en tout cas, ça sert à ça, oui.
4: Attention toutefois, nous ne faisons pas ici l'apologie de l'insulte. Proférer des jurons peut être dangereux. Vous ne savez pas forcément quel comportement peut adopter la personne en face de vous.

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1: Bonne soirée et bonne route à vous qui nous écoutez sur Autoroute Info. Pas mal d'événements rappelés. D'abord, la présence d'un piéton sur l'A48 en direction de Lyon, dans le secteur de la sortie 14 pour Saint-Égrève. Une personne marche sur la bande d'arrêt d'urgence. Autre piéton signalé, c'est sur l'A31 direction Nancy. Une personne qui est en train de déplacer des cônes de chantier dans une zone de balisage au kilomètre 195, donc environ 10 km après la sortie numéro 10 pour Neufchâteau. Pour vous qui êtes sur l'A31 en direction de Nancy, mais un peu en amont, il y a un véhicule arrêté sur la bande d'arrêt d'urgence au kilomètre 63, c'est-à-dire après la sortie numéro 4 pour Vesoul et Aigré, voiture arrêtée tout feu éteint sur la bande d'arrêt d'urgence. Votre véhicule arrêté tout feu éteint, c'est sur l'A71 en direction de Clermont-Ferrand. Une voiture, un camping-car arrêté tout feu éteint sur bande d'arrêt d'urgence au kilomètre 340, donc après la bifurcation avec l'A79. Un poids lourd en difficulté à rappeler sur l'A39 en direction de Bourg-en-Bresse, en direction de Dijon. Un poids lourd qui transporte des matières dangereuses sur accotement et conséquence, la voie de droite est neutralisée. Les opérations de dépannage sont en cours. Des opérations de dépannage en cours également sur l'A40 en direction de Lyon et de Paris. Deux poids lourds accidentés en train d'être dépannés sur bande d'arrêt d'urgence au kilomètre 87, donc après le tunnel du VUH situé après la barrière de péage de Viry. Pour vous qui êtes sur l'A40 également, j'en profite pour appeler la présence de ces biches à proximité des voies au kilomètre 60, donc entre la sortie 14 Almas et 13 points pour Archamps. Toujours en Haute-Savoie, sur la 41 Nord, en direction de Chambéry, un véhicule arrêté sur la voie la plus à droite, au kilomètre 127, donc après la sortie 16 pour Annecy-Centre. Les équipes de sécurité sont sur place. En Isère, sur la 43, en direction de Chambéry, des débris de pneus signalés sur les voies, kilomètre 31, c'est-à-dire dans le secteur de la sortie 7 pour l'île d'Abeau. Et sur la 19, en direction de la 5, il y aurait une moto et un piéton arrêtés sur la bande d'arrêt d'urgence, au kilomètre 13, c'est-à-dire après la sortie numéro 2 pour Sens et Saint-Valérien. On poursuit la route tout de suite avec les titres de France Info.
2: Qui s'exprime ce soir sur le contenu du projet d'accord avec les États-Unis.
3: Il prévoit la levée du blocus américain des ports iraniens, comme l'a dit un peu plus tôt un haut responsable américain sous couvert d'anonymat. Téhéran évoque aussi une nouvelle gestion du détroit d'Ormuz. Nous ne disons pas au revoir à un symbole, une lutte, mais à une enfant de 11 ans et demi. Les mots du maire de Florence dans le Gers lors des obsèques de Liana cet après-midi. Une cérémonie ouverte à tous a réuni plusieurs centaines de personnes avant son inhumation dans la plus stricte intimité. 15 ans de réclusion criminelle pour un homme de 39 ans reconnu coupable d'avoir violé et drogué sa compagne. La cour criminelle du Rhône est allée au-delà des réquisitions du ministère public. Cet ex-garde du corps échangeait avec Dominique Pénicaud pour bénéficier de son expérience. Le voyage du pape en Espagne se termine par une mésaventure. Un problème de moteur a été détecté sur son avion juste avant son départ des Canaries. Le souverain pontife a dû descendre de l'appareil. Il a quitté l'archipel à bord d'un jet mis à disposition par le roi d'Espagne.
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1: Pour les prochains kilomètres, on écoute Bruno Mars sur Autoroute Info. Bonne route à vous.

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1: Peut-on toujours signaler du côté de la 31 direction de Nancy une personne qui déplace des cônes de chantier dans une zone de balisage au kilomètre 195, c'est-à-dire après la sortie numéro 10 pour Neufchâteau, 10 km après cette bretelle de sortie. Un autre piéton signalé à proximité des voies, cette fois-ci plutôt sur la 19 en direction de la 5 de Paris et de Nancy, avec une personne qui marche au kilomètre 13, donc après la sortie 2 pour sens rive gauche dans l'autre sens en direction de la 6 et d'Orléans. Il y aurait une moto arrêtée sur la bande d'arrêt d'urgence après la sortie 1 pour sens.

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1: Un piéton toujours signalé à proximité de l'A31 en direction de Nancy. Une personne qui est en train de déplacer des cônes de chantier dans une zone de balisage au kilomètre 195, donc environ 10 km après la sortie numéro 10 pour Neufchâteau. Autre piéton qui se trouve à proximité des voies, c'est sur la 19 en direction de l'A5 de Paris et de Nancy. Il y a une personne sur la bande d'arrêt d'urgence au kilomètre 13, donc 5 km environ après la sortie 2 pour sens rive gauche. Et dans l'autre sens, en direction de l'A6 et d'Orléans, une moto a été abandonnée sur la bande d'arrêt d'urgence au kilomètre 12, donc après la sortie numéro 1 pour sens. Si vous êtes sur l'A39 en direction de Dijon, un poids lourd transportant des matières dangereuses est toujours arrêté sur l'accotement et dans un refuge au kilomètre 125, donc après la bifurcation avec l'A40. Les opérations de dépannage sont toujours en cours et conséquence, la voie de droite reste neutralisée. Deux poids lourds toujours en train d'être dépannés sur la bande d'arrêt d'urgence de l'A40 en direction de Lyon et de Paris. Deux poids lourds accidentés au kilomètre 87, donc après le tunnel UPH situé après le péage de Viry. Et toujours en Haute-Savoie, cette fois-ci sur l'A41 nord, direction Chambéry, une voiture arrêtée sur la voie la plus à droite au kilomètre 127, donc après la sortie numéro 16 pour Annecy-Centre. Il faut s'attendre à des difficultés de circulation importantes dans la région de Genève en raison du G7 qui se tient à partir de ce lundi en Haute-Savoie. Les détails avec Franck Pellissier.
2: D'abord, un point clé à retenir. Jusqu'à jeudi, seuls 7 postes aux frontières franco-suisses sur 38 resteront ouverts. Résultat, un trafic fortement concentré sur ces 7 points et des filtrages très importants à la douane. Les points noirs attendus, ce sont surtout les douanes de Bardonnay sur la 41 et de Vallard sur la 411. Les bouchons y seront plus importants que d'habitude, notamment aux heures de pointe. D'une manière plus générale, toute la zone entre Annecy et Genève sera sous tension avec des déplacements officiels et une forte concentration des flux. Le mieux serait donc d'éviter le secteur jusqu'à jeudi, de différer tout déplacement non indispensable et de privilégier le télétravail quand cela est possible.
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1: Dans le prochain quart d'heure, nous parlerons alpinisme et conquête du Mont Blanc. Nous vous ferons découvrir une exposition consacrée notamment à la fameuse compagnie des guides de Saint-Gervais en Haute-Savoie. Ce sera après la musique. La musique, c'est avec Benson Boone sur Autoroute Info. Bonne route à vous.

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1: Nouvelle information concernant l'A6 en direction de Lyon. Un fourgon est en train de rouler tout feu éteint sur la voie de droite au kilomètre 100, c'est-à-dire après la bifurcation avec l'A77. Et attention, le coffre serait entrouvert et il y aurait la possibilité donc que des choses tombent de ce fourgon. Restez particulièrement vigilants dans ce secteur. Direction Saint-Gervais-Mont-Blanc, en Haute-Savoie, une exposition exceptionnelle consacrée à l'histoire de la Compagnie des Guides et à l'ascension du plus haut sommet d'Europe est à découvrir. Reportage de Franck Pélissier.
2: C'est à la Maison Forte de Haute-Tour, ancienne bâtisse du XIIIe siècle, entièrement réhabilitée pour devenir un musée, qu'est présentée cette expo permanente. Déambulation avec Emma Legrand, directrice du service culture et patrimoine de Saint-Gervais.
3: On propose de découvrir l'histoire de la Compagnie des Guides de Saint-Gervais, les débuts de l'alpinisme, mais également toute l'évolution aussi du matériel à travers des films, de l'iconographie, des objets anciens. Et puis on a aussi des témoignages des guides qui parlent de leur métier aujourd'hui.
4: Cette compagnie, elle est plus que centenaire, je crois.
3: Oui, tout à fait. Elle a été fondée en 1864 à Saint-Gervais pour organiser en fait le travail des guides qui existait déjà au préalable depuis les tentatives d'ascension du Mont-Blanc dès le XVIIIe siècle.
2: L'occasion de découvrir du matériel d'alpinisme ancien.
3: On peut voir une doudoune en duvet, des chaussures en cuir assez lourdes avec les crampons, les guêtres. Tout ce matériel était beaucoup plus lourd à l'époque. On voit l'évolution aussi de la taille des piolets depuis l'alpenstock qui est un des premiers bâtons utilisés pour gravir les sommets jusqu'à aujourd'hui les derniers piolets ultra légers qui aident aussi à la performance en montagne.
2: Plusieurs pôles interactifs permettent également de s'immerger dans l'histoire de l'alpinisme.
3: Il y a notamment des vidéos qui sont présentées qui permettent aussi aux visiteurs de se rendre compte des paysages traversés, de l'altitude, du dénivelé, plus pour pouvoir éprouver quelque chose en même temps que les alpinistes.
2: Au deuxième étage du bâtiment, le visiteur plonge dans quelques-unes des aventures qui ont fait l'histoire de la Compagnie des Guides de Saint-Gervais.
3: Notamment le crash du Malabar Princesse qui a mis en lumière cette compagnie et notamment les 5 guides qui sont montés tenter de trouver des survivants près de l'épave.
5: Dans le massif du Mont Blanc, après 3 jours de péril dans la montagne de novembre, les 5 guides qui ont pu atteindre l'épave de constellation Malabar Princess ont regagné Saint-Gervais. Après avoir constaté l'absence de toute vie autour de l'appareil, les 5 hommes ont rejoint la vallée, porteurs de 3 sacs de courrier.
2: Cette exposition est visible toute l'année à la Maison Forte de Haute-Tour. Renseignements sur le site de l'Office du Tourisme de Saint-Gervais.

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1: Bonne soirée, bonne route à tous, il est 23h.
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1: Plusieurs véhicules en difficulté, c'est le cas par exemple sur la 6 en direction de Paris. Une voiture est arrêtée sur la bande d'arrêt d'urgence au kilomètre 339, c'est-à-dire après la sortie numéro 27 pour Tournu. Un piéton se trouve à proximité des voies. Un piéton également à proximité de la 19 en direction de la 5 pour qui mène à Paris et Nancy. Une personne qui est sur la bande d'arrêt d'urgence au kilomètre 13, donc après la sortie numéro 2 pour sens rive gauche. Dans l'autre sens, direction la 6 et Orléans, une moto a été abandonnée sur la bande d'arrêt d'urgence au kilomètre 12, donc après la sortie numéro 1 pour sens. On part sur la 31 en direction de Nancy. Un véhicule arrêté, tout feu éteint sur la bande d'arrêt d'urgence au kilomètre 63, c'est-à-dire après la sortie numéro 4 pour Vesoul et Gré. Vous qui êtes sur la 6 en direction de Lyon, un fourgon qui roule sur la voie de droite, tout feu éteint avec le coffre entrouvert. Restez prudent dans ce secteur, donc je le rappelle, qui se trouve après la bifurcation avec la 77. Et si vous êtes en Haute-Savoie sur la 41 nord en direction de Chambéry, une voiture arrêtée sur la bande d'arrêt d'urgence au kilomètre 127, et sur la voie la plus à droite et la bande d'arrêt d'urgence au kilomètre 127, donc après la sortie 16 pour Insistante, les équipes de sécurité et un dépanneur sont sur les lieux. Et en Haute-Savoie, sur la 40, dans les deux sens de circulation, restez prudents. Entre la sortie 14 Annemasse et 13 points pour Archon, des biches ont été signalées à proximité des voies. Côté trafic, tout se passe bien. Le trafic est fluide et les conditions de circulation sont bonnes. Tout de suite, on écoute les titres de France Info.
2: Et cette accélération donc dans les négociations entre les États-Unis et l'Iran.
3: Téhéran indique qu'un protocole d'accord sera signé à distance une fois finalisé, peut-être dans les prochains jours. Le texte de travail prévoit la levée du blocus américain des ports iraniens, déclare aussi l'Iran, comme l'a dit plus tôt un haut responsable américain sous couvert d'anonymat. Après la levée du veto hongrois, l'Union européenne reprendra formellement lundi les pourparlers avec l'Ukraine en vue de son adhésion. Si le pays parvient à boucler avec succès les négociations, ce qui devrait prendre plusieurs années. Son adhésion devra recueillir l'accord unanime des 27. Elle devra ensuite être ratifiée par chaque État membre. 5 ans de prison, dont 3 fermes, requis contre l'ex-maire de Saint-Étienne, Gaël Perdriot, jugé en appel à Lyon pour chantage à la sextape. Lui nie farouchement toute implication. Il a déjà passé 2 mois derrière les barreaux cet hiver en exécution provisoire de la peine prononcée en première instance. Et puis SpaceX réussit son entrée en bourse. Le titre a clôturé à plus de $160, presque 20% plus haut que le prix initialement défini par le groupe d'Elon Musk. La fortune de l'homme le plus riche du monde dépasse maintenant les 1000 milliards de dollars.
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1: On poursuit la route tout de suite avec Superbus et Kia sur Autoroute Info. Bonne route à vous.

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1: Sur la 40 Nord en direction de Chambéry, un véhicule en train d'être dépanné sur la voie la plus à droite au kilomètre 127, c'est-à-dire après la sortie numéro 16 pour Annecy-Centre. J'y reviendrai dans les prochaines minutes, mais avant cela, on poursuit la route avec Guillaume Grand sur Autoroute Info.
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1: Sur la 39 en direction de Bourg-en-Bresse, un véhicule arrêté à proximité des voies sur bande d'arrêt d'urgence au kilomètre 75, c'est-à-dire après la sortie numéro 8 après la sortie numéro 7 point pour Bletteron. Sur la 19 en direction de Lassis et d'Orléans, une moto abandonnée sur bande d'arrêt d'urgence au kilomètre 12, donc après la sortie 1%, c'est dans l'autre sens, direction la 5 en direction de Paris et de Nancy. Une personne marche sur la bande d'arrêt d'urgence dans ce même secteur. Sur la 6 en direction de Lyon, un fourgon roule sur la voie de droite, tout feu éteint après la sortie et la bifurcation avec la 77. Attention, le coffre de ce fourgon serait entrouvert et donc il pourrait y avoir des objets qui risquent de tomber sur les voies. Restez particulièrement vigilants dans ce secteur. Et sur la 6 en direction de Paris, une voiture arrêtée sur bande d'arrêt d'urgence proche de la voie de droite, au kilomètre 339. Donc après la sortie,

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1: Un accident signalé sur l'A6 en direction de Lyon. Au moins un véhicule impliqué au kilomètre 175, c'est-à-dire après la sortie numéro 20 pour Tonnerre. Sur l'A5 en direction de Paris, un poids lourd arrêté sur la bande d'arrêt d'urgence au kilomètre 54, c'est-à-dire après la bifurcation avec l'A19. Il arrive parfois que les stations de recharge pour les véhicules électriques soient prises d'assaut lors des départs en vacances. Dans quelques minutes, nous vous délivrons tout de suite quelques conseils pour éviter les désagréments des conseils de Franck Pellissier.
2: Avec de plus en plus de véhicules électriques en circulation, il arrive parfois, et notamment lors des journées de fort trafic, à l'occasion des grands départs en vacances, qu'il y ait de l'attente et donc une certaine crispation des conducteurs au niveau des bornes de recharge le long du réseau autoroutier. Pour éviter ces désagréments, écoutez les conseils de Bruno Bouvard, responsable du département installation commerciale chez APRR.
3: Soyez finalement un petit peu prévoyant, un petit peu plus peut-être que d'habitude. Anticipez en ayant recours au site internet, applications et autres planificateurs itinéraires comme Better Route Planet, PlugShare, ChargeMap ou Fully par exemple, qui peuvent finalement vous informer avant d'arriver sur l'aire du niveau d'occupation de la station de recharge. Du coup, gardez toujours un petit 20% d'autonomie si d'aventure la station sur laquelle vous aviez jeté votre dévolu était occupée pour aller sur la station suivante.
2: Autre information à savoir, toutes les aires de service des réseaux APRR, AREA et ALIAE sont équipées de stations de recharge à très haute puissance.
3: Elles ont en moyenne 8 points de charge. Des points de charge qui peuvent délivrer des puissances de 150 à 350 kW, soit même plus que ce que les véhicules.
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1: Des précisions concernant l'accident sur l'A6 en direction de Lyon. Deux véhicules impliqués, un fourgon sur la voie de gauche et un poids lourd sur la bande d'arrêt d'urgence, au kilomètre 175. Donc après la sortie numéro 20 pour Tonnerre et l'aire de la Grosse Tour.
3: Que l'on doit idéalement respecter dans l'intérêt de tous. Il faut savoir que le temps pour charger de 20% à 80% une batterie est à peu près le même que pour passer de 80% à 100% avec les chimies actuelles des batteries sur les véhicules. Donc, pour permettre de se recharger

0: tous en attendant un minimum de temps, eh bien, libérez la station dès lors que vous avez atteint un niveau de charge de 80%.
1: Enfin, sachez que le temps moyen pour une recharge à 80% des batteries de votre véhicule est d'environ 30 minutes. Il est donc inutile de le laisser brancher plus longtemps.

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1: Et je me rappelle cet accident sur la 6 en direction de Lyon. Un fourgon accidenté sur la voie de gauche au kilomètre 175. Donc après la sortie 20 pour Tonnerre et l'aire de la Grosse Tour. Et un poids lourd a percuté ce fourgon. Il se trouve sur la voie de droite. Et il y a 3 autres poids lourds sur la bande d'arrêt d'urgence. Donc je rappelle globalement, on a 4 poids lourds accidentés et un fourgon. Si vous êtes sur la 5 en direction de Paris, un poids lourd arrêté sur la bande d'arrêt d'urgence au kilomètre 54. C'est-à-dire après la sortie numéro 19 pour Nogent-sur-Seine et après la bifurcation avec la 19. On se rend d'ailleurs sur la 19 en direction de l'A6 et d'Orléans. Une moto abandonnée sur bande d'arrêt d'urgence au kilomètre 12. Donc après la sortie 1% dans l'autre sens, direction la 5, direction Paris et Nancy. Une personne marcherait toujours sur bande d'arrêt d'urgence après la sortie numéro 2 pour Sens. Si vous êtes sur la 6 en direction de Paris, un véhicule arrêté au kilomètre 339, c'est-à-dire après la sortie 27 pour Tournu. Et en Haute-Savoie, sur la 41 en direction Chambéry, une voiture toujours en train d'être dépannée sur la voie la plus à droite au kilomètre 127. Donc après la sortie numéro 16 pour Annecy-Centre, toujours en Haute-Savoie, cette fois-ci sur la 410 direction Chamonix. Des débris de pneus signalés sur les voies au kilomètre 157, donc après le péage de Saint-Martin-Bellevue. En Isère, sur la 43 en direction de Chambéry, un véhicule arrêté dans la bretelle qui permet de quitter l'aire du Vernet située après la sortie 8 pour Bourgoin-Jallieu. On s'intéresse tout de suite à l'actualité en France et dans le monde avec les titres de France Info.
2: Optimiste donc pour un accord signé avec Washington dans les prochains jours. Et à distance.
3: L'Iran, mais aussi le médiateur pakistanais, un haut responsable américain, affiche ce soir leur optimisme, même si la version du texte donnée par les médias iraniens diffère significativement de celle avancée un peu plus tôt par Donald Trump. Les collectifs de la scène techno appellent à manifester demain à Toulouse contre plusieurs textes de loi qui prévoient un durcissement des sanctions contre les organisateurs et les participants de free party, texte qu'ils jugent liberticide. EDF envisage d'abaisser la production d'électricité dans son parc nucléaire et plus particulièrement sur le site de Saint-Alban en Isère à compter de mardi en raison des conséquences des fortes chaleurs attendues sur la température des eaux du Rhône. Le thermomètre devrait en effet à nouveau atteindre des sommets en France dans les prochains jours. Et puis le football et le Canada qui arrachent le match nul un partout contre la Bosnie-Herzégovine pour son premier match du Mondial 2026. C'était tout à l'heure à Toronto. Rescapé d'une échappée fleuve, le Belge Maxime Van Gils remporte lui la 6e étape du Tour cycliste Auvergne-Rhône-Alpes, l'ex-Dauphiné. C'était ce vendredi à Crévolant en Savoie. Le prodige français Paul Sexas a lui repris du temps à la plupart des favoris en passant à l'attaque dans la montée finale.
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1: Pour les prochains kilomètres, on écoute Neka sur Autoroute Info. Bonne route à vous.
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1: Sur la 6 en direction de Lyon, un accident est en cours au kilomètre 175, donc après la sortie 20 pour Tonnerre et l'aire de la Grosse Tour. Un fourgon accidenté sur la voie de gauche qui a été neutralisé par les équipes de sécurité. Et il y aurait plusieurs poids lourds sur la bande d'arrêt d'urgence dans ce même secteur. J'y reviendrai dans les prochaines minutes, mais avant cela, on poursuit la route avec Jet sur Autoroute Info.

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1: Prudence sur la 6 en direction de Lyon. Un accident s'est produit, kilomètre 175, c'est-à-dire après la sortie 20 pour Tonnerre et l'aire de la Grosse Tour. Un fourgon accidenté sur la voie de gauche qui a été neutralisé et plusieurs poids lourds sur la bande d'arrêt d'urgence ou dans un refuge dans ce même secteur. Restez particulièrement vigilants lorsque vous passez dans cette zone. Dans le département de Lyon, toujours, mais sur la 5, cette fois-ci direction Paris, un poids lourd est arrêté sur la bande d'arrêt d'urgence au kilomètre 54, c'est-à-dire après la sortie, après la bifurcation avec la 19. Je reviens d'ailleurs sur cet accident sur la 6 en direction de Lyon. Il y aurait des débris dans le même secteur. Donc je rappelle, toujours après la sortie 20 pour Tonnerre et après l'aire de la Grosse Tour, il y aurait des débris dans le secteur de cet accident. Des obstacles également à rappeler sur la 410 en direction de Chamonix. Des débris de pneus signalés sur les voies kilomètre 157, donc après le péage de Saint-Martin-Bellevue. Et sur la 43 en direction de Chambéry, un véhicule en panne dans la bretelle qui permet de quitter l'aire qui se trouve après la bretelle de sortie numéro 8 pour Bourgoin-Jallieu. Les opérations de dépannage sont en cours dans ce secteur. Et sur la 40 en Haute-Savoie, des biches se trouveraient toujours à proximité des voies entre la sortie 14 Annemasse et 13 points pour Archamps. Pour ce week-end et le début de semaine prochaine, vous devez vous attendre à des perturbations du côté de la Haute-Savoie, notamment dans le bassin genevois, en raison du G7 qui se tient à partir de ce lundi. Les détails avec Franck Pélissier.
2: D'abord, un point clé à retenir. Jusqu'à jeudi, seuls 7 postes aux frontières franco-suisses sur 38 resteront ouverts. Résultat, un trafic fortement concentré sur ces 7 points et des filtrages très importants à la douane. Les points noirs attendus, ce sont surtout les douanes de Bardonnay sur la 41 et de Vallard sur la 411. Les bouchons y seront plus importants que d'habitude, notamment aux heures de pointe. D'une manière plus générale, toute la zone entre Annecy et Genève sera sous tension avec des déplacements officiels et une forte concentration des flux. Le mieux serait donc d'éviter le secteur jusqu'à jeudi, de différer tout déplacement non indispensable et de privilégier le télétravail quand cela est possible.
1: Et bien sûr, restez à l'écoute d'Autoroute Info pour suivre l'évolution du trafic en temps réel.
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1: Dans quelques minutes, nous ferons un bout de Rochemin en compagnie du chanteur Joseph Kamel. Mais avant cela, c'est après la musique. La musique, c'est avec une collaboration entre Angèle et le duo de Français Justice, de DJ Français Justice sur Autoroute Info. Bonne route à vous.

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1: Sur la 36 en direction de Mulhouse, un véhicule arrêté sur la bande d'arrêt d'urgence au kilomètre 191, c'est-à-dire après l'arrivée par la 31.

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1: Sur la 6 en direction de Lyon, un accident est toujours en cours au kilomètre 175. Donc après la sortie 20 pour Tonnerre et l'aire de la Grosse Tour, un fourgon sur voie de gauche, la voie de gauche qui a été neutralisée, et un poids lourd dans un refuge en ce même secteur. Attention, il y a beaucoup de débris sur la chaussée dans cette zone. Les équipes de sécurité ainsi que plusieurs véhicules de pompiers sont sur les lieux. Nous prenons maintenant la route avec Joseph Kamel. Avant de parler voyage, Xavier Ferrand lui a demandé de se présenter.
2: Et s'il me restait qu'un mot, je dirais qu'il n'y a pas plus beau qu'un dernier au revoir.
3: Joseph Kamel, c'est moi, un auteur, compositeur, interprète, franco-égyptien, musique allemande. C'est quelqu'un qui n'a pas envie de se mettre des étiquettes et du coup le terme variété me va bien, il y a un peu de tout.
4: Est-ce que vous avez un lieu qui vous fait du bien quand vous n'avez pas le moral? Vous allez où?
3: Mon jardin ou la terrasse de chez mes parents. C'est les deux endroits dans lesquels je me sens bien, je me ressource un peu là-bas. Et puis après, il y a aussi un studio que j'ai construit dans le sous-sol de chez mes parents avec un vieux piano, etc. Et il n'y a pas trop de fenêtres, donc je peux y aller en oubliant complètement le temps.
4: Allons plus loin peut-être que votre jardin. Est-ce qu'il y a un pays dans lequel vous êtes déjà allé et vous vous êtes dit, il faut absolument que j'y retourne?
3: Moi je suis égyptien, donc forcément j'ai grandi là-bas, c'est un pays qui m'est cher et dès que j'ai l'occasion d'y retourner, ça me fait du bien.
4: Parlons de l'Égypte, tiens, justement. Pour ceux qui nous écoutent, qui se disent, tiens, on va aller en Égypte, est-ce que vous auriez quelques conseils à leur donner, mais j'allais dire hors des sentiers battus?
3: Justement, ce serait ça, surtout ne faites pas... Enfin, moi, quand on me dit j'ai été en Égypte, j'ai fait une croisière sur le Nil, je fais oui, je comprends, mais ce serait comme ne visiter la France qu'en prenant la Seine et en faisant Paris, on arrive à Rouen, on revient. C'est dommage, quoi. C'est un pays où il faut prendre son temps et ne pas négliger le Caire, parce que beaucoup de gens ils passent comme ça en se disant c'est mon point d'arrivée et après je vais voir les pyramides, nanana. L'Égypte, c'est évidemment toute l'égyptologie, etc., mais il y a aussi toute une histoire qui arrive après et qu'il faut découvrir, qui est sublime.
4: Merci beaucoup, Joseph Kamel, pour ce voyage. Merci à vous.
3: Merci, c'était un plaisir.

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1: Bonne soirée, bonne route à tous. Les minuit.
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1: Un nouvel accident s'est produit sur la 39 en direction de Bourg-en-Bresse. Il y aurait au moins un véhicule impliqué au kilomètre 122, c'est-à-dire après la sortie numéro 10 pour Saint-Trivier. Autre accident toujours en cours, c'est sur la 6 en direction de Lyon. Un fourgon accidenté sur la voie de gauche au kilomètre 175, donc après la sortie 20 tonnerres et l'aire de la Grosse Tour. La voie de gauche a été neutralisée, mais prudence dans ce secteur, il y a beaucoup de débris sur la chaussée. Restez particulièrement vigilants et réduisez votre vitesse. Il y a aussi un poids lourd dans un refuge, plusieurs véhicules de pompiers et les équipes de sécurité. Pour vous qui êtes sur la 5 en direction de Paris, un poids lourd est toujours en panne sur la bande d'arrêt d'urgence au kilomètre 54, donc après la bifurcation avec la 19. Sur la 36 direction Mulhouse, une voiture arrêtée sur bande d'arrêt d'urgence au kilomètre 191, donc peu après l'arrivée par la 31. Et sur la 41 nord en direction de Genève, un chevreuil écrasé a été signalé sur les bois au kilomètre 155, c'est-à-dire après le péage de Saint-Martin-Bellevue et le tunnel du Montsion. Et si vous êtes en Haute-Savoie, sur la 40 entre la sortie 14 pour Annemasse et 13 points pour Archand, dans le bassin genevois, il y aurait toujours des biches signalées à proximité des voies. Nous prenons maintenant la route avec nous allons maintenant parler du don du sang. Le don du sang est un geste qui peut sauver des vies. Marie-Luce Bouenec, biologiste médicale à l'établissement français du sang à Dijon, nous détaille d'abord les critères requis pour être donneur. Elle est au micro de Jérémy Esclavard.
2: Pour donner son sang, il faut avoir 18 ans et moins de 70 ans. Il faut avoir un poids supérieur à 50 kilos. Les femmes peuvent donner 4 fois par an, les hommes 6 fois par an. Et on n'a pas besoin d'être à jeun. Il faut bien s'hydrater avant de venir.
3: Quand c'est la première fois qu'on veut donner, on vient, on répond à un questionnaire. Et c'est bon ou il y a quand même une période entre le moment où on vient et le moment où on donne notre sang?
2: Quand vous venez, vous remplissez un questionnaire, vous voyez un médecin et ensuite vous faites le don de sang, si vous êtes éligible. C'est tout de suite après la consultation médicale. Un don de sang total, c'est environ 20 minutes, sachant qu'il faut rester pour prendre une collation, pour qu'on puisse surveiller s'il n'arrive rien ou s'il n'y a pas de conséquences sur le don.
4: Des dons de sang, il en faut bien évidemment tout au long de l'année, mais il arrive que pendant certaines périodes, les stocks soient en tension. Marie-Luce Bouenec.
2: Il faut comprendre que les besoins, ils sont permanents. Alors, il est vrai que les périodes de congé, les périodes de pont, on sait qu'on va avoir moins de donneurs. On essaye d'anticiper pour collecter en amont un peu plus parce qu'on sait qu'on va avoir des périodes de tension. On essaye de réguler comme ça, mais il faut vraiment que les donneurs se mobilisent en permanence et on peut donner sur son lieu de vacances. C'est pas parce qu'on n'est pas chez soi ou dans sa région qu'on ne peut pas donner, puisqu'on peut donner sur l'ensemble du territoire national et qu'il y a des collectes régulières.
3: Est-ce que vous avez un conseil ou quelque chose à dire à ceux qui n'ont jamais donné et qui hésitent à franchir le pas?
2: Alors, le don, c'est quelque chose qui, je trouve, est valorisant pour soi-même, très important pour quelqu'un qui en a besoin. Et je pense que l'appréhension qu'on peut avoir, peut-être du prélèvement, peut-être de l'aiguille, en fait, il faut venir l'avoir fait et voir comment ça se passe. Les équipes qui prélèvent, elles font tout pour que ça se passe très très bien, que les gens soient vraiment à l'aise. Les maisons du don sont des endroits qui sont très confortables, j'allais dire. Tout est fait pour que le donneur se sente bien.
4: Pour répondre aux besoins, il faut 600 dons de sang par jour en Bourgogne-Franche-Comté, un chiffre qui monte à 10 000 au niveau national.

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1: Sur la 6 en direction de Lyon, un accident est toujours en cours au kilomètre 175, c'est-à-dire après la sortie 20 pour Tonnerre et l'aire de la Grosse Tour. Un fourgon accidenté sur la voie de gauche et un poids lourd sur la dans un refuge. Dans ce même secteur, donc la voie de gauche a été neutralisée. Attention, il y a des débris dans ce secteur. Les équipes de sécurité et plusieurs véhicules de secours sont sur les lieux. Sur la 39 en direction de Bourg-en-Bresse, un accident est aussi en cours au kilomètre 122, c'est-à-dire dans la bretelle sortie numéro 10 pour Coligny. Une voiture qui est accidentée en plein milieu de cette bretelle. Ça risque d'être compliqué si vous souhaitez quitter l'autoroute par cette bretelle. Dans le département de Lyon, sur la 5 direction Paris, un poids lourd en panne sur la bande d'arrêt d'urgence au kilomètre 54, donc après la bifurcation avec la 19. Dans le département de la Côte d'Or, sur la 36 direction Mulhouse, une voiture arrêtée sur bande d'arrêt d'urgence au kilomètre 191, donc après la bifurcation avec la 31. Ce week-end et en début de semaine prochaine, il va y avoir des perturbations du côté de la région Rhône-Alpes et particulièrement en Haute-Savoie, dans le bassin genevois, en raison du G7 qui va se tenir. Des explications avec Franck Pélissier.
2: D'abord, un point clé à retenir. Jusqu'à jeudi, seuls 7 postes aux frontières franco-suisses sur 38 resteront ouverts. Résultat, un trafic fortement concentré sur ces 7 points et des filtrages très importants à la douane. Les points noirs attendus, ce sont surtout les douanes de Bardonnay sur la 41 et de Vallard sur la 411. Les bouchons y seront plus importants que d'habitude, notamment aux heures de pointe. D'une manière plus générale, toute la zone entre Annecy et Genève sera sous tension avec des déplacements officiels et une forte concentration des flux. Le mieux serait donc d'éviter le secteur jusqu'à jeudi, de différer tout déplacement non indispensable et de privilégier le télétravail quand cela est possible.
1: Et bien sûr, restez à l'écoute d'Autoroute Info pour suivre l'évolution du trafic en temps réel.
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1: Patrouilleur, un métier pas comme les

est l'un des postes de contrôle de l'autoroute. Il est situé à côté de Dijon. Les opérateurs y surveillent un vaste réseau de caméras et peuvent ainsi vérifier le bon déroulement des opérations sur le terrain et déclencher des moyens supplémentaires pour aider le patrouilleur dans sa mission.

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1: Un accident toujours en cours sur l'A6 en direction de Lyon. Un véhicule accidenté, un fourgon accidenté sur la voie de gauche au kilomètre 175, c'est-à-dire après la sortie numéro 20 pour Tonnerre et l'aire de la Grosse Tour. Un poids lourd est accidenté également dans un refuge. Plusieurs véhicules de pompiers sur place et les équipes de sécurité. La voie de gauche est neutralisée, mais attention, il y a des débris sur la chaussée dans ce secteur. Restez vigilants si vous passez dans cette zone. On reste dans le département de Lyon sur l'A5 direction Paris. Un poids lourd en panne sur la bande d'arrêt d'urgence au kilomètre 54, c'est-à-dire après la bifurcation avec la 19. Sur la 36 en direction de Mulhouse, une voiture arrêtée sur bande d'arrêt d'urgence au kilomètre 191, c'est-à-dire après la bifurcation avec la 31. Et sur la 39, direction Bourg-en-Bresse, une voiture en panne dans la bretelle de sortie numéro 10 pour Coligny. Partout ailleurs, ça se passe bien, le trafic est fluide et les conditions de circulation sont bonnes. Direction Felbio en Haute-Marne, où les 4 et 5 juillet prochains, le comité de promotion et de développement de la vannerie organise son premier salon des métiers d'art. Myriam Boyed a poussé les portes de la maison de la vannerie de Felbio pour y rencontrer un maître en la matière.
2: L'osier, ça vient de la famille des saules. En France, il y a à peu près 300 variétés de saules, mais il y en a à peine 10%, c'est-à-dire à peine 30 variétés utilisables en vannerie, qui sont tressables.
3: Pierre-Yves Veillard est vannier professionnel et guide à la maison de la vannerie. Une exposition sur 3 étages retraçant l'histoire de l'osiericulture et plus de 200 pièces réalisées en osier, dont l'objet à l'origine du mot vannerie.
2: Notre emblème, c'est le vent, qui était un panier qui servait à séparer le blé de ses impuretés, à vanner le blé. Et c'est un objet qui était tressé très très étanche.
3: Historiquement, la vannerie était majoritairement consacrée à l'agriculture, la récolte ou encore le transport.
2: On a tout ce qui était la vannerie pour la vendange, la haute de vendangeur. On travaillait avec un osier qui était très tassé et le jus pouvait même ne pas passer à travers tellement il était tassé. Il y a des égrappoirs, ça servait pour mettre sur le tonneau quand on versait la vendange et on égrappait, c'est-à-dire qu'on passait avec les mains et ne tombait que les grains de raisin. Il y a tout ce qui était lié à l'enfance aussi. L'ancêtre de la turbulette, on mettait l'enfant à l'intérieur et avec ça, il apprenait à se tenir un peu debout.
3: Alors du coup, c'est du solide.
2: Ah oui, c'est de toute façon la vannerie, on va dire, de tradition française qui est encore enseignée donc à l'école, puisque Felbio a la chance d'avoir la seule école nationale qui existe. On apprend ces techniques qui sont des techniques de qualité. C'est la démarche qu'a la vannerie française par rapport à ce qu'on peut voir comme autre vannerie avec un souci moindre au niveau de la qualité.
3: Il faut savoir que la vannerie était un savoir-faire transmis de génération en génération depuis des milliers d'années. Aujourd'hui, la grande majorité des vanniers ont disparu. Pierre Veillard.
2: C'est parce qu'ils étaient des fois très spécialisés dans certains produits et puis ce produit a, pour X raisons, a disparu, surtout parce qu'il y a eu le plastique qui est arrivé. Ici, les vanniers, à chaque fois, ont su évoluer, se questionner et c'est ce qu'on fait toujours aujourd'hui. On travaille de plus en plus avec des designers, des architectes, on travaille de plus en plus avec d'autres métiers d'art, du bois, du métal, de la céramique, du verre, pour créer d'autres œuvres. Et ça, c'est ce qui va permettre la pérennité du métier.
3: Le village de Felbio est accessible via la sortie 6 ou 7 de l'autoroute A31.

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1: La patrouilleur va traverser les voies de la 5A en direction de Paris-Est et de la Nationale 104 au kilomètre 1, c'est-à-dire après la sortie 12 pour Moissy-Cramayel. Un patrouilleur qui va traverser les voies pour ramasser des obstacles sur la voie de gauche. Attention, soyez particulièrement vigilants dans ce secteur.

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1: Sur la 36 en direction de Mulhouse, un accident vient de se produire au kilomètre 14, c'est-à-dire après la sortie, après la barrière de péage de Fontaine, un véhicule qui a fait une sortie de route et qui se trouve sur la bande d'arrêt d'urgence. Et là,

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1: Sur la 432 en direction de Paris, un véhicule arrêté sur la voie la plus à droite, kilomètre 9, c'est-à-dire après le péage de la Boisse.

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1: Un accident sur l'A6 en direction de Lyon. Le fourgon qui était accidenté après la sortie 20 pour tonnerre a été évacué, mais les équipes de sécurité sont encore sur place pour retirer les cônes de chantier qui neutralisaient la voie de gauche. Par contre, un accident est toujours en cours sur l'A36 en direction de Mulhouse. Un véhicule sur bande d'arrêt d'urgence au kilomètre 14, c'est-à-dire une dizaine de kilomètres après le péage de Fontaine. Un véhicule arrêté sur l'A39 en direction de Bourg-en-Bresse. Une voiture sur la bande d'arrêt d'urgence au kilomètre 122, donc dans la bretelle de sortie numéro 10 pour Coligny. Autre véhicule arrêté, c'est sur la 432 en direction de Paris. Un véhicule qui est reparti et donc du coup qui continue sa route à faible allure sur la voie de droite après la barrière de péage de la Boisse et après la bifurcation avec la 42 sur la 5 en direction de Paris. Un poids lourd arrêté sur la bande d'arrêt d'urgence au kilomètre 54, donc après la bifurcation avec la 19. Il faut s'attendre à des difficultés de circulation importantes dans la région de Genève, en région du G7, qui se tient à partir de ce lundi en Haute-Savoie. Les détails avec Franck Pellissier.
2: D'abord, un point clé à retenir. Jusqu'à jeudi, seuls 7 postes aux frontières franco-suisses sur 38 resteront ouverts. Résultat, un trafic fortement concentré sur ces 7 points et des filtrages très importants à la douane. Les points noirs attendus, ce sont surtout les douanes de Bardonnay sur la 41 et de Vallard sur la 411. Les bouchons y seront plus importants que d'habitude, notamment aux heures de pointe. D'une manière plus générale, toute la zone entre Annecy et Genève sera sous tension avec des déplacements officiels et une forte concentration des flux. Le mieux serait donc d'éviter le secteur jusqu'à jeudi, de différer tout déplacement non indispensable et de privilégier le télétravail quand cela est possible.
1: Et on poursuit la route tout de suite.
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1: Et quand on roule sur autoroute, attention à la somnolence qui peut vite arriver. Émile Lefebvre a rencontré le docteur Clément Guillet, médecin du sommeil au laboratoire d'exploration du sommeil à l'hôpital de la Chartreuse de Dijon.
3: Le risque accidentogène est multiplié par 3 voire 4 dans les 30 minutes suivant les premiers signes de somnolence. Ce que je conseille, c'est de bien faire attention aux signes de somnolence lorsqu'ils arrivent et d'être capable de s'arrêter. On conseille en général de s'arrêter toutes les 2 heures systématiquement pour essayer de faire baisser cette pression de sommeil, si possible en plus de faire une sorte de micro-sieste, c'est-à-dire de se mettre tranquillement sur le siège conducteur au calme et d'essayer pendant quelques minutes de somnoler.
4: Afin que cette somnolence ne soit pas trop présente, il faut prévoir en amont, si possible plusieurs jours à l'avance. Docteur Clément Guillet.
3: La somnolence, ça vient quand on a une dette de sommeil. Donc si on a besoin, par exemple, de 7 heures de sommeil et qu'on va se lever très tôt, on va forcément avoir un moment de somnolence. Donc moi, je conseille de respecter son rythme de sommeil, donc ces 7 heures, donc d'essayer de se coucher plus tôt en conséquence. Par exemple, quelqu'un qui devrait se lever à 5 heures du matin pour partir beaucoup plus tôt, il faudrait qu'il se couche 2 heures plus tôt si possible. Il faut essayer de conserver un maximum ce temps-là, donc d'anticiper, peut-être même les jours d'avant, de se coucher un peu plus tôt. Il faut se connaître et être capable d'anticiper ces longs trajets.

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2: L'accident s'est produit sur l'A6 en direction de Lyon. Une voiture accidentée sur bande d'arrêt d'urgence au kilomètre 175, donc après la sortie Vintonnerre et l'aire de la Grosse Tour.

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1: Bonne matinée à tous, bonne route, il est 1h.
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1: Un deuxième accident s'est produit dans ce même secteur qu'un précédent accident sur l'A6 direction Lyon, au kilomètre 175, donc après la sortie 20 pour Tonnerre et l'aire de la Grosse Tour. Une voiture accidentée sur la bande d'arrêt d'urgence. Dans le département de Lyon, mais toujours mais cette fois-ci sur l'A5 en direction de Paris, un poids lourd est en train d'être dépanné sur la bande d'arrêt d'urgence au kilomètre 55, c'est-à-dire après la bifurcation avec l'A19. La voie de droite a été neutralisée le temps que les opérations de dépannage se terminent. Et sur l'A39, direction Bourg-en-Bresse, une voiture toujours en panne est dans la bretelle de sortie numéro 10. Pour Coligny, côté trafic, ça se passe bien, le trafic est fluide et les conditions de circulation sont bonnes sur l'ensemble du réseau. Les voitures sans permis sont de plus en plus plébiscitées, notamment par les jeunes. Le site de production du principal producteur français est d'ailleurs visible le long de la 41 Nord en Savoie, dans le secteur d'Aix-les-Bains. Reportage de Paulin Caillard.
2: Aujourd'hui, je vous emmène à la découverte d'une usine d'assemblage de voitures sans permis. Je me suis rendu dans l'usine savoyarde d'Aixam, un constructeur de voiturettes français. J'y ai retrouvé Olivier Pelletier, le directeur général d'Aixam, qui, entre deux bruits de perceuse, m'a expliqué comment fonctionnait son usine.
3: Donc là, la première étape, donc vous prenez la coque. Ici, on va assembler d'abord les roues. Hein, avec, vous voyez, toute la partie. Tout d'abord, on va assembler tout ce qui est train arrière. Puis, au fur et à mesure, donc, on a environ 30 étapes de fabrication de la voiture. Hein, et au fur et à mesure, on va apporter différents éléments supplémentaires. Donc, sur cette ligne, par exemple, avec ses mains, on fabrique des modèles électriques, on fabrique des modèles thermiques. Et ce qui nous permet d'être totalement flexible quant à l'évolution du marché. Ce qui était très important pour nous.
2: Mais récemment, il y a eu du changement. Avec le boom des voitures sans permis chez les jeunes, il a fallu réagir et s'adapter aux exigences de cette nouvelle clientèle.
3: Premièrement, on a complètement électrifié notre gamme. Puis, par contre, on a fait une nouvelle gamme qu'on appelle Minoto et qui est vraiment focalisée sur les jeunes, où là, on va plus aller à l'essentiel.
2: Une voiturette épurée, mais qui coûte quand même la bagatelle de 10 000 euros. À l'autre extrémité de la fourchette de prix, on trouve le haut de la gamme Aixam, qui est bien plus accessoirisé et personnalisable.
3: On a maintenant une gamme Aixam, qui est notre gamme plus traditionnelle, qui a vraiment tous les codes de la voiture, où on va avoir des accessoirisations très importantes. Donc on va avoir un choix de couleur, on va avoir une caméra de recul, on va avoir des radars de recul, on va avoir des tablettes dedans, tous les attributs d'une vraie voiture. Ça, c'est plus pour notre population traditionnelle, et ça va faire des produits qui peuvent monter jusqu'à 20 000 euros.
2: L'assemblage est en grande partie fait à la main, et de bout en bout, une voiturette prend une trentaine d'heures de travail et passe par les mains de plus de 70 personnes.

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1: Un accident toujours en cours sur l'A6 en direction de Lyon. Une voiture impliquée sur la bande d'arrêt d'urgence au kilomètre 175, donc après l'aire de la Grosse Tour qui se trouve une dizaine de kilomètres environ après la sortie numéro 20 pour Tonnerre. Et sur la 5 en direction de Paris, un poids lourd toujours en train d'être dépanné sur la bande d'arrêt d'urgence au kilomètre 55. Donc après la bifurcation avec l'A19, la voie de droite a été neutralisée le temps que les opérations de dépannage se terminent. Côté trafic, pas d'évolution, le trafic est toujours fluide sur l'ensemble du réseau. Il peut y avoir par contre des petites difficultés en Savoie sur la 43 Maurienne dans la rampe d'accès au tunnel du Fréjus où un alternat de circulation est en cours en raison de travaux. Et je vous rappelle que ce week-end et en début de semaine prochaine, le trafic sera bien perturbé en Haute-Savoie en raison du G7 qui va se tenir. Les explications de Franck Pélissier.
2: D'abord, un point clé à retenir. Jusqu'à jeudi, seuls 7 postes aux frontières franco-suisses sur 38 resteront ouverts. Résultat, un trafic fortement concentré sur ces 7 points et des filtrages très importants à la douane. Les points noirs attendus, ce sont surtout les douanes de Bardonnay sur la 41 et de Vallard sur la 411. Les bouchons y seront plus importants que d'habitude, notamment aux heures de pointe. D'une manière plus générale, toute la zone entre Annecy et Genève sera sous tension avec des déplacements officiels et une forte concentration des flux. Le mieux serait donc d'éviter le secteur jusqu'à jeudi, de différer tout déplacement non indispensable et de privilégier le télétravail quand cela est possible.
1: Et bien sûr, restez à l'écoute d'Autoroute Info pour suivre l'évolution du trafic en temps réel. Avant de partir sur la suite du programme, un obstacle à signaler sur la 48 en direction de Lyon, un morceau de fer sur voie de gauche au kilomètre 83, c'est-à-dire après le péage de Vourep et dans le secteur de la bifurcation avec la 49.
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1: Comment bien aborder une zone de chantier sur autoroute? Tout d'abord en respectant les limitations de vitesse indiquées sur place, mais pas seulement, Elise Valade.
3: La suite tient en un seul mot, anticiper. Les chantiers sont toujours annoncés quelques centaines de mètres en amont. Les panneaux de pré-signalisation indiquent la disposition du chantier et quelle voie sera disponible. C'est le moment d'anticiper et si c'est nécessaire, de changer de voie de circulation. En abordant des travaux, il faut être attentif aux autres véhicules. Certains peuvent changer de voie à la dernière seconde, ce qu'il faut évidemment éviter. Pour ne pas être surpris en cas de changement brusque de voie par un autre conducteur, maintenez des distances de sécurité suffisantes avec le véhicule qui est devant vous. Il y aurait sinon un risque d'accident ou le risque de heurter les cônes de signalisation du chantier ou pire encore, le risque de renverser une personne qui travaille dans les travaux abordés.

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1: Bonne matinée, bonne route à vous qui nous écoutez sur Autoroute Info. Je rappelle cet obstacle sur la 48 en direction de Lyon. Des morceaux de fer signalés sur voie de gauche au kilomètre 83, donc dans le secteur de la bifurcation avec la 49. Sur la 6 en direction de Lyon, un accident toujours en cours au kilomètre 175, c'est-à-dire après la sortie 20 pour Tonnerre et l'aire de la Grosse Tour. Une voiture sur la bande d'arrêt d'urgence. Sur la 5 en direction de Paris, un poids lourd en train d'être dépanné sur la bande d'arrêt d'urgence au kilomètre 55. Donc après la bifurcation avec la 19, la voie de droite est neutralisée dans ce secteur le temps que le poids lourd soit évacué. Côté trafic, pas de bouchon ou de ralentissement vous signalez pour le moment, ça se passe plutôt bien, juste quelques petites difficultés qui peuvent avoir lieu à certains moments en Savoie, dans la rampe d'accès au tunnel du Fréjus. Je rappelle qu'un alternat de circulation est toujours en cours dans la rampe d'accès à ce tunnel en raison de travaux, et donc il peut y avoir des bouchons qui se forment dans ce secteur. La vallée de la gastronomie s'étend de Dijon à Marseille et regorge d'artisans qui subliment les produits du terroir. Au sud de Valence, sur la mythique National 7, l'établissement etc. promet une pause savoureuse. Vincent Serrano.
2: Première fois, je viens de Dunkerque.
3: Philippe, client du restaurant, venu avec sa femme, ils ont encore 900 km à faire.
2: On a sorti de l'autoroute et puis on a fait le plein et puis on a trouvé comme ça par hasard.
3: Pour eux, la pause, c'est ici au restaurant X-A-I-X. Ex et terra.
2: Takari, du bœuf froid, impeccable, délicieux, avec du parmesan, impeccable, des pommes sautées, c'est délicieux.
3: À l'origine de ce lieu hybride, restaurant-épicerie ouvert en 2015, il y a un couple, Richard et Marina Alibert.
4: On est à la fois artisan, fabricant de sauces, condiments. On est un restaurant qui va utiliser les sauces de l'atelier. Alors nous, on appelle ça la table épicerie, etc. Un aspect très bistronomique de la cuisine française et provençale, qui est magnifié par les produits que nous fabriquons.
3: Justement, dans la cuisine, on retrouve la chef Marina Alibert à l'accent ensoleillé espagnol.
5: La crème de citron montant, c'est ce qu'on a fait ces matins. Nous, on récolte 1,5 tonne de citron de montant tous les ans. Et en fait, on récupère le jus. Pendant un mois, on va travailler le jus de citron à l'atelier. On travaille qu'avec des produits frais, donc le parmesan frais, la crème épaisse fraîche aussi. Et le jus de citron, il y a 3 ingrédients, c'est tout. Avec la raviole et le gratin raviole, ça reste le plat préféré.
3: Pour les clients, la crème de citron de menton s'avère donc un incontournable. Le risotto avec sa crème de cèpe connaît également un franc succès. Mais le couple de restaurateurs nous livre son petit secret, bien gardé jusque-là, vous allez voir.
4: Mon préféré, ça reste simplement la raviole de la mère Maurie avec la tapenade noire, etc.
5: J'aime beaucoup les ravioles à la tapenade noire, c'est tout simplement.
6: Comme Richard.
4: Elle m'a piqué ma recette. Je trouve autre chose. Bon, alors, je vais prendre la crème de parmesan au citron de menton, moi.
6: Avec les ravioles.
4: Avec une salade César.
6: Ah, vous voyez, vous avez le même goût tous les deux.
5: Bah, oui, bah, c'est bizarre.
3: L'atelier Ex et Terra se situe à Saulx-sur-Rhône, sur la Nationale 7, mais aussi sur les terres de la raviole à Romans-sur-Isère, à 49, sortie 7.
5: Bon appétit!
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1: Sur la 6 en direction de Lyon, un accident s'est produit au kilomètre 175, c'est-à-dire après la sortie 20 pour Tonnerre et l'aire de la Grosse Tour. Une voiture accidentée sur la bande d'arrêt d'urgence. En Isère, sur la 48 en direction de Lyon, des morceaux de fer signalés sur voie de gauche au kilomètre 83, donc dans le secteur de la bifurcation avec la 49. Côté trafic, pas d'évolution, c'est toujours fluide sur l'ensemble des autoroutes sur lesquelles vous roulez. Et une circulation qui risque toujours d'être compliquée ce week-end et en début de semaine prochaine en raison du G7 qui va se tenir à partir de ce lundi en Haute-Savoie. Les détails avec Franck Pellissier.
2: D'abord, un point clé à retenir. Jusqu'à jeudi, seuls 7 postes aux frontières franco-suisses sur 38 resteront ouverts. Résultat, un trafic fortement concentré sur ces 7 points et des filtrages très importants à la douane. Les points noirs attendus, ce sont surtout les douanes de Bardonnay sur la 41 et de Vallard sur la 411. Les bouchons y seront plus importants que d'habitude, notamment aux heures de pointe. D'une manière plus générale, toute la zone entre Annecy et Genève sera sous tension avec des déplacements officiels et une forte concentration des flux. Le mieux serait donc d'éviter le secteur jusqu'à jeudi, de différer tout déplacement non indispensable et de privilégier le télétravail quand cela est possible.
1: Et bien sûr, restez à l'écoute d'Autoroute Info pour suivre l'évolution du trafic en temps réel.
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1: On s'intéresse maintenant aux interdictions de circulation qui concernent les poids lourds. Ont-ils le droit de rouler le week-end et pendant les vacances ou les jours fériés? On fait le point avec Elliot Monod.
3: En France, des interdictions de circulation concernent bel et bien les poids lourds, qui s'appliquent en général aux véhicules de transport de marchandises de plus de 7,5 tonnes. Toute l'année, ils n'ont pas le droit de rouler du samedi soir 22h jusqu'au dimanche soir à la même heure. Ces interdictions s'appliquent aussi chaque veille de jour férié dès 22h et pour une durée de 24h. Pendant les périodes de vacances, été comme hiver, ces interdictions s'étendent généralement au samedi de 7h à 19h. Mais ça ne veut pas dire qu'il n'y a aucun poids lourd ces jours-ci sur la route. D'abord, il y a une fenêtre de 3 heures où ils peuvent circuler les samedis de fort trafic de 19 à 22 heures et des dérogations s'appliquent dans certains cas, comme pour les transports de denrées périssables, d'hydrocarbures ou de marchandises à caractère médical. Pour les autres, en cas de non-respect de l'interdiction, les chauffeurs s'exposent à une amende pouvant aller jusqu'à 1 500 € pour une personne physique, 3 750 € pour une personne morale, d'un risque de suspension du permis de conduire et d'une perte de 3 points.

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1: Bonne soirée, bonne route à tous, il est 2h.
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1: Une nouvelle information concernant la 5B pour vous qui êtes dans le département de la Seine-et-Marne. Des obstacles ont été signalés au kilomètre 6 dans les deux sens, donc dans le secteur de la bifurcation avec la 5A. Restez particulièrement vigilants dans ce secteur, il y a des objets dans les deux sens sur les voies. Sur la 41 en Haute-Savoie en direction de Chambéry, un véhicule arrêté sur les voies au kilomètre 155, c'est-à-dire après la bifurcation avec la 40. Côté trafic, pas d'évolution, ça se passe toujours bien. Le trafic est fluide et les conditions de circulation restent bonnes. Nous partons à présent sur l'aire de Bonne, sur la 6 entre Paris et Lyon, avec Xavier Ferrand. Il assistait à une opération de contrôle de poids lourds.
2: Les poids lourds interceptés par les forces de l'ordre se succèdent. À chaque fois, un agent de la DREAL, la Direction Régionale de l'Environnement, de l'Aménagement et du Logement, est chargé des contrôles. Lionel Perrette, chef du département Régulation des Transports.
3: On va contrôler les temps de conduite et au-delà des temps de conduite, les temps de repos. Et pour procéder à ces contrôles, on extrait les données enregistrées sur le chronotachygraphe du véhicule. C'est un mouchard, on peut dire ça comme ça. En tout cas, c'est un équipement qui enregistre les différents mouvements du véhicule, les temps de repos, les temps de conduite.
2: La preuve par l'exemple avec Natacha Corallo, accompagnée d'un gendarme.
4: Qu'est-ce que vous transportez, monsieur ?
5: Des pièces Renault.
4: Des pièces Renault ?
5: Oui.
6: Bonjour.
4: Bonjour, madame.
6: Contrôle de transport de la DREAL.
4: J'ai bien vu.
6: je vais monter pour chercher les données. Et après, je vais regarder tous vos papiers.
4: Et ça, on touche pas.
2: Les données sont chargées sur une clé USB sécurisée. Natacha Corallo s'installe ensuite devant son ordinateur.
6: J'ai accès donc à une partie donnée du conducteur, donc avec ses temps de conduite et ses temps de repos. Donc on voit que c'est quelqu'un qui roule pas non plus énormément à la journée.
2: Alors ce qu'il faut préciser, c'est qu'il y a de longs traits rouges. J'imagine que c'est le temps de conduite, c'est ça ?
6: Le temps de conduite en rouge. Donc là, par exemple, c'est un bloc de 3h05, puisqu'il a conduit 3h05 sans coupure. Et puis après, il fait une pause de 45 minutes, donc qui est réglementaire. Et il reconduit une heure. Et en bleu apparaît les temps de travail, donc surtout quand il charge.
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1: Sur la 36 direction Mulhouse, un poids lourd arrêté sur la bande d'arrêt d'urgence, kilomètre 142, c'est-à-dire après la sortie de point pour Dampierre.